0: vous avez aussi ce plaisir de recevoir Louis Baudin. Bonsoir Louis Baudin.
1: Bonsoir.
0: Comment ça va?
1: Bah très bien, merci de me recevoir.
0: Je suis ravi de vous accueillir. Il est 20h. Qu'est-ce que vous faites à 20h généralement la semaine quand vous avez du temps pour vous?
1: Ah bah 20h, c'est le moment où les modèles météo sont réactualisés.
0: Ouais.
1: Donc en général, je jette un œil sur les dernières cartes, les dernières réactualisations,
0: ouais,
1: pour voir si la prévision est bonne et puis déjà penser à celle du lendemain parce que très vite, il va falloir se préparer pour ces prévisions-là. Donc ça s'arrête jamais.
0: C'est-à-dire que vous travaillez tard et vous travaillez très tôt aussi.
1: Bah, c'est le lot De ce travail, de ce fil conducteur qu'est la météorologie.
0: Alors Louis, on va parler de la France, de votre France à vous, mais alors, vous qui présentez la météo, vous connaissez la France par cœur, mais j'ai presque l'impression que la carte de France, c'est un prolongement de vous-même.
1: C'est vrai, mais les deux sont liés, hein. D'ailleurs. J'adore mon pays, j'adore la France, j'adore voyager dans ce pays qui est extraordinaire, qui offre une diversité. Alors quand on est météorologiste, on comprend vite pourquoi. Parce qu'en fait, ouais, en France, on a l'influence de plein de climatologies, entre guillemets, différentes. On a l'Atlantique, on a le climat continental venant d'Allemagne, ouais, méditerranéen remontant du sud, montagne, on a quand même
0: bien sûr
1: reliefs un peu partout. Donc tout ça se mélange pour nous donner des paysages, des ambiances et des météos qui peuvent être très différentes parfois à quelques kilomètres près.
0: Alors vous nous aidez beaucoup parce que vous avez une vie extraordinaire, vous avez beaucoup voyagé en France.
1: C'est
0: on
1: vrai.
0: Va essayer de survoler, ça commence à Reims. Je crois que c'est un peu le fruit du hasard, Reims, parce que votre papa était militaire.
1: C'est vrai.
0: Et il avait un stage, je crois, quelques mois là-bas à ce moment-là.
1: Exactement, et donc j'en profite pour naître à Reims. Bon, c'est pas désagréable comme ville,
0: non,
1: voilà, parce que j'ai découvert après, pas forcément dans ma jeunesse, puisqu'on est très vite reparti, comme vous l'avez dit,
0: on va continuer,
1: on en reparlera après, mais en tout cas,
0: c'est une ville qui compte malgré tout.
1: Ah, qui continue à compter, pourquoi? Parce que, alors bon, on va le dire avec modération, mais ouais, j'adore le champagne, je suis assez épicurien, avec modération, je le répète, mais justement, avec modération, on peut vraiment se faire plaisir avec des flacons, ouais, qui sont extraordinaires, et puis ça veut dire des paysages, ça veut dire un sol, ça veut dire une histoire, ça veut dire un patrimoine. Et Reims, bah, c'est un peu déjà l'illustration de tout ça. En tout cas, ça correspond à beaucoup de valeurs autour de ça.
0: Louis Baudin, vous êtes le fruit aussi de voyages, et d'ailleurs, parce que votre papa était de Saint-Malo.
1: Ouais.
0: Donc là, on n'est pas du tout dans la Marne, on est déjà en Bretagne. Enfin, non, je crois qu'elle est née en Afrique.
1: Voilà,
0: mais elle a des origines
1: au Sénégal,
0: ouais,
1: exactement. Mais sinon, alors plus compliqué ses origines, mais plutôt du nord. Il y a peut-être, ouais, une branche du côté de la Belgique, en tout cas plutôt dans
0: Ils
1: le nord.
0: Ils se sont rencontrés où?
1: Ils se sont rencontrés en Afrique, hein, au Maroc, puisque mon père a travaillé là-bas pendant ses premières années comme militaire. Ils se sont rencontrés, je pense, sur une base, puisque mon grand-père d'adoption était lui aussi militaire, ouais, donc j'imagine que c'est lors d'un déjeuner ou dîner sur une base.
0: Parler du Maroc, vous êtes parti aussi vivre au Maroc, je crois très vite après Reims, hein, vous allez à Casablanca.
1: Exactement, j'ai à Casablanca 2 ans et demi ou 3 ans, et mon frère d'ailleurs, j'ai un frère, hein, qui a 2 ans de moins que moi, est né lui là, à Casablanca, effectivement.
0: Alors, vous n'avez pas resté très longtemps non plus, vous revenez en France et vous allez, je ne voudrais pas l'écorcher, à Châtelaillon-sur-Plage, c'est comme ça qu'on le prononce.
1: Oui, Châtelaillon-sur-Plage, exactement, à côté de La Rochelle, bah, toujours pareil, on suit les mutations, voilà, de mon papa, mais c'est déjà un moment important pour moi, parce que Châtelaillon, c'est au bord de la mer, c'est donc un endroit où on va souvent vers la mer. Mon père adore pêcher, adore la mer, et donc très souvent on va jouer sur ces plages qui encore à l'époque, même en été, les quelques images que j'ai, parce que là j'étais vraiment tout petit, montrent qu'il y avait encore de la place, on pouvait respirer, on pouvait courir, se promener, enfin il n'y avait aucun risque, il y avait, je sais pas, quelque chose de beaucoup plus innocent, ouais, qu'aujourd'hui, à découvrir des paysages, et probablement une ambiance qui, moi quand je cherche pourquoi est-ce qu'aujourd'hui je suis un épicurien, pourquoi je suis un contemplatif, pourquoi j'adore regarder les paysages, la nature, je pense que ça a déjà, ouais, commencé là, sur ce bord de plage.
0: Pêche, vous venez de l'évoquer, Louis, je crois que vous avez des souvenirs extraordinaires de pêche avec votre papa, ça, c'est un ancrage très important dans la vie d'un homme. Et...
1: Ah bah totalement, pourquoi? Parce que d'abord, bah oui, il y a cette idée d'aller pêcher, alors on peut dire, ouais, ça peut être parfois difficile, ou ça peut être... mais en même temps, ça apprend la patience, ça apprend à savoir quand le faire, ça apprend la marée basse, marée haute, on le fait à marée montante, parce qu'il y a un peu plus de courant, parce qu'on sait où il faut aller se mettre, puis parfois on pêche rien du, ouais, tout, donc voilà, on apprend déjà beaucoup de choses, la patience qu'on n'a, ouais, plus aujourd'hui, bah, moi j'ai appris ça.
0: Alors, encore un lieu dans lequel vous n'allez malheureusement pas rester, puisque ça bouge beaucoup,
1: exactement,
0: vous déménagez.
1: Tous les 3 ans, hein,
0: bah, les militaires, ouais, à peu ça, près, ouais, c'est ça, ouais, exactement. C'est ça. D'ailleurs, est-ce que c'est pas trop dur, justement, parce qu'on s'attache quand même en 3 ans, et puis il y a quand même un déracinement, un arrachement, très rapidement.
1: Exactement, alors là, il y a deux côtés, il y a le bon côté, parce qu'on découvre en permanence, ça crée une richesse, ça crée une envie, ça crée une remise en cause permanente. Et puis en même temps, c'est vrai que bah, ça empêche d'avoir cet ancrage, d'avoir ses amis d'enfance. Je n'ai pas d'amis d'enfance, c'est vrai. Donc voilà,
0: c'est triste quand on entend la phrase, mais je pense pas que vous en soyez totalement.
1: Non, j'en suis pas totalement, mais en même temps, oui, je suis bien lucide.
0: C'est votre process de vie.
1: C'est le process de vie, et voilà, dans la vie, bah, tout n'est pas parfait, et donc il y a avantages, inconvénients. Mais moi, je retiens bien les avantages quand même.
0: Fermez les yeux, Louis Baudin, un instant.
1: Oui.
0: Nous sommes à Andernos-les-Bains. Mmh. Quelle est la carte postale qui arrive tout de suite dans votre mémoire ?
1: Oh bah là, ce sont les pins sur le bord du bassin d'Arcachon. Ce sont les pinasses.
0: Ah là.
1: C'est cette ambiance extraordinaire.
0: Que vous avez volé ?
1: Oui, c'est vrai. On parle.
0: J'ai des dossiers, Louis Baudin.
1: Vous avez raison.
0: Des petites embarcations, les pinasses.
1: Oui, oui, des toutes. Ouais. Bah oui, parce que déjà, ça attire. Ça attire d'aller sur l'eau.
0: Vous allez m'en vouloir d'avoir dit ça.
1: Non, absolument pas, parce que c'est totalement assumé. On était tout petits. Je pense que les pêcheurs propriétaires de ces pinasses savaient exactement ce qu'on faisait avec. On les ramenait. Je crois qu'il n'y a jamais eu d'accident. Il n'y a jamais eu de bateau abîmé, ni rien, parce qu'on était juste passionnés, que c'était un moyen d'aller un peu plus loin. Ouais. Là, sur cette mer, que de rester sur le bord de plage.
0: Bon, on va rester en Andernos dans un instant, parce que c'est un endroit encore une fois très important. On va l'entendre, c'est là où vous allez apprendre à nager, c'est là où vous allez découvrir la voile. Évidemment, vous êtes sensible à l'environnement, Louis Baudin. Et chaque jour, Benoît Prospero passe en revue la merveille, hein, finalement, de la nature. Aujourd'hui, pour la revue des merveilles, on s'apprête, lui, à faire une grande migration.
2: Et vous savez, on a toutes et tous en tête l'image de ces oiseaux qui s'envolent tous les ans pour migrer vers d'autres contrées. Mais est-ce qu'une seule fois, on s'intéresse véritablement à ce phénomène que l'on peut qualifier d'extraordinaire, la migration? Pourquoi cela mérite qu'on s'y intéresse? Eh bien parce que c'est l'histoire du vivant dont nous faisons partie. Avec ici Garlozer, on part à la rencontre de Benjamin Volo, naturaliste indépendant, et on pourrait se dire c'est simple, l'hiver arrive, les espèces migrent. Sauf que certains ne migrent pas. Alors pourquoi? Eh bien en fait, c'est un vrai choix, migrer ou ne pas migrer. Et dans les deux cas, vous allez voir, il peut y avoir des avantages et des inconvénients.
3: C'est un choix stratégique en fait. Hein. Certaines espèces vont rester et hiverner, mais dès qu'on a des hivers un peu rigoureux, elles vont être sélectionnées, elles vont se retrouver diminuées et les espèces migratrices favorisées. Et quand on a des hivers qui vont être un peu doux, ces espèces qui n'ont pas migré vont bénéficier parce qu'elles seront les premières à rejoindre, elles seront déjà installées sur les sites de nidification et les espèces migratrices vont arriver plus tard. Et donc, elles auront un peu plus de mal à trouver un territoire pour s'installer pour leur reproduction.
2: Et partant de là, on peut se poser une question toute simple. Pourquoi les espèces qui migrent ne restent pas tout simplement là où elles hivernent, avec des températures toujours clémentes?
3: Si restaient sur les zones d'hivernage, il y aurait de la compétition avec les espèces locales. Là, si on prend des oiseaux européens, par exemple, c'est des oiseaux qui vont aller, pour certains, hiverner en Afrique tropicale. En Afrique tropicale, il y a aussi des espèces qui occupent l'espace.
2: Et donc, il se passerait quoi si les espèces migratrices restaient là-bas?
3: Donc, pendant une période, ils ont la capacité, il y a suffisamment de ressources alimentaires, souvent la période des pluies là-bas, le système est inversé. Donc, quand nous, il fait froid dans le sud, c'est la saison des pluies, donc c'est une saison assez riche avec beaucoup de nourriture disponible. Donc, nos oiseaux qui vont hiverner là-bas trouvent de la nourriture et ne rentrent pas en compétition avec les espèces locales. Mais par contre, après, au bout d'un moment, il y a compétition. Et donc, nos oiseaux remontent pour nicher sous nos latitudes.
2: À noter aussi qu'un tel voyage ne se fait généralement pas sans interruption. Hein. Pourquoi? Parce que les oiseaux ont besoin de se poser, de se nourrir et de reconstituer leurs réserves d'énergie. Et c'est pour ça qu'il est essentiel de préserver les zones humides, les estuaires, les littoraux, les prairies ou encore les forêts. Parce que ce sont de véritables haltes migratoires. Et au-delà de ça, c'est une merveille. Merci, ici Garlozer et Benjamin Volo, naturaliste indépendant.
0: Merci beaucoup Benoît Prospero, je vous ai vu hocher de la tête positivement, Louis Baudin, vous prenez le temps, vous aussi, d'observer le ciel, la migration des oiseaux comme ça, vous l'avez dit, vous êtes contemplatif en plus.
1: Exactement, de toute façon, quand on rentre à l'école de la météorologie, moi j'ai fait la dernière année à Bois d'Arcy, là, à côté de Paris, avant que l'école parte à Toulouse, et en fait, la première chose que l'on demande aux météorologistes, c'est de lever la tête et de savoir observer, reconnaître les nuages, l'état du ciel, changement de vent, donc être un véritable observateur, évidemment, on peut le prolonger, parce que les animaux nous donnent des indications.
0: Louis Baudin est votre invité depuis 20h, mais restez bien avec nous, parce que vous allez voir que là, ce n'est que le début. Il a tellement voyagé, il a plein de choses à nous dire, vous allez découvrir ses passions aussi. Et puis comment il est arrivé finalement à la météo, même si on comprend déjà un petit peu le cheminement, mais il y aura une hésitation entre plusieurs choses et plusieurs métiers, et comment il est arrivé à faire ce qu'il fait aujourd'hui, et bien vous le saurez en écoutant ici.

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2: Avec votre invité Louis Baudin, qui est né à Reims, fruit d'un hasard au gré des mutations de son papa, il n'y est pas resté, il a beaucoup voyagé hein, durant son enfance, durant son adolescence. Louis Baudin, votre invité jusqu'à 21h, il n'y a pas franchement de pluie, mais que du soleil sur tous ces lieux de France où vous êtes arrêté. C'est vrai que j'ai l'impression que...
3: Forcément.
2: Non mais forcément, là je fais un espèce de mauvais jeu de mots. Enfin, mais j'ai l'impression que votre vie est très ensoleillée, sans blaguer. Vous êtes résolument positif, vous l'avez dit tout à l'heure. Il y a une joie de vivre permanente chez vous, on le voit dans votre œil.
3: Oui, c'est vrai, parce que j'ai eu beaucoup de chance d'avoir un certain nombre de valeurs qui me permettent justement d'être un acteur. Alors, avec parfois des grosses déceptions, des erreurs, de tout ce que l'on veut, la vie, exactement. Mais avec toujours cette idée de rester maître, ou en tout cas décider de ce que sera cette vie, qu'elle soit bien ou pas bien, mais en tout cas de pas être à la remorque derrière, parce que ce sont peut-être trop de personnes. Parce que là, à ce moment-là, effectivement, beaucoup de choses peuvent nous échapper. Non, j'ai toujours choisi de l'assumer complètement. Et donc ça, bah, ça rend joyeux. Enfin, c'est ça la vie.
2: Nous étions en Dernot-les-Bains avec vous il y a encore quelques minutes. C'est un lieu de jeu sympa avec votre frère, je crois, dans la forêt. Vous allez vous balader en forêt.
3: J'ai 8-10 ans. C'est le moment où on commence à être un petit peu autonome. On peut commencer à sentir les choses. Quand vous êtes dans ce milieu-là, entre la forêt d'un côté et la mer, mais une mer confortable.

0: J'ai eu la chance parfois d'aller à cette école-là en petit bateau à voile. Mon père avec un tout petit bateau.
1: Alors quand les conditions étaient bonnes.
0: Étaient bonnes. Ouais, bah, je sais pas. C'est pas arrivé souvent.
1: Mais hein. C'est une vie rêvée. Qui n'a jamais rêvé d'aller en bateau à l'école?
0: Vous vous rendez compte de cette chance et en même temps de cet émerveillement et de ce que ça peut apporter chez un petit garçon qui va à son école avec un petit bateau à voile. Donc faut apprendre le vent, la direction, savoir si c'est favorable. Enfin voilà. Mon père me transmettait tout ça. J'en ai retenu plus ou moins de choses, mais en tout cas j'étais déjà dans la transmission et dans la découverte de quelque chose qui allait devenir une passion.
1: En plus de ce que Madame Boudet vous apprenait.
0: Voilà, Madame Boudet, vous en souvenez, ma
1: CM1. Elle vous a marqué, Madame Boudet.
0: Oui, c'est vrai, parce que...
2: Vous retournez dans cette école?
0: Mais vous voyez, le fait d'en reparler, là, je me dis, bah ouais, pourquoi est-ce que je ne retournerai pas un peu sur les traces? On a envie. Mais je suis déjà retourné en Darnos, parce que quand je faisais de la course avec Yves Parlier, qui était à Arcachon, j'en ai profité pour y retourner un peu, mais c'est, voilà, une bonne résolution. Merci.
1: On quitte à nouveau cette région, puisque c'est le fruit de votre vie, et on va à Apt. Encore une fois, on change totalement de décor, on est dans le Vaucluse cette fois. Quelle carte postale vous m'envoyez de Apt?
0: Ah, celle-là.
1: Les cigales.
0: Les cigales. Premier élément, cigales, la chaleur. C'est chaud dans les marrons. Et là, c'est une autre découverte. Je suis un petit peu plus grand. Donc, c'est le sport qui commence à apparaître. Je commence par du handball, curieusement. Et ça,
1: ça pousse à faire du handball, vous qui êtes à fond
0: dans
1: la voile.
0: Parce que je pense que là, la voile, c'est un peu loin. C'est justement.
1: La mer est pas apte. Mais
0: pas à côté.
1: Pas très loin. Pas très loin.
0: Mais c'est vrai que là, il y a une petite parenthèse. C'est-à-dire que malheureusement, avec cette mutation, c'est compliqué d'aller au bord de l'eau, si ce n'est en vacances. Il y a moins de vagues. Mais là, je vais parti dans un autre milieu qui s'appelle l'aéronautique, puisque mon père qui était donc mécanicien, qui n'était pas pilote, mais était passionné par l'aviation et il va apprendre le planeur, donc le vol à voile.
1: Je vous ai mis Cessna ou un Robin ou un DR400, voilà un bimoteur, parce que évidemment vous levez les yeux au ciel, c'est lié à votre métier aujourd'hui, vous avez parlé des vents, des nuages, c'est logique que l'aviation arrive dans votre vie, en plus avec votre papa qui était là-dedans.
0: Oui, mon papa, j'ai un oncle aussi qui était pilote professionnel, donc c'est clair que ça c'est quelque chose que j'ai appréhendé très très rapidement. Je me souviens pas de la première fois que je suis monté dans un petit avion, comme sac de sable, c'est comme ça qu'on l'appelle quand il y a une place dans un avion, et qu'on peut partir, donc très vite, c'est vrai que comme mon père apprenait le vol à voile, qu'on le suivait évidemment, donc on a appris à Vinon-sur-Verdon, pour ceux qui connaissent, qui est une grande plateforme de vol à voile, et j'y étais tous les week-ends pendant cette phase où j'étais Apt.
1: Passez votre brevet de pilote, le début de la licence en fait, à 17 ans.
0: À 17 ans, oui, j'ai mon brevet de pilote planeur avant d'avoir mon permis, parce que à cette époque-là, je passais une chance, mais en tout cas ça l'était pour nous, mes parents n'auraient pas eu les moyens, mais on a eu des bourses aéronautiques qui permettaient d'apprendre à cette époque-là. On se souvenait encore que la France était le pays de l'aviation. Hein. C'est quand même le pays qui a découvert, quoi qu'en disent les Américains. Moi, je pense qu'on est un peu à l'origine de cette aéronautique. Et c'était quelque chose que l'on poussait encore à cette époque-là. Donc, j'ai pu passer ce brevet de pilote planeur.
1: L'odeur du thym, le romarin, la lavande, c'est donc votre quotidien quand vous arrivez dans le Vaucluse. Vous avez parlé du sport, il y a le handball, il y a aussi le cyclisme à Louis Baudin et l'athlétisme.
0: Ouais.
1: Et même à des niveaux pas mal un peu plus tard.
0: Oui, alors ça c'est arrivé un petit peu après. Ouais, mais c'est vrai que quand on est arrivé dans les Yvelines, parce que mon père avait quitté l'armée à ce moment-là, et c'est vrai que petit à petit le sport devient quelque chose dans lequel je me rends compte que je me débrouille pas trop mal. Donc c'est plutôt encourageant quand vous avez des bons résultats, quand vous voyez que vous êtes plutôt dans le coup, que vos entraîneurs vous regardez un peu en vous disant dis donc, tu te débrouilles bien, voilà. Et puis de fil en aiguille, c'est vrai que entre Apt, où je commence à appréhender un peu ce corps, à le courir, à faire beaucoup d'activités, puis à passer petit à petit dans des clubs où là on vous remarque, dis donc tu cours bien. Alors moi je voulais faire du football, mais quand je fais du football on dit tiens, mais tu cours vachement vite, tu viens. Puis là il y a un entraîneur d'athlétisme qui s'entraînait sur le terrain d'à côté qui dit dis donc, tu vas venir faire une course avec nous. Puis il se trouve que je fais deux ou troisième de cette course le week-end d'après. Il dit bon t'as compris, tu vas venir t'entraîner avec nous, voilà. Ça se fait, mais comme la plupart, quand on rentre dans ce milieu sportif, on trouve petit à petit sa voie. Quoi.
1: Et donc, ces deux lieux importants, on l'a dit, Vinon-sur-Verdon, vous l'avez cité, Apt, évidemment, il y a le lycée. Vous allez où d'ailleurs au lycée?
0: Apt. Alors, c'est encore le collège. Enfin, oui, c'était déjà un lycée. Enfin, c'était la partie collège du lycée.
1: C'est le début de l'adolescence, quoi.
0: C'est le début de l'adolescence. Et c'est le lycée qui est en bas de la colline où était justement la cité de l'air.
1: Mais c'est les lieux de vos premiers amours, Louis Baudin?
0: Non, je suis encore trop jeune, là. Non, je suis encore dans l'enfance avec tout ce que les premières lectures m'emmènent. C'est Jack London, c'est Cro-Blanc, c'est Moitessier, c'est tout ça.
1: Il y a encore un peu de temps.
0: Je suis plutôt là-dedans,
1: Vous installez ensuite au Val-Fouré parce que votre papa quitte l'armée. Ouais. À ce moment-là, il trouve un emploi, donc on l'a compris, en région parisienne, à Mantes-la-Jolie.

0: là où le lycée arrive, le sport, vous l'avez évoqué, champion des Yvelines 78 dans les Yvelines, en demi-fond, course d'athlétisme, demi-fond, c'est je sais plus,
1: c'est 1500-3000 mètres à peu près,
0: c'est énorme, vous gagnez plein de crosses,
1: c'est vrai, Maison Lafitte, Saint-Germain, des belles courses, quand les cadets juniors, il y a quelques résultats, c'est satisfaisant parce que c'est, alors on gagne pas tout le temps, j'étais pas le premier, j'étais pas le meilleur, mais voilà, de temps en temps c'était mon tour, donc ça aide, ça forge, et puis là aussi ça permet de développer un certain nombre de qualités, je sais pas si c'est le bon terme, en tout cas aussi de qui permettent ensuite d'aborder et d'avancer dans la vie.
0: Alors on parle beaucoup de sport, de voile, d'eau, on va parler d'activité aquatique, c'est sympa. Mais c'est dangereux. Et cet été, 300 personnes, comme chaque été, d'ailleurs, il n'y a pas que l'été, sont mortes par noyade. Catherine Quicandon nous rejoint et nous propose une invention en France pour faire baisser ce chiffre.
2: À La Bège, au sud de Toulouse, les t-shirts flottent pour nous sauver la vie.
3: Je suis un flotteur.
4: Ouais, ça c'est vrai.
2: Bienvenue chez Flotty, une entreprise qui a créé un t-shirt anti-noyade. Philippe Rouvier, son président, nous explique son fonctionnement.
5: Bah, il suffit de tirer sur une petite tirette qui est cachée de base et ça va se gonfler, nous remonter à la surface et nous mettre du coup dans une position de sécurité.
2: Il faut bien comprendre que ce t-shirt ne remplace pas une bouée et qu'il ne vous aidera pas à apprendre à nager. Il ne sert que si vous êtes immergé par accident, alors sortez tout de suite de cette piscine s'il vous plaît. En plus, ce t-shirt est composé avec une matière spécifique.
5: C'est une matière technique, effectivement, mais c'est plus léger, par exemple, que du néoprène qu'on utilise hors été lorsqu'on va nager ou faire des activités dans l'eau.
2: Le premier modèle, destiné aux enfants de 1 à 6 ans, est commercialisé en 2022. Médaille d'or au concours Lépine en 2023, la version adulte voit le jour l'année suivante, car eux aussi en ont bien besoin.
5: Là, on est à la fin de l'été, et maintenant, en fait, c'est plutôt les produits adultes qui vont être utilisés, ados-adultes. Pourquoi ? Parce que, en fait, les activités aquatiques continuent pendant l'hiver, notamment les surfeurs, les personnes qui vont nager en mer ou qui font du longe-côte, une activité qui se développe énormément, et notamment chez les seniors, ils vont continuer à aller dans l'eau en hiver, et donc ces activités-là sont particulièrement à risque.
2: L'histoire de Flotty commence en école d'ingénieurs où les deux cofondateurs se rencontrent, mais le déclic arrive lorsque Philippe assiste à la noyade d'une petite fille. Les deux amis se lancent et créent une solution innovante pour l'époque. Le t-shirt se vend en France, bien sûr, mais aussi dans un magasin suédois qui touche également la Norvège et la Finlande. Depuis le début de l'aventure, Flotty a vendu plus de 50 000 produits. Le prix, les premiers modèles commencent à 149 € plus le coût de la recharge. Le t-shirt n'est pas à usage unique, il peut se réutiliser après un déclenchement et la partie technique se sépare de la partie textile qui peut être lavée en machine. Le modèle adulte offre le choix du déclenchement manuel ou automatique. Plus d'informations sur flotty.co, flotty.co. Merci à Ici Occitanie pour cette idée qui nous sauve la vie, littéralement. Ici, ça entreprend, Flotty, un t-shirt anti-noyade pour toujours garder la tête hors de l'eau.
0: Une très belle initiative. Merci à Ici Occitanie, à Catherine Quicandon et à Luc Baudin. On est parents tous les deux, nos enfants sont un peu grands, les vôtres un peu plus que les miens.
1: Ouais.
0: Et c'est aussi un sujet qui vous inquiète également.
1: Pour eux. Pour eux.
0: On a tous peur en tant que parents.
1: On a tous peur. Et puis on sait très bien qu'il suffit de quelques secondes.
0: C'est pas que les enfants,
1: c'est clair. Mais les enfants, c'est vraiment un sujet, et donc plus on peut les éduquer, plus on peut leur apprendre ce rapport à l'eau, justement le danger et savoir le mesurer, plus évidemment on peut éviter l'accident.
0: Louis Baudin, vous restez avec nous parce que vous avez passé votre bac, parce qu'on va aller sur une prépa maths, parce qu'on va aller sur Mathsup, Mathsp, et puis la météo va arriver dans votre vie, on va tout vous dire. Il est votre invité, dont il n'y a pas que Paris dans la vie sur Ici jusqu'à 21h.
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14: À cette heure-ci, généralement, c'est presque la fin du journal sur TF1 et vous pouvez le voir dans le bulletin Météo. Mais ce soir, il est là, c'est comme ça. C'est Louis Baudin, mon invité, votre invité. Il est né dans la Marne, formé à l'École nationale de la météorologie, journaliste, ingénieur, prévisionniste. Il présente donc vos bulletins à la télévision, à la radio aussi. Brevet de pilote, on en a parlé à l'âge de 17 ans. Il souhaitait devenir un pilote de chasse. Ouais. Le destin en a destiné, enfin, on a voilà, décidé autrement. Et il va intégrer, on va l'entendre, une prépa à Rouen, Matsup, Matsp. Le voyage continue avec Louis Baudin jusqu'à 21. Une heure. C'est vrai, il y a de pilote de chasse.
15: Ouais. Ça, c'est la première grande déception. J'avais 12 ans et puis on se rend compte que je deviens myope quoi. Enfin voilà. Donc,
14: ah, c'est problème de vue.
15: C'est problème de vue.
14: Qui vous avez
15: ouais, c'est problème de vue qui en tout cas a été rédhibitoire dès le début. Puis à cette époque-là, ça l'était vraiment. Je sais qu'aujourd'hui, il y a quelques pilotes de ligne qui arrivent à avoir des dérogations, des choses et comme ça.
14: Les avancées scientifiques,
15: médicales. Voilà. Mais à l'époque, c'était rédhibitoire. Ouais, mais quand même, quand j'ai fait Matsup, Matsp, justement, j'ai été jusque devant l'école de l'air à Salon, en me disant si tu avais la visite médicale, tu rentrerais là.
14: Voilà. Ah, c'est vrai, vous avez fait ça.
15: Ouais, j'ai fait ça. Je suis têtu, hein. Moi, je suis.
14: Ouais, je vois ça. Ouais.
15: Mais bon, voilà.
14: Vous avez loupé un autre concours, c'est Arts et Métiers.
15: Ouais.
14: Pourtant, vous avez un bon niveau scolaire. Finalement, c'est un bien pour un mal. Hein,
15: parce exactement. Que... Mais c'est incroyable la vie. Hein. Il y a des carrefours comme ça. Je sais pas pour les auditeurs s'ils ressentent ça, mais moi, dans ma vie, je vois qu'il y a eu des moments. Voilà, des moments clés, des moments où c'est une rencontre, c'est au contraire un échec, c'est un succès, c'est ouais. qui vont orienter un peu votre ouais, vie.
14: Parce que ça vous agace d'avoir loupé ce concours et vous partez ou vous levez les voiles, quoi.
15: Voilà, exactement. Mais hein. Non, c'est le vrai mot.
14: Mais je sais dire que vous allez
15: je raccroche le téléphone et je dis à ma mère, bah non, je suis pas admis aux Arts et Métiers, donc je vais partir faire moniteur de voile, je vais faire voilà cette passion et je pars effectivement. Je me souviens, je crois que je suis parti le lendemain. Donc c'est Quiberon, c'est Bénodet. C'est voilà toute la côte où j'apprends le métier de moniteur de voile, c'est de dingue, marin, ça. De ça dure à peu près un an hein, où je me débrouille. Bon bah faut essayer de gagner sa vie quand même parce que voilà moi je pars pas avec un bagage financier ouais. Ni un patrimoine donc ça c'est pas simple. Hein,
14: qu'est-ce que vous retenez Louis de ces années de moniteur de voile parce que vous avez fait ça il y a quelques temps, enfin un an vous m'avez dit.
15: Oui ben c'est d'abord le rapport à l'autre. Je pense que j'étais relativement handicapé dans la relation à l'autre.
14: Ah, bon
15: dans, ah oui j'étais très timide, j'étais très peut paraître paradoxal aujourd'hui, mais je me rends compte, en tout cas, que j'avais beaucoup de difficultés dans cette relation, à partir de cette timidité, trouver sa bonne place et autres. Et c'est vrai que d'être moniteur de voile, ça vous apprend à communiquer, à transmettre. Et là, j'ai commencé à trouver des choses intéressantes. C'est-à-dire que je me suis rendu compte que transmettre, partager, donc partager la voile, qui était une passion à travers l'apprentissage, à travers la transmission, ça, c'était très valorisant, très agréable. J'ai très vite découvert que de former quelqu'un qui ne connaît rien à la voile et 15 jours, 3 semaines après, il peut partir tout seul sur un bateau, se diriger,
14: ouais.
15: Voilà, la progression. Et ça, c'est extraordinaire.
14: C'est la liberté qui bronze. Je parle de qui bronze, ça peut être Bénodet. C'est une Bretagne qui, pour vous, voilà, vous apporte un nouveau souffle.
15: Ah, ben oui, alors je vais pas être objectif parce qu'on l'a vu à travers mon père, je suis breton et puis je le ressens profondément. Donc, de la vallée de la Rance, juste derrière Saint-Malo,
14: c'est
15: effectivement, pour ceux qui connaissent, ouais. Oui, c'est vrai. Un corsaire, parce que c'était quand même au service du roi, un peu plus. C'est pas la même chose, tout à fait. Bon, la limite était parfois entre les deux. Et la Bretagne, c'est la liberté, c'est l'ouverture vers le large, sont les odeurs, sont des émotions incroyables. Voilà, quand vous rentrez dans le golfe du Morbihan, par exemple, à la voile, ceux qui ont la chance de faire ça, avec des conditions plutôt faciles, pour peu que ce soit un petit peu le soir, donc il commençait à avoir un peu ces lumières rasantes qu'on connaît tous. Et là, c'est du sublime, quoi. C'est extraordinaire. Le mélange terre-mer, pourquoi est-ce qu'on est attiré sur le littoral? C'est à cause de ça. C'est justement parce qu'il y a ce conflit en permanence, conflit dans le bon sens du terme, qui crée du relief, qui crée des différences, qui crée des couleurs, qui crée de parfois un spectacle hallucinant. Quand une tempête vient se déverser sur le littoral, ça crée de la houle, ça crée des embruns, ça crée une atmosphère.
14: Au sillon de Saint-Malo, on parlait de Saint-Malo, quand ça tape un peu,
15: tous ceux qui sont sur le littoral, c'est extraordinaire. Ouais. Donc oui, c'est la découverte de tout ça, c'est la découverte de la difficulté du danger que représente la mer, parce que voilà, on commence à partir un peu large, parfois on va naviguer parce qu'on est un peu prétentieux dans des conditions un peu limites, on se fait un peu peur, voilà, on apprend un peu ses limites. Bon, c'est l'apprentissage de la mer et du métier de marin.
14: Bon, vous réfléchissez, vous dites que vous pourriez être architecte, vous commencez un peu à dessiner, dessinateur de voile, vous y pensez aussi, et puis petit à petit, vous repartez pour vous mettre à niveau à Nantes, en fac de droit.
15: Exactement. Fac de sciences.
14: Donc là, ça se précise.
15: Ça se précise parce que, oui, quand je fais mon année là de voileux, en me disant comment tu vas faire pour monter sur les beaux bateaux que tu vois là, parce qu'il y a commencé à avoir quelques courses dans le sillage de Tabarly, et je me dis waouh, ça va pas le faire là. On est trop nombreux à vouloir aller sur ces bateaux-là. Il faut que tu aies une compétence. Et en me disant t'as un petit bagage quand même. Quand t'as fait Mathieu Mathieu, c'est un peu bête de le gâcher. Ouais. Donc effectivement, je fais une remise à niveau dans une fac. Pour rentrer, passer les concours et rentrer à Météo France. Et là, j'ai cet examen, effectivement. Enfin, j'ai ce concours. Et donc, je rentre à Météo France pour apprendre le métier de météorologiste.
14: Ça y est, on y est. On est à Météo France. vous travaillez en région parisienne, mais pas seulement. Vous allez travailler en Corse, à Ajaccio. Et vous allez travailler à Marseille. Je m'arrête à Marseille parce que c'est une ville qui va énormément compter pour vous.
15: Exactement.
14: Qui est liée aussi à tout ce qu'on vient de se dire autour de la voile.
15: Deuxième carrefour.
14: Vous allez rencontrer des marins, les plus grands. Je vous laisse nous raconter. Peut-être un jour, vous êtes contacté par un skipper, je crois.
15: C'est ça. Alors en fait, ce qui se passe, c'est que effectivement, je parcours, je vais à Ajaccio, puis après, je reviens à Marseille, où là, ça y est, je peux investir ce qu'on appelle le milieu de la course au large. Donc, c'est Luc Lorenzato, c'est Jean-Paul Mourin, c'est Paul Ayas, voilà, qui étaient des champions locaux déjà de la voile. Et je finis avec cette compétence de météorologiste, de navigateur. Mmh. Ça les interpelle. Je suis pas encore un marin suffisamment aguerri, mais ce côté-là, il y a besoin sur un bateau. Donc, j'embarque. Je commence
14: c'est un routeur, qu'on appelle ça.
15: Oui, routeur, navigateur, routeur, c'est exactement ça. Et puis là, de fil en aiguille, effectivement, j'en viens un jour, c'est sur le salon de Marseille, à voir ce stand où il y a un bateau qui était exposé, qui va être construit par la région Provence-Alpes-Côte d'Azur. Et puis là, avec encore beaucoup de timidité, je me dis, allez, je tente le coup. Et puis je dis, je suis un météorologiste, je commence, mais ça me passionne, ça m'intéresse, il prend mon nom. Et puis finalement, trois 4 mois après, il me rappelle en me disant tu veux être de l'aventure, on y va. Et là, je participe, je rentre dans ce milieu-là parce que je participe à la construction du bateau, à la mise au point, aux premières mises au point également de tout ce qui est appareil de navigation à bord. Et puis je rentre dans ce milieu-là sur ce bateau qui s'appelait Région Provence à Côte d'Azur et avec lequel on fait quelques navigations, mais ça va pas aller très loin parce que on va chavirer.
14: Dans quelques minutes, vous comprendrez pourquoi il a travaillé, rencontré Louis Perron, également Paul Vatine. Et puis Florence Artaud également, vous avez fait la route du Rhum, entre autres, vous avez travaillé autour de la route du Rhum avec elle pendant plusieurs années. Ce sera l'occasion d'en parler. Vous qui rêvez d'avoir encore aujourd'hui un bateau, me dites pas le contraire, Louis. Je suis sûr que vous y pensez toujours. Depuis quelques jours, une nouvelle année scolaire a démarré, avec malheureusement aussi le retour de cas de harcèlement dans certaines salles de classe, les couloirs, des cours de récréation, mais aussi sur les réseaux sociaux. Alors pour aider les élèves à se confier, une expérimentation a été renouvelée en région PACA. Robin Bernot avec Philippe Bocara.
10: Dans les Bouches-du-Rhône, plusieurs établissements proposent aux élèves une boîte discrète pour recueillir des signalements de harcèlement.
11: Je trouve que c'est une super initiative et il faudrait que ça soit dans plus d'établissements, quoi.
10: Ça s'appelle la boîte à mots, M-A-U-X. Imaginez tout simplement une boîte aux lettres dans laquelle les collégiens peuvent anonymement déposer des messages en cas de mal-être ou encore de harcèlement, le tout de façon discrète. Laurence Angeletti, conseillère départementale en charge notamment du bien-être des collégiens, au micro de notre reporter Philippe Bocara.
16: L'idée, c'est que les collégiens puissent trouver la boîte facilement, mais que ça soit aussi un endroit un petit peu confidentiel où on ne voit pas forcément la personne qui va remettre le mot, parce que ce n'est pas toujours facile pour les collégiens.
10: Une idée qui semble plaire aux élèves, à l'image de Pauline, collégienne à Salon de Provence.
17: Ça peut aider les élèves qui n'ont pas forcément confiance à parler directement. Ils peuvent tout simplement écrire leurs problèmes.
10: Alors ici en Provence, ça marche, mais vous, qu'en pensez-vous ? Quand j'ai expliqué le sujet du jour à Azida, elle s'est tout de suite sentie concernée.
17: Quand j'étais au collège, pendant une année, j'avais un peu souffert de ça, où on m'embêtait beaucoup et tout, et ça me faisait beaucoup de mal parce que j'osais pas aller voir la CPE parce que j'avais peur qu'on se moque de moi, etc. Et c'est vrai que j'aurais bien aimé qu'il y ait ça, cette possibilité-là, parce que c'est plus facile quoi, d'écrire.
10: Alors sur le papier, tout le monde salue l'idée de cette boîte à mots, y compris Johanna.
18: Mais je trouve que c'est bien déjà qu'il y ait des initiatives qui soient prises.
10: Mais pour elle, cette solution a quand même ses limites.
18: Personnellement, quand j'étais au collège, lycée, c'était des choses qui étaient déjà mises en place. Et ce qu'on voit, c'est que même si c'est censé être anonyme, les élèves, ils ont quand même un petit peu peur de faire le premier pas et de mettre les lettres dans les boîtes. Je pense qu'il y a d'autres solutions, notamment maintenant, plus en ligne, via les applications comme Pronote, École Directe, etc., où ils pourraient mettre en place des messageries qui seraient peut-être plus efficaces, plus anonymes, où les enfants se sentiraient plus en confiance.
10: Qui sait, peut-être que cette idée sera étudiée par les différentes académies dans les prochains mois. En attendant, aujourd'hui, les mots déposés dans les différentes boîtes sont pris en charge par les équipes éducatives de chaque collège, lancé en 2024 dans les Bouches-du-Rhône. L'opération se poursuit donc cette année dans une trentaine d'établissements du département.
14: Merci beaucoup aux équipes d'ici Provence. Ça marche ici, qu'en pensez-vous ? Avec Robin Bernon, on parlait de Marseille et de la Provence. Vous n'y échappez pas, hein. Vous avez démarré sur Allo Radio Provence.
15: Oui, c'est vrai.
14: C'était de radio, ça.
15: 92, c'était une radio.
14: Embarquement 92, c'est le nom de l'émission.
15: Oui. Je parlais de voile, évidemment.
14: Évidemment.
15: Évidemment.
14: Évidemment.
15: C'était les débuts.
14: Louis Baudin, votre invité encore pour quelques minutes. On est à Marseille, mais on a quitté Marseille. On continue de se balader. On s'approche de Météo France et on va évoquer les grands navigateurs avec qui il a eu l'occasion de travailler jusqu'à son quotidien aujourd'hui. Louis Baudin, que vous voyez sur TF1, évidemment, et que vous écoutez aussi à la radio ce soir. Sur ICI, on est content d'avoir jusqu'à 21h.

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2: Canal+, la chaîne météo, iTélé, RTL, LCI, TF1, et ce soir, ICI est incontournable du petit écran. De toute façon, pour l'identifier, on écoute ça. Évidemment, tout de suite, on sait qui on va voir.
3: Exactement là.
2: Non, c'est fou l'identification d'ailleurs du musique comme ça, que ce soit à la radio,
3: c'est
2: ou à la
3: incroyable.
2: Télévision. Parce que moi, j'entends cette musique, je vous vois, j'en pensais Catherine Laborde, je vois à tous les autres, et puis évidemment, toute la bande. Merci d'être avec nous, Louis Baudin. Je rappelle que voilà, depuis 20h, on évoque votre parcours, déjà impressionnant et inattendu. Je suis sûr qu'il y a plein d'auditeurs qui ne savaient pas tout ça.
3: Oui, c'est un grand voyage à travers la France, c'est clair.
2: Je reviens juste sur ces navigateurs, on l'a évoqué il y a quelques minutes. Vous avez rencontré, ça va durer des années parce que vous travaillez à Météo France tout en faisant ça, on est bien d'accord.
3: Ah, exactement. D'ailleurs, c'est pas toujours très simple la relation entre Météo France et puis cette activité un peu externe. C'est normal parce que Météo France, c'est la fonction publique avec un cadre, avec un fonctionnement. Et c'est vrai, quand on sort un peu de ce cadre-là pour faire de la compétition accompagnée des marins, l'emploi du temps, la façon de faire est pas toujours très facile. Mais peu importe, l'idée c'était d'être efficace et Météo France c'est un service efficace qui donne de bonnes prévisions, qui forme bon prévisionniste. Ouais. Moi, ça m'a aidé pour effectivement accompagner des marins et puis avoir de temps en temps un succès avec Florence. Ça a été le record de l'Atlantique, ça a été la route du Rhum, avec Paul Vatine, et puis en même temps avec Yves Parlier dans la Jacques Vabre. On a fait avec Yves un record de l'Atlantique sur entre les États-Unis et l'Europe. C'était des courses de l'Europe. Ça a été Québec-Saint-Malo. Là, j'ai gagné avec un équipage de Saint-Malo, justement, et Normand. C'est toute la vie du marin telle que... Quelqu'un comme moi le souhaitait et a pu le vivre pendant une quinzaine d'années.
2: Il y a un passionné de voile qui vous repère, c'est Philippe Gildas.
3: Ouais.
2: C'est lui qui vous met un peu le pied à l'étrier, parce qu'on a compris, vous travaillez avec des marins, vous êtes à Météo France, mais Philippe Gildas, il adore la voile, et il se dit, tiens, tu pourrais peut-être venir en parler chez nous, Canal.
3: Sur Canal, dans lui par ailleurs.
2: Ben oui.
3: Effectivement, il dit, viens raconter les courses de voile et autres, et c'était avec l'aide de Marc Toresca, et on parlait, j'expliquais pourquoi tel marin a pris telle trajectoire, avec l'idée de revenir avec des vents favorables. Enfin voilà, expliquer la course au large grâce à Philippe.
2: Ouais. Ouais. C'est vrai que vous faisiez du camping sauvage en Camargue?
3: Alors ça, c'était beaucoup plus tôt, mais c'est vrai.
2: Ah, je fais des allers-retours.
3: À la pointe de l'Espiguette.
2: Ah,
3: à
2: une époque, c'est la plage du Gros du Roi, de Port-Camargue.
3: Exactement, du Gros de Port-Camargue. À une époque, c'était encore possible. Aujourd'hui, vous amusez pas à faire ça parce que ça va pas durer très longtemps, mais non. À l'époque, on pouvait encore le faire.
2: La Camargue, c'est une région qui est aussi, vous étiez dans le Vaucluse, on a parlé de Vap, mais on est à deux pas, du coup.
3: Exactement, la Camargue, c'est, et d'ailleurs, ça l'est encore plus aujourd'hui, mais c'est un lieu emblématique de l'évolution que l'on doit avoir dans notre rapport à la nature. Pourquoi? Parce que c'est un estuaire, parce que c'est un delta, pour être plus exact, parce que c'est un endroit où on voit la nature évoluer en fonction des températures, en fonction de l'impact, en fonction de la pollution, en fonction de l'occupation. Enfin voilà, et y a beaucoup de choses à faire tout en respectant la nature et en même temps en permettant le développement de l'homme. Et c'est un bel endroit pour ça.
2: Louis, j'ai évoqué les différents médias dans lesquels vous allez travailler, votre carrière ensuite, on la connaît. Je vais profiter de ces dernières minutes pour encore me balader en France avec vous et j'aimerais aller faire un tour sur l'île aux Moines.
3: Ah.
2: C'est votre paradis sur Terre.
3: Ouais, c'est en tout cas le paradis en France, c'est clair. C'est pour moi un endroit emblématique. Encore une fois, j'ai parlé du golfe du Morbihan, mais cet endroit, on est sur une île, donc je sais pas pourquoi ça. Je trouve qu'il y a un petit côté protecteur.
2: Toujours.
3: Et quand on est, toujours. Et quand on est sur cette île, il y a des odeurs parce que comme on est sur une île, l'eau protège des températures extrêmes. Donc ça veut dire que des essences tropicales ramenées par des armateurs qui faisaient le tour du monde, qui sont venus s'installer ici parce que aussi avec compris que c'était un bel endroit, et donc ça crée une ambiance, des odeurs, et puis un spectacle. Enfin, aller voir le golfe du Morbihan, aller voir les courants, la mer qui monte, qui descend, les couchers de soleil correspondants, voilà, on y est.
2: Ah, le lieu pour le plus beau coucher de soleil, ou celui qui vous a marqué dans votre vie?
3: Oh. Alors là, il est loin de la France, mais en France, aller voir un coucher de soleil, quand il y a une tempête sur le Ratzin, pour peu qu'il y a ce qu'on appelle le front froid qui passe, c'est-à-dire qu'il y a une éclaircie, que le soleil passe juste sous les nuages, dans une lumière hallucinante et avec la tempête, vous allez voir, c'est extraordinaire.
2: Le bassin d'Arcachon. C'est aussi un endroit qui vous a marqué, le bassin d'Arcachon.
3: Oui, le bassin d'Arcachon, c'est une mer fermée, c'est une mer où j'ai appris, c'est une mer qui, il y a les dunes du Pilat pas très loin quand vous êtes à Arcachon. Donc c'est aussi un endroit où on peut s'apaiser, on peut se reposer, on peut laisser un peu courir les choses.
2: Ouais.
3: J'aime bien la nature, elle sait faire ça. Si on sait l'écouter, si on sait la regarder, on peut trouver des moments où waouh. On va s'apaiser. Et le bassin d'Arcachon est un de ces endroits en France.
2: Alors, pour vous apaiser, vous aimez aussi aller prendre des photos en Afrique.
3: Ah,
2: vous êtes un fan de safari photo.
3: Ben oui, exactement, parce que voilà, quand vous aimez le rapport à la nature, quand vous allez en Afrique, j'ai découvert ça il n'y a pas très longtemps, parce que voilà, malheureusement, les voyages coûtent cher, plus on va loin. Et là, j'ai la chance de pouvoir en faire quelques-uns en ce moment. Et là, je vais utiliser ce mot, j'essaie de parler français, mais là, ça ne va pas être français, vous prenez un shoot. C'est un shoot émotionnel extraordinaire. Le rapport aux animaux, à la nature, avec là des guides qui ont une éthique, qui respectent, qui ont envie de partager, ouais. Ben on vit des moments, enfin moi, c'est sublime, ça touche au sublime.
2: Et la boucle est bouclée, votre maman est née au Sénégal, je me dis que vous allez en Afrique.
3: Ah, il y a peut-être des gènes, il y a peut-être des choses qui ressortent et qui à ce moment-là ont envie de vivre et de vibrer. Ouais.
2: C'est Louis Baudin qui est votre invité ce soir jusqu'à 21h dans Il n'y a pas que Paris, dans la vie. Louis Baudin, comment prévoir sa météo quand la météo fait l'histoire? C'était chez Albin Michel, c'est sorti il y a déjà quelques années, mais je le dis parce que on peut toujours se les procurer. Nous sommes tous météo-sensibles, ça c'est le plus récent également chez Albin Michel. Ouais. Vous pouvez les lire surtout avec ce qu'on vit aujourd'hui. C'est vrai, il faut s'inquiéter, la sécheresse, les incendies, la canicule.
3: Alors, il faut s'inquiéter, mais il faut surtout être résilient, c'est se dire, waouh, on ne peut pas continuer comme ça. Moi, je ne suis pas là à rentrer dans les détails de plus 3, plus 4, mais non. Aujourd'hui, on est 8 milliards d'individus sur une planète qu'on ne va pas quitter tout de suite. Donc, ça veut dire qu'il faut vraiment qu'on s'y mette et qu'on soit juste un peu plus à l'écoute de ce que nous dit la nature. Donc, le retour du bon sens, la technologie, oui, mais au service de cette nature et de l'homme. Voilà, mais si on fait tout ça, pour ça que je reste optimiste, on va le faire. Et on va le faire.
2: Et qu'on vous entende. Que les nuages et le soleil vous entendent. C'est parce que vous connaissez bien la France que vous êtes chevalier de la Légion d'honneur.
3: Ah. Oh, ça, j'en parle pas parce que je sais pas si
2: oui, mais la France vous rend quand même la connaissance que vous avez de ce pays.
3: C'est vrai que ça oblige. Comme un peu de notoriété, ça oblige effectivement à des comportements, à du partage, à essayer de transmettre un certain nombre de valeurs et être justement dans la transmission. Voilà, un peu d'expérience à transmettre. Je sais pas si je suis légitime, je sais pas si j'ai. Mais en tout cas, je suis dans cette phase où aujourd'hui j'ai envie de partager et transmettre et puis de rappeler quand même qu'on est dans un pays extraordinaire. Je le disais en introduction, mais quand vous faites un peu de géographie, quand vous faites un peu de météorologie, vous dites, mais un pays comme la France, cherchez dans le monde, vous n'en trouverez pas un qui, 1000 kilomètres sur 1000 kilomètres, offre cette diversité de géographie. Pourquoi est-ce qu'on est le pays le plus visité au monde? Pourquoi est-ce qu'on est le pays de la gastronomie? Parce qu'on a des paysages, on a des sols, on a une géographie qui nous permet de développer des produits extraordinaires.
2: Parler de la gastronomie, ça tombe bien. On va où en France pour bien manger avec vous, Louis Baudin? Il y a des régions.
3: Mais on va partout. Mais c'est ça. J'allais dire, je sais pas, immédiatement vient d'aller en Champagne. Puis après, je me dis, on va en Saône-et-Loire là. Il y a quelques petits restaurants qui savent très bien. Ouais. Puis après, on va aller. Les produits de la mer. C'est bien aussi ça quand même du côté de Brest. Et puis on peut aller en Provence parce que là, d'un seul coup, on va découvrir une cuisine méditerranéenne qui en plus est très très bonne pour ce qu'on a entre guillemets quand on vieillit un peu. Donc c'est partout. Mais apprenons juste à nous arrêter, à écouter les locaux, à écouter ceux qui connaissent leur terrain, et puis à les respecter et de faire avec ce qu'ils nous disent. Et là, vous allez voir, vous allez vivre des moments incroyables.
2: Tout à l'heure, je vous ai demandé de fermer les yeux, je vous ai laissé imaginer la carte de France que vous connaissez par cœur. Si on devait garder qu'un seul lieu, Louis Baudin, parce qu'on a évoqué plein, vous voyez le lieu central de votre vie?
3: Ah, le lieu central, mais je dirais, pourquoi pas aller justement dans le Massif central. Pourquoi pas aller se projeter du côté du Cantal, par exemple. J'y ai pas vécu, mais j'ai traversé le Salers, par exemple. Et là, j'ai aussi découvert quelque chose qui est loin de ce que moi j'aime dire. Quand je suis loin de la mer, je suis un peu trop loin de la mer.
2: Il y a plein de lacs en Auvergne.
3: Il y a plein de lacs, exactement. Oui. Et puis surtout, il y a là aussi des endroits à la fois d'une richesse en matière de paysage, de vision, de gastronomie. C'est un peu l'antithèse de ce que je suis et de ce que je recherche comme ça spontanément. Mais c'est peut-être là le centre pour repartir et retrouver l'origine.
2: Le centre de la Terre.
3: Ouais, le centre de la Terre. Il y a des volcans, pas très loin.
2: Ah oui, puis ils peuvent se réveiller à tout moment.
3: Et puis ils peuvent se réveiller. Alors, puis peut-être plus là, mais c'est sûr qu'ils se réveilleront un jour.
2: La chaîne des puits, si vous la survolez en avion, moi qui l'ai fait, je peux vous dire que c'est magnifique, Louis Baudin.
3: Exactement.
2: On s'est vraiment bien, bien baladé dans toute la France. Il y a encore des lieux que vous connaissez pas. Il faut que je m'arrête là.
3: Oui, le Jura que j'ai un peu balayé, mais par exemple, je connais pas assez. Je connais pas assez du côté de la Dordogne, par exemple, la vallée de la Garonne. C'est parce que je connais mieux, mais je connais un peu Toulouse, mais Oui, les Pyrénées. Je connais assez bien les Alpes, mais je connais un peu moins bien les Pyrénées. Donc ouais. Il y en a encore d'endroits à découvrir.
2: Merci pour ce voyage, Louis.
3: Bah non, merci pour l'invitation.
2: C'est vraiment un plaisir.
3: On aura partagé. Pu
2: pour y rester très longtemps. Je vais vous poser la question que tout le monde vous pose. Quel temps il fait demain? Quel temps il fait demain, Louis Baudin?
3: Bah écoutez, j'espère qu'il va pleuvoir.
2: La météo, c'est sur TF1, c'est sur le week-end. Hein,
3: oui, exactement, rappelle, en ce surtout moment, le week-end.
2: Vous venez aussi dans le journal de 20h souvent pour parler de nouvelles technologies ou d'avancées.
3: Exactement.
2: Voilà, on l'oublie pas parce qu'il s'intéresse à tout, Louis.
3: Bah, la transmission, surtout partager, transmettre, ça c'est important.
2: La radio, que j'ai trop citée, mais dans laquelle on vous retrouve aussi le matin et qu'on salue affectueusement. Merci Louis Baudin, c'était un plaisir. En tous les cas, je vous souhaite un bon voyage, une belle suite de voyages. Peut-être une dernière question, je vous mets pas la porte, mais la retraite dans très longtemps, mais où est-ce que vous pourriez vous installer? Les derniers jours, vous aimeriez que ce soit où?
3: Non, je pense que autour de la Bretagne, là, autour du golfe du Morbihan, ou Trébeurden, ou sur la côte de Granit Rose, ouais, j'aime bien ces endroits-là.
2: Merci Louis Baudin. Émission à retrouver sur ici.fr. Rendez-vous demain, d'autres parcours, d'autres invités et un autre voyage. Passez une belle soirée. Salut!

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2: Salut à toutes, salut à tous et bienvenue sur votre radio ici, c'est Décibel et ce soir on avait prévu d'inviter Jen Ayash, la chanteuse de Superbus qu'on embrasse bien fort et qui viendra nous rendre visite très très bientôt évidemment. Mais voilà, ce soir évidemment changement de programme, on a appris à la mi-journée la mort de Catherine Ringer, voix d'Erita Mitsuko et puis voix de plein d'autres choses et puis pas qu'une voix aussi, une tête, un humour, une allure, une attitude, une grande gueule à qui on va rendre hommage ce soir. Catherine Ringer, elle était venue souvent nous voir, soit sur ici récemment, cette année, au mois de janvier, et puis avant, quand on s'appelait France Bleu. Et puis des fois, je lui posais une question, et puis au lieu de répondre, elle chantait.

0: Et moi.
1: C'était beau ça, c'était autour de son spectacle L'érotisme de vivre où elle lisait et chantait aussi sur scène les poèmes d'Alice Mendelssohn. On y reviendra tout à l'heure, mais là je voulais vous lire quand même le communiqué de Raoul, de Simone et de Ginger, les enfants de Catherine, qui ont dit ce matin... Excusez-moi. C'est avec une immense tristesse que la famille et les proches de Catherine Ringer annoncent son décès, emporté par un cancer foudroyant dans la nuit du 14 septembre 2026. Alors voilà, c'était la nuit dernière, à quelques jours donc, d'une énorme boom que j'avais prévue moi dans l'émission, puis je pense que je suis pas la seule animatrice radio à y avoir pensé. C'était les 40 ans d'un album génial d'Erita Mitsuko, l'album The No Comprendo, sorti en 1986, il y a pile 40 ans. C'est l'album des histoires d'A, c'est l'album de C'est comme ça, c'est l'album d'Andy. Alors on va la faire cette boom, quoi qu'il arrive, parce que Catherine, elle adorait ça les booms. Andy.

0: Eh ben, dites-vous qu'en 1986, il y a 40 ans, des chansons où c'était une fille qui draguait un mec, voire qui le harcelait un petit peu dans les transports, eh bien, ça n'était pas si courant. Et ça fait partie donc de la triplette de tubes, Les Histoires d'A, Andy et C'est Comme Ça, de l'album The No Comprendo, qui aura 40 ans ce dimanche. Il était sorti le 20 septembre 1986. Alors, pour éviter de pleurer pendant une heure, les amis, je vous propose de participer à l'émission. C'est beaucoup mieux si vous venez pleurer avec moi. Je vous redonne le numéro du standard 0810 055 056. Vous le savez, Décibel, c'est votre émission, la radio ici. C'est la radio qui est chez vous, au petit-déj, le soir, quand on rentre du boulot, quand on est en bagnole, et puis que, bah voilà, là, on a passé une journée pas terrible, on a perdu une des voix essentielles du rock, en particulier, mais même de la chanson française. Et mondial d'ailleurs, parce que le producteur de David Bowie, il a voulu bosser avec Lerita Mitsuko, Marc Platy. Les Sparks, ils ont voulu bosser avec Lerita Mitsuko. Donc voilà, c'est le monde entier qui perd quelqu'un d'hyper important. Et donc voilà, vous aussi. Donc venez partager vos souvenirs des Rita et de Catherine Ringer. 0810 055 056. On va écouter sa musique ce soir et puis aussi quelques petites archives savoureuses. Pour le moment, c'est Gwen qui est avec nous. Bonsoir Gwen.
1: Salut Émilie.
0: Comment ça va?
1: Oh bah écoute, ça pourrait aller mieux hein, avec des nouvelles comme ça, c'est une dure journée, voilà.
0: C'est, oui, voilà, je pense qu'on peut même dire que c'est une journée pourrie. Est-ce que tu as un souvenir que tu voulais partager avec nous autour des Rita Mitsuko, de Catherine Ringer, toi?
1: Ah bah, moi les Rita Mitsuko, ça a accompagné toute ma vie, parce que mon père, enfin mes parents avaient du vinyle, mon grand-père avait la cassette qu'on piquait et qu'on allait écouter avec ma sœur et les voisins et danser dessus. Donc au début, quand on est môme, on écoute ça puis on danse, puis ado, tu te rends compte que derrière tu danses sur des textes qui sont un peu plus sombres. Ouais. C'était sa force aussi. Et puis quand tu grandis, t'apprends que derrière l'artiste que t'apprécies, il y a une femme que tu admires. Et pour sa liberté, ses engagements, sa créativité, son intelligence, sa curiosité, sa poésie, puis t'apprends que la poésie et le rock, ça peut bien vibrer ensemble. Et que faut pas non plus en tant qu'être humain s'excuser d'exister et de dire les choses et d'ouvrir sa gueule. Et voilà, donc on perd une des reines de la musique.
0: Merci Gwen. Ça va pas nous faire nous arrêter de pleurer, mais non. C'était très beau de parler d'elle. Je te remercie beaucoup. Je te propose qu'on écoute. Je vous propose aussi à vous à la maison qu'on écoute une chanson du 7e et ultime album d'Erita Mitsuko après la mort de Fred Chichin en 2007. Elle a arrêté Catherine l'Erita Mitsuko, mais elle a continué en solo à soutenir cette musique-là. Mais voilà, l'ultime album d'Erita, du coup, c'est 2007, 7e album. Et dessus, il y a une chanson qui parle. Alors, quand vous écouterez les paroles, vous déciderez si ça parle d'une histoire d'amour qui s'arrête ou de quelqu'un qui s'en va trop tôt. Ça s'appelle « Même si » et c'est une belle promesse d'être là pour toujours, pour les gens. Et finalement, c'est ce qu'elle fait, Catherine Ringer, puisqu'avec sa musique qui est éternelle, contrairement à elle, elle sera toujours avec nous, même si. Merci Gwen, je t'embrasse. Merci beaucoup.

Vas-y, je reviendrai. Ben, j'y crois. Catherine Ringer nous a quittés aujourd'hui à l'âge de 68 ans. Décibel lui rend hommage. Vous êtes les bienvenus pour partager vos souvenirs d'Erita Mitsouko à l'antenne. 0810 055 056. À tout de suite.

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1: Un décibel ce soir, tout en émotion et en beaux souvenirs aussi. Catherine Ringer, autrice, compositrice, interprète, actrice et femme extraordinaire, nous a quittés ce matin. Elle avait 68 ans, emportée par un cancer foudroyant. On lui rend hommage ce soir dans Décibel et puis aussi sur ici.fr et sur l'application ici, l'application Radio France. Plein de jolies archives et de jolis moments où Catherine était venue dans l'émission. Les duos de Catherine Ringer, ça c'était une denrée rare, c'était un graal. Elle a très peu accepté de duo dans sa carrière. Mais attention, quand elle en a fait, ça rigolait pas.
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1: Avec Marc Lavoine, avec Bernard Lavilliers aussi.
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1: 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Une version acoustique de Idée Noire que Bernard aimait particulièrement. Dans un registre plus rigolo, les Rita Mitsouko ont invité Doc Gynéco à leur concert privé sur M6 en 96.
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0: évidemment en battle de rap, Catherine Ringer a couché Doc Gynéco, sachez-le. Tout ça existe sur un album excellent qui est sorti en 96 et qui s'appelle Acoustique. Annie est avec nous au téléphone, bonsoir Annie.
1: Bonsoir Sérénie. Alors, j'espère ne pas pleurer avec toi, mais ça va être compliqué.
0: Écoute, il faut pas qu'on pleure parce que tu as choisi une chanson géniale, c'est le duo entre les Rita Mitsouko et Johnny Hallyday, et le concert à la Tour Eiffel en l'an 2000.
1: Oh là là.
0: Je voudrais que tu m'expliques, toi, en tant que fan de Johnny Hallyday, finalement, Catherine Ringer, elle est presque son alter ego en termes de puissance, de charisme, non ?
1: Mais moi je dirais même que c'est Johnny au féminin, tout simplement.
0: Ouais.
1: C'est voilà, c'est le miroir Johnny Rita. Pouvait pas y avoir mieux que ce duo, parce qu'il faut savoir que Johnny, bon, quand il chantait déjà cette chanson, il était très interprète, il était presque acteur. On avait presque l'impression d'assister à une scène de théâtre. Et alors Catherine, c'était incroyable. Elle vivait tellement ses chansons. On a pleuré tout le temps de la chanson. On s'est dit, mais c'est hallucinant ce duo. On verra peut-être ça qu'une fois dans notre vie. Mais on est là. Ils l'ont fait. C'est merveilleux.
0: Mais écoute, on va repleurer un coup en l'écoutant tout du long, puisque grâce à toi, on l'écoute. Merci beaucoup, Annie.
1: Merci beaucoup, Annie.
0: Je t'embrasse fort et merci d'avoir participé ce soir.
1: Moi aussi, je t'embrasse très fort.
0: Il y a 26 ans, sous la Tour Eiffel, Johnny Hallyday, les Rita Mitsouko, ma gueule.

0: Merci, Eric Lamixico, sans doute ce soir, pour vous et pour moi.
1: Et la belle gueule de Johnny.
2: Eh ouais, la belle gueule de Johnny. Et entendre Catherine Ringer là, c'est lâcher ce quoi ma gueule, ça dit aussi plein de choses. Ça dit aussi l'histoire de cette femme qui, au début des années 80, quand elle arrive devant le grand public sur des plateaux télé archi misogynes où on commente son physique, etc. Et on a beaucoup critiqué Catherine Ringer. Alors elle est trop si, elle est pas assez ça, trop apprêtée, trop machin. Combien de fois elle s'est traitée de pute. Et ce quoi ma gueule, je trouve, est aussi une belle revanche. Donc en l'an 2000, sous la Tour Eiffel. Et puis quel talent! C'est pas tout le monde hein, qui peut chanter avec Johnny Hallyday. Au standard d'ici, Bérangère nous a appelé. Bonsoir Bérangère.
3: Bonsoir.
2: Bienvenue, merci beaucoup de prendre le temps de partager avec nous, Bérangère, votre souvenir de Catherine Ringer. Je crois que vous avez longtemps habité pas très loin de chez elle, c'est ça?
3: On habitait dans la même rue à Paris.
2: Ouais.
3: Et on se croisait très très souvent, même avec Fred Chichin, tout ouais. simplement quand il allait chercher son pain à la boulangerie. Catherine Ringer, je l'ai croisée pendant des années à Paris, et dans le métro, et dans la rue, parce qu'évidemment, on prenait la même ligne de métro, et tout le monde la reconnaissait dans le métro, en tout cas plein de gens. Et ce qui était extraordinaire, c'est que personne ne l'embêtait jamais. Personne n'allait lui dire « J'adore ce que vous faites, je peux avoir un autographe ». En fait, dans le métro et dans la rue, les gens la regardaient et les gens souriaient. Et ce soir, c'est un petit peu tous ces sourires qui sont partis avec elle.
2: Oui.
3: Et il n'y a qu'une femme extraordinaire pour susciter ça chez les gens, le sourire. Parce qu'en fait, elle nous a donné tellement de bonheur qu'on pouvait que le sourire en la regardant.
2: Bérangère, c'est tellement vrai. Merci beaucoup pour,
3: Merci à vous.
2: Pour ces beaux souvenirs.
3: Merci à vous de nous avoir permis de lui rendre ce tout petit hommage à mon échelle. C'était une grande dame.
2: Merci beaucoup. Merci Bérangère. Ouais, Catherine Ringer, c'est vrai qu'on dit, ah, c'est une artiste engagée. Un de ses grands engagements, c'était pas de vivre comme une star. C'était, voilà, d'être

avec les gens, tout le temps. Je me souviens même d'une soirée où elle était invitée. On voulait lui coller un agent de sécurité. Alors, ça l'avait un peu vexée. Pas besoin, Catherine Ringer, d'agent de sécurité, de garde du corps, pour se venger. Ben, elle avait passé la soirée avec les gars de la sécu à l'entrée. Elle n'est jamais rentrée dans cette soirée. Voilà le genre de femme qu'elle était, le genre de femme que vous racontez à l'instant, Bérangère.

histoire d'art. Ça aussi, c'est une véritable petite pièce de théâtre. D'ailleurs, c'est un des derniers sujets de conversation que j'ai eu avec Catherine Ringer à ce micro dans les studios d'ici. Je lui disais, mais en fait, les histoires d'art, tous ces personnages, là, Michel, Gérard, Hector, eh ben, on pourrait en faire une pièce de théâtre. Elle avait dit, ah ouais, pourquoi pas? Elle aimait ça, hein, le théâtre. Catherine, elle était sur scène avec ce spectacle, L'érotisme de vivre, depuis 2021. Et puis les films aussi, elle adorait ça, Catherine Ringer. Elle avait même fait la BO de Tati Daniel, vous vous souvenez? Cette affreuse, méchante, horrible, terrible, vieille dame indigne. C'est Catherine qui chantait son histoire. Oh,

culte de 1990, Tati Daniel. Cette chanson s'appelle « La complainte de la vieille salope ». À tout de suite.

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3: Originaire du Mans, Klemt porte cette énergie des terres de province. Force tranquille, humilité, texte fort, l'essence de son écriture, l'émotion, la sincérité et le mot juste.

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2: Et ça se bouscule au standard pour rendre hommage à Catherine Ringer. Merci les amis, je savais que vous étiez les meilleurs auditeurs et meilleures auditrices de la planète, mais en cas de coup dur, on voit que vous êtes là, vraiment c'est super. Vous pouvez continuer à appeler le standard 0810 055 056. Oui, on rend hommage à Catherine Ringer d'Erita Mitsuko. Chanteuse incroyable, interprète géniale, elle jouait comme une actrice les chansons autant qu'elle les chantait, et aussi autrice et compositrice, hein, on le dit moins, mais voilà, hein, elle touchait sa bille en paroles et en musique, Catherine Ringer, et puis elle avait des avis aussi très définitifs sur la production, et puis c'était aussi une artiste engagée, je vous le disais tout à l'heure, hein, malgré évidemment la fortune amassée par la musique d'Erita Mitsuko, elle vivait pas comme une star, elle payait ses impôts en France. Et puis, quand de temps en temps, il fallait descendre dans la rue pour soutenir telle cause ou telle autre, elle y allait. Moi, je l'ai vue, par exemple, faire une manif et faire barrage de son corps pour sauver un arbre. Voilà, c'était ce genre de personne, Catherine Ringer. Et puis, le 8 mars 2024, journée mondiale des droits des femmes, il y a eu une cérémonie en France qui a scellé l'IVG, le droit à l'IVG dans la Constitution. On a demandé à Catherine Ringer de venir chanter la Marseillaise. Ben, ce jour-là, elle a chanté ça. Version de la Marseillaise. Oserais-je dire, je vous embarque avec moi, notre version de la Marseillaise.
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0: Catherine Ringer le 8 mars 2024. Alors oui, évidemment, elle était engagée. Puis bon, après, tout le monde avait parlé du fait qu'elle n'avait pas fait la bise au président Macron, qui s'était approché pour lui faire la bise. Elle lui avait pas fait la bise. Alors moi, pour le coup, je vous raconte 2 secondes de ma vie. Moi, Catherine, je la connaissais très très bien. On se voyait pas mal depuis 5 ans. Et elle ne faisait pas la bise, c'est vrai, en fait. Catherine, elle faisait la bise aux gens qu'elle aimait, qu'elle connaissait, aux proches. Voilà, elle faisait pas la bise comme ça. Donc, ceux qui ont surinterprété ce geste ont simplement surinterprété. N'empêche qu'il y a des gens qu'elle embrassait, évidemment, Catherine. Ses enfants, évidemment, ses petits-enfants, ses amis, ses proches, pour qui elle était voilà, une confidente, quelqu'un à qui on pouvait raconter plein de choses, qui écoutait, puis qui avait toujours un avis un petit peu en décalage par rapport à ce qu'on pourrait attendre. Elle nous faisait penser en dehors des petites boîtes dans lesquelles on est habitué à penser, et ça nous faisait du bien. Olivier est avec nous au téléphone, je crois. C'est David, pardon, David. Bonsoir, David.
1: Oui, bonsoir, Émilie. Je te confirme, je suis bien David. Et je te remercie infiniment pour ce vibrant hommage que tu rends à une artiste, tu l'as dit, à la fois militante et caméléon.
0: Oui.
1: Je suis, comme tout le monde, saisi par la soudaineté de sa disparition, qui est d'autant plus dure qu'elle créait toujours. Tu dois le savoir, elle chantait récemment en duo avec une jeune interprète.
0: Alice on the Roof. Oui, elle faisait ensemble beaucoup. Une reprise d'Anne Sylvestre. Une chanson qui s'appelle Ma chérie, un duo mère-fille. Et Alice on the Roof avait demandé à Catherine de le faire. Elle était toujours. Elle a fait aussi avec son fils, le groupe de son fils, Raoul, Family Affair, une reprise du Jefferson Airplane qui s'appelle Somebody to Love. Et c'était une dernière fois où elle est montée sur scène, c'était pour chanter cette chanson avec le groupe de son fils, avec Family Affair. Écoutez ce que ça donnait, c'était très beau ça.

0: C'était tellement bien que ça a été enregistré, qu'ils en ont fait un EP Family Affair. Et il y a notamment donc cette chanson avec Catherine. Donc oui, t'as raison. Elle était toujours pleine de créativité et d'envie de monter sur scène, c'est sûr. Il y a une chanson dont tu es fan, je crois, c'est Le Petit Train. Tu peux nous dire pourquoi ?
1: Oui, bah écoute, parce que je trouve que cette chanson est un petit peu décalée oui. du reste de son répertoire. Mais ça rejoint ce que disait un ami auditeur tout à l'heure quand il parlait de sa poésie.
0: Oui, Gwen.
1: Complètement. Et voilà, j'aimais sa liberté de parole et de ton. Et je l'avais vu en concert quand j'étais alors encore étudiant dans les années 80.
0: Trop bien.
1: Ouais. Et tu vois, sa disparition me fait un peu le même effet que celle de Jane Birkin.
0: Mais oui.
1: Voilà, il y a quelques années.
0: Mais t'as tellement
1: parce
0: raison.
1: Elle aussi était très créative, ouais.
0: Ouais, oui, c'est vrai, et très généreuse artistiquement, mais après très sauvage dans la vie. En fait, c'est ce genre d'artiste, et puis qui a été tellement exposé, tellement commenté, et qui finalement, on s'en rend compte avec les années, sont des femmes absolument incroyables et dont on devrait tous et toutes s'inspirer. D'ailleurs, Le Petit Train. Alors oui, c'est une chanson qui a l'air comme ça toute sautillante, mais qui en fait parle de la Shoah, puisque le petit train en question, il part vers Auschwitz, vers les camps de la mort. C'est ce qu'avait vécu Sam Ringer, le papa de Catherine, qui était revenu, qui faisait partie des rescapés de la déportation nazie. Et elle était très fière de son père, Catherine, et aussi de ses peintures, parce qu'il était peintre, Sam Ringer, et elle était hyper fière quand ses peintures étaient montrées quelque part. Je ne sais pas si tu connaissais l'histoire de son papa.
1: Et non, pas précisément. Je te remercie beaucoup pour ce rappel et cette découverte pour moi.
0: Ah, tu vois, voilà, on n'a jamais fini de découvrir, redécouvrir le répertoire d'Erita Mitsouko. Le Petit Train, donc c'est une chanson absolument tragique dans ses paroles et absolument sautillante dans sa forme. Quant au clip, il a été tourné en Inde. Donc voilà, rien à voir avec rien et pourtant tout fait sens. C'était ça aussi dans le cerveau de Catherine Ringer. 2000 idées à la minute et que des bonnes. Merci de nous avoir rappelés. Merci, à bientôt.

Petit Train d'Erita Mitsuko, c'était sur l'album Marc et Robert en 1988. Alors, je me rends compte que je ne vous ai pas encore parlé de Fred Schiff, hein. Grand amour, grand coup de foudre à la fin des années 70. Grand amour, grand succès, grande musique, ensemble. Catherine Ringer, elle le kiffait, son Fred Schiff, hein. Elle le trouvait beau et intéressant et intelligent et mieux que tous les autres, et elle avait sans doute raison. Ils ont eu 3 enfants ensemble. Ils ont eu Ginger, Simone et le plus jeune Raoul, qui est devenu guitariste et qui remplaçait d'ailleurs sur les solos son père dans la tournée Hommage. Catherine Ringer chante l'Erita Mitsuko. Alors, il faut que je vous dise qu'à la mort de Fred Chichin en 2007, donc il y a 19 ans, Catherine et lui étaient en tournée pour l'album Variety. Et en fait, dès l'année suivante, en 2008, elle est remontée sur scène, elle a fini la tournée sans lui. Et puis après, c'est là qu'elle s'est dit qu'elle allait peut-être faire des albums solo. Il y en a eu 2 que je vous recommande, qui étaient magnifiques. Ring'n'Roll en 2011 et Chronique et Fantasy en 2017. Et en 2017, sur cet album... Il y a une chanson incroyable que j'avais envie de partager avec vous maintenant qui s'appelle Tristessa. C'est un poème qu'elle avait écrit pour Fred. Et en fait, en la réécoutant, cette chanson, je me rends compte que là, on pourrait lui envoyer à elle toute cette beauté, tout cet amour, tout ce manque aussi, et un si bel hommage. Tristessa, chantait Catherine Ringer pour Fred Schiffin. Je vous propose que nous, on l'écoute ce soir en hommage à Catherine Ringer.

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1: Et ce soir, on rend hommage à Catherine Ringer, dont on a appris la mort en milieu de journée. Catherine Ringer, emportée par un cancer foudroyant. Vous êtes tellement chouette. Merci pour tous les messages que vous envoyez. Et puis merci à celles et ceux aussi qui appellent le standard pour partager avec eux leurs souvenirs de Catherine Ringer. Il y en a qui ont des chansons préférées qui font danser. On va accueillir Gérard. Lui, son kiff, c'est Marcia Baila. Merci.

0: Bienvenue dans Décibel, merci beaucoup de participer Gérard et de rendre hommage à Catherine Ringer. Elle représente quoi cette voix ?
1: Oh là là, c'est beaucoup de choses à dire. Moi j'ai eu la chance de vivre juste à côté de Catherine et de Fred dans Paris, du côté du 10e arrondissement, ouais. Où on fréquentait les mêmes commerces, le même bistrot, et c'était des gens exceptionnels. J'ai vécu plusieurs années à leur côté. On se côtoyait quasiment tous les jours et ils étaient d'une générosité un petit exemple, par exemple, ouais. Moi je commençais à fumer des Davidoff et Fred m'achetait des Davidoff parce que j'avais pas d'argent, et Catherine lui disait toujours bah tu peux quand même venir prendre une boîte à ce petit jeune homme. Oh. Et c'était, voilà, c'était que des souvenirs comme ça merveilleux. Alors je suis désolé d'avoir cité de marque, mais il fallait absolument que ce soit authentique par rapport à ce que je vivais. Et aujourd'hui, je suis extrêmement triste. Et d'ailleurs, je vous remercie de cette magnifique émission et de tous ces auditrices et auditeurs qui témoignent. Ça fait extrêmement chaud au cœur parce que c'était des gens du terrain, c'était des gens proches, c'était des gens qui, comme on dit vulgairement, qui se la pétaient pas et qui voulaient être simples.
0: Ouais. Mais d'ailleurs, c'est pour ça que le public ce soir leur rend hommage comme ça, hein, Gérard. C'est parce que voilà, tout le monde avait un lien hyper fort avec eux qui ne jouaient pas les stars. Tiens, Gérard, écoute ça. Nicolas est avec nous aussi. Bonsoir, Nicolas.
2: Bonsoir.
0: Bonsoir. Alors, Nicolas a une rencontre avec Catherine Ringer assez inoubliable. Tu nous racontes?
2: Ouais, exactement. Assez inoubliable et totalement, c'est vraiment le hasard. J'étais donc avec des amis dans une pizzeria, vraiment une pizzeria de quartier, en train de fêter l'anniversaire d'une amie, et tout d'un coup on a trois personnes qui rentrent, donc Catherine Ringer, son fils et un autre jeune homme, et là je vois la tête de mon ami qui est de la génération de Catherine Ringer, parce que moi je suis un petit peu plus jeune, je suis né en 83, qui commence à se décomposer. Moi j'avais pas trop reconnu le coup, et elle me je la vois encore me le dire, en fait elle me murmure comme ça, elle me fait c'est Catherine Ringer en serrant les dents comme ça. Moi je dis ah bon, Catherine Ringer, ok, puis là je tilte en fait. Et donc voilà, rien ne se passe de spécial. Il s'installe juste derrière nous. On était les seuls dans la pizzeria. Hein. C'est vraiment une pizzeria où il y a 15 personnes. Et puis donc on prend notre repas aussi. Voilà, tout se passe tranquillement. Elle était à 50 centimètres de moi, hein, quelque chose comme ça. Et puis vient l'anniversaire de. On y était allé pour l'anniversaire de mon ami. Hein, j'ai oublié de le dire. Et donc vient le dessert et on commence à chanter joyeux anniversaire, etc. Et là très naturellement, ils se sont mis tous les trois, et Catherine Ringer compris, à chanter également avec nous le joyeux anniversaire pour mon ami. Et je crois que c'est vraiment un souvenir assez inoubliable. On a des vidéos et c'était vraiment incroyable la façon dont ça s'est passé.
0: Merci, voilà. Merci Nicolas d'avoir partagé ça. C'est vrai que un joyeux anniversaire entonné comme ça par Catherine Ringer, ça doit être absolument inoubliable. Il y a Isabelle et Marie aussi qui nous ont appelés pour nous parler des concerts de Catherine avant ou après la mort de Fred Chichin. Elle a jamais arrêté de monter sur scène. Alors malheureusement, on n'a pas énormément de temps, mais je voulais quand même vous saluer, vous accueillir à l'antenne. Bonsoir Isabelle, bonsoir Marie. Ah, elles sont pas là. Bon, bah, bonsoir Isabelle, bonsoir Marie, et merci de m'avoir donné cette idée de terminer avec un concert, parce que oui, c'est hyper important quand on parle de Catherine Ringer de parler de sa présence sur scène. Il y a évidemment les concerts d'Erita Mitsouko, ses concerts solo, ses hommages au Rita aussi. Je vous recommande chaudement évidemment l'album Catherine Ringer chante l'Erita Mitsouko à la Philharmonie, sorti en 2020, parce que c'est pour moi un des meilleurs albums live du répertoire français, tout artiste confondu, où elle jouait évidemment les tubes, comme C'est comme ça. C'est comme ça. Les amants. Les plus récents comme Ding Dang Dong. Mais Mais ce qu'il faut savoir, c'est que voilà, Catherine Ringer, sur scène, c'était aussi du théâtre, c'était aussi la comédie musicale Concha Bonita, tiens, de 2006, un truc en 5 actes où elle jouait une femme trans qui se rendait compte en France qu'elle avait un enfant à Buenos Aires. Voilà le genre d'histoire qu'elle pouvait raconter sur scène. Elle a fait aussi Plaza Francia avec Gotham Project. Donc voilà, fouillez, allez chercher tout ce que Catherine Ringer a fait sur scène, sur les planches. C'est là aussi qu'elle se révélait. On va l'écouter chanter C'est comme ça à la Philharmonie de Paris en 2020, une tournée hommage donc pour les 40 ans d'Erita Mitsuko. Et vous allez entendre à la fin, elle fait un truc très important. C'est comme ça. Très important pour elle. Pour

0: Catherine Ringer chante l'Erita Mitsuko à la Philharmonie de Paris en 2020. Donc, là, elle quitte la scène. C'est la dernière chanson du set. Vous allez voir, dans quelques secondes, elle va revenir. C'était son fils Raoul Chichin à la guitare, qui a fait le solo de C'est comme ça de manière magnifique. Mais ils vont revenir tous sur scène. Ils vont se mettre en randonnion.
1: Et cette fois, on fait une place vide pour Fred Chichin.
0: Voilà, ils étaient tous ensemble et puis au milieu, il y avait une place vide pour Fred Chichin. Fred Chichin qui nous a quittés en 2007, Catherine Ringer qui nous a quittés ce matin. C'est bien la seule chose réconfortante dans toute cette histoire, c'est de se dire que ces deux-là sont à nouveau réunis. Merci infiniment, vous avez été super ce soir. Merci pour votre participation et merci à l'équipe qui a été héroïque aujourd'hui. Cindy, Alexandra, Iris, Thomas, Géraldine, Mélodie. Merci.
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2: Bonjour à tous, il est midi 5 sur votre radio Ici. J'espère que vous allez bien, je suis ravie de vous accueillir dans ce nouveau rendez-vous. Ici on parle bon plan, vie quotidienne, arnaque à éviter, santé. Nous sommes là pour vous rendre service parce qu'on vous doit bien ça. Aujourd'hui avec Aude Razo, coucou Aude.
3: Coucou
2: Madame anti-arnaque, nous sommes en direct de Montpellier. Nous sommes dans les studios à Montpellier. Merci à Ici Héro pour cet accueil chaleureux. On est trop contente d'être là pendant que les petits camarades sont dans un autre studio à Paris. Je parle de Valère Coréard, monsieur Bonplan. Coucou Valère.
4: Salut Enora, bonjour à toutes et tous.
2: Monsieur Pierre Fabin, notre vétérinaire. Salut Pierre.
5: Bonjour, bonjour à tous.
2: Et mon rayon de soleil, Elsa Wolinski. Coucou Elsa.
6: Coucou, bonjour à tous.
2: Comment êtes-vous seule dans ce studio avec ces garçons?
6: Tu me manques beaucoup, vous me manquez Enora, énormément.
5: On dirait que c'est le supplice d'être avec nous. Mais...
2: Oh là là, mon Dieu, quelle ambiance aujourd'hui, en tout cas aujourd'hui. On va parler shopping, entre autres, hein, mais pas n'importe comment. Quoi acheter pas cher et qui soit éco-responsable, bien sûr. On a 1000 bons plans, oui, carrément, pression pour vous les copains. Vous avez des questions, appelez-nous ou laissez-nous un vocal sur notre WhatsApp gratuit 0810 055 056. Nous sommes là pour vous, c'est votre émission. Et puis laissez-nous des messages vocaux comme Stéphanie l'a fait aujourd'hui.
7: Bonjour l'équipe, Stéphanie de Carré. En demandant un remboursement d'ostéopathe, j'ai découvert un remboursement de prothèse auditive sur mon compte. Alors que je n'en porte pas, j'ai...
2: Et voilà, alors ça c'est une question pour vous, hein, Aude Razo.
3: Ça, ça s'appelle une arnaque, effectivement,
2: voilà,
3: qui est assez
2: simplement
3: répandue, une fraude alors à la mutuelle ou à la sécu, je vais vous expliquer.
2: D'ailleurs, j'embrasse très fortement Carré, hein, tous les habitants de la ville de Carré-Plouguer où j'ai grandi, voilà. Message personnel, on répond en tout cas à Stéphanie dans une trentaine de minutes. Et puis le meilleur pour la fin, tout au long de l'année, je vais booster votre pouvoir d'achat, on vous doit bien ça. 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On aime le shopping, on veut faire du shopping, mais pas n'importe comment, les amis.
3: Non, pas n'importe comment. Estelle, une auditrice, m'a envoyé un message et je la remercie parce qu'en fait, elle s'est fait avoir par un site pas très réglo, pas réglo du tout, même qui vend des maillots de bain. Il s'appelle monmaillotdebain.com et c'est bien qu'on en parle. Merci à Estelle parce que je suis très souvent interpellée sur ce genre d'arnaque. Je vous fais le topo. Estelle s'achète un maillot de bain sur le site. Très très joli site, il est encore en ligne, hein. Je suis allée le voir encore ce matin. Il y a un énorme choix, vous avez des maillots de bain Enora pour 30-40 euros, ce qui est quand même pas très cher pour un maillot neuf.
2: Ouais, tout à fait.
3: Estelle commande, elle paye, sauf que derrière elle se retrouve avec des prélèvements. Alors 29 euros par-ci, 59 euros par-là, 89 euros encore. Donc en fait Estelle a dû faire carrément opposition, elle s'est fait faire une nouvelle carte bleue. Ce genre de témoignage j'en reçois vraiment beaucoup et on peut tous se faire piéger par ces sites qui sont très bien faits. Il y a 2 choses à retenir de ça. C'est très important. C'est pas parce qu'un site est très joli que c'est un site fiable.
2: C'est comme les garçons.
3: Voilà.
2: Pardon. Excusez-moi. C'est sorti tout seul.
3: C'est très facile de faire un site très joli pour vous vendre des vêtements qui fait joli, qui fait sérieux, mais c'est pas un gage de sérieux. C'est toujours important de garder ça en tête. Deuxième chose, comment ne pas se faire avoir. Je me suis fait avoir. Hein, je vous le dis, je suis humaine comme tout le monde. Un jour, j'ai flashé vraiment sur un haut sur Instagram. Il y avait un très joli t-shirt jaune que je trouvais magnifique. Je l'ai commandé. Je connaissais pas du tout le site. Enfin, je me suis retrouvée avec une serpillière, un truc immonde. Voilà. Donc en fait, on peut tous se faire avoir. Je me suis fait avoir alors que je parle d'arnaque.
2: Gilet,
3: à longueur. Voilà, c'est ça, exactement. Comment ne pas se faire avoir quand on ne connaît pas la marque, le site, que vous êtes arrivé dessus un peu par hasard avec une pub notamment sur les réseaux sociaux. Mon conseil, c'est toujours de faire quelques recherches
2: bien
3: avant
2: sûr,
3: d'acheter. On
2: sûr
3: prend quelques secondes. C'est 30 secondes. Donc je reviens au maillot de bain d'Estelle. Je tape dans Google monmaillotdebain.com. Donc le site sur lequel elle est allée. Et donc rapidement, je tombe sur des témoignages, mais beaucoup de témoignages de gens pas contents du tout. Donc je peux vous en lire quelques-uns. Produit de très mauvaise qualité, c'est censé être du made in France, mais il y a écrit made in China sur l'étiquette. J'ai été débité à n'en plus finir, etc. Donc en fait, si Estelle avait juste fait ça, tapé le nom du site dans Google, elle aurait vu tous ces commentaires et elle n'aurait pas acheté ce maillot. Alors les commentaires, évidemment, il y a à boire et à manger, mais quand vous avez des tonnes et des tonnes de mauvais commentaires, c'est qu'il y a quand même quelque chose qui cloche. Méfiez-vous des sites avec des méga promo des moins 80%. 80, moins 80%.
2: Ouais, ça, c'est lourd.
3: Rarement réglo. Ouais,
2: ouais. Les gens ne sont pas généreux à ce point. Hein.
3: Voilà. Et ne foncez pas tête baissée comme moi j'ai pu le faire, comme Estelle a pu le faire pour vous acheter un joli haut neuf pas cher. Il y a des moyens autres pour trouver des vêtements neufs et pas chers de manière sûre.
2: Si vous avez eu des déconvenus comme ça, hein, écrivez-nous, appelez-nous 0810 055 056 Valère. On a des petits bons plans là pour nous aider un peu. Comment ça se passe?
4: Évidemment qu'on a des bons plans. Alors c'est vrai que.
2: Bah forcément, notre Valère.
4: Le réflexe, plateforme, pas cher, made in China nécessairement, moi je le déconseille parce qu'il y a beaucoup de déconvenus, il y a des questions de sécurité, il y a des questions de qualité, et à la fin, ce qu'on croit économiser, en fait, on le perd. Parce que tout simplement, ce qu'on a acheté, ça vaut rien. Alors, déjà, le premier conseil que je peux vous donner, c'est d'acheter hors saison. C'est tout bête, mais enfin, des manteaux et des pulls, c'est plutôt au printemps, et les maillots de bain, c'est maintenant qu'il faut les acheter.
2: Ouais,
4: non, mais Elsa, on est d'accord, je vois
6: on
4: que.
6: On est d'accord. Hein, voilà.
2: Non, parce qu'elle est déjà chef, sur les maillots. Hein.
4: C'est ça. Bon, donc ça, c'est vraiment important. Au-delà des soldes, il y a des promos et il y a des fins de stock. Et vous avez aussi des enseignes à petit prix, et ces enseignes, ce qui est intéressant, c'est qu'elles ont pignon sur rue, donc il y a un SAV, on peut retourner. Je pense à Kaby, Gémeaux et j'en passe. C'est pas cher, c'est pas idéal d'un point de vue écologique, mais enfin, ça permet d'accéder à une offre à bas prix, avec derrière un minimum de qualité. Mmh. Et puis, il y a les magasins de déstockage. Et ça, c'est vachement bien parce que ces magasins écoulent des invendus, des fins de série, des surplus. Là, vous allez avoir des prix intéressants.
2: Mais Valère, est-ce qu'on n'a pas des mauvaises surprises avec ces déstockages? J'ai toujours peur de me retrouver avec un demi-string ou une culotte un peu douteuse. Non, alors, pas du tout. C'est une bêtise, évidemment, ce que je dis. Mais enfin bon.
4: C'est-à-dire, là, je ne parle pas de vêtements qui ont des défauts. Je parle de fins de série qui n'ont pas été vendues. Ce sont des invendus. Donc, on déstocke des vêtements qui sont en parfaite qualité, enfin en parfait état. Simplement, ils n'ont pas trouvé acheteur. Donc non, il n'y a pas ce risque, a priori, en tout cas, de demi-string, notamment. Je comprends votre enjeu.
2: J'aime vous l'entendre dire dans votre bouche, Valère. Ça a beaucoup de saveur.
4: Bon, en deux mots, juste trois autres conseils intéressants. Vous avez les villages de marques. Ça, c'est quand même assez connu. Et là, c'est pareil. Oui. On va souvent être sur des fins de série, mais il y a des choses intéressantes. Les ventes privées et les fins de série en ligne. Bon, je vais citer VIP et Showroom Privé, qui sont très connus. Mais enfin, ça permet de faire de belles affaires. Et puis, les rayons textiles des hypermarchés, parce que oui, parfois dans son hypermarché, on va trouver des vêtements d'enfants, quelques sous-vêtements, des pyjamas, et là, on est aussi sur des prix très bas, et tout ça, ce sont des conseils pour du neuf, Enora.
2: Merci Valère Coréard, on continue à parler shopping, écrivez-nous, appelez-nous 0810 055 056, on va parler marché de seconde main, évidemment, juste après Étienne Daho et Dany. Ce titre sublime comme un boomerang, on vous doit bien ça, c'est votre nouveau rendez-vous quotidien sur votre radio ici.
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0: On est ensemble jusqu'à 13h, c'est votre nouveau rendez-vous sur votre radio ici. Ça s'appelle On vous doit bien ça, avec toute ma joyeuse bande de chroniqueurs, Audrazo, Madame Antiarnac, Valère Coréard, Elsa Wolinski, Pierre Fabin. On parlait shopping, comment mieux acheter, moins cher évidemment. On va aborder un sujet qui concerne beaucoup beaucoup de Françaises et de Français, le marché de seconde main, chers amis. Audrazo.
3: Oui, un Français sur deux déclare avoir acheté un produit de seconde main dans les 12 derniers mois. Mm-hmm. On est clairement sur une vraie tendance. Le truc, c'est que maintenant, on a aussi un marketing de la seconde main. Et donc, il faut aussi arriver à faire le tri quand on achète des vêtements qui ont déjà servi. Alors, c'est l'ONG Oxfam qui a publié une étude, elle est sortie la semaine dernière. Elle montre bien que les plateformes de vente en ligne, les grandes enseignes de fast fashion, c'est cette mode éphémère, les grandes marques, elles intègrent en fait les articles d'occasion dans leurs rayons. Donc, vous avez des espaces dédiés maintenant avec des vestes et des robes qui ont déjà servi. C'est un marché juteux. Voilà, on va pas. C'est 30 milliards d'euros en Europe, selon Oxfam, le marché de la seconde occasion. Donc, si vous voulez vraiment faire des économies et faire un geste écolo, la seconde main, c'est bien, mais gardez en tête que quand vous achetez un vêtement qui a été déjà porté, mais que vous l'achetez dans une friperie solidaire du style Emmaüs, ça coûte 5 fois moins cher que dans un commerce classique. Donc ça, c'est important à savoir.
0: Alors, avant que Valère nous distille ses bons plans, Elsa Wolinski, Pierre Fabin, vous achetez seconde main, vous, les copains ?
4: Oui, moi, ça m'est arrivé. Et d'ailleurs, Aude, ce que vous racontiez, effectivement, aujourd'hui, il y a des enseignes très connues. Et ça, je ne savais pas, je l'ai découvert vraiment il y a quelques jours, des enseignes très connues qui, effectivement, font de la seconde main. Et là, dernièrement, je me suis acheté un petit pull.
5: Voilà. Moi, j'achète énormément pour les enfants en seconde main. Parce que ça grandit tellement vite. Ils les portent quelques semaines au maximum. Et donc, pour les enfants, j'en achète énormément.
0: Alors Pierre Fabin, d'ailleurs, vous allez nous parler aussi vêtements pour animaux tout à l'heure, un peu plus tard dans l'émission. Comment vous dire que je me réjouis. Ça va être ma passion.
5: Est-ce qu'il faut mettre des animaux, des habits, pardon? Est-ce qu'il ne faut pas en mettre?
0: Est-ce qu'il faut mettre des animaux dans les habits? Pas sûr, effectivement. Valère Coréard, alors, on a hâte d'avoir vos bons plans.
6: Mais d'abord, la seconde main, la difficulté, j'allais dire, c'est que quand on passe par Vinted ou Le Bon Coin, c'est vrai, ça, Aude est intarissable sur le sujet, on peut aussi se faire arnaquer. C'est-à-dire, on peut tomber sur des pièces qui sont insatisfaisantes, qui sont en fait des faux, tout simplement, des fausses marques. Donc, pour préparer cette émission, j'ai cherché les plateformes de seconde main de professionnels qui ne sont pas des mises en relation entre particuliers, mais qui nous proposent vraiment de la seconde main reconditionnée. Mais sachez qu'il n'y en a pas tant que ça. J'ai même c'est assez
0: incroyable. Vous avez galéré, dis donc pour une fois.
6: J'ai galéré, mais j'ai trouvé. Et donc, ça va, je serai là demain de nouveau. J'ai trouvé notamment, Enora, Momox Fashion. Momox, M-O-M-O-X.
0: Okay.
6: Pas mal. J'ai vu notamment, des chemises Zara avec encore l'étiquette. Bah, 5-6 euros moins cher que le neuf. Moi, je prends, puisque c'est aussi neuf.
4: En tout cas, sachez que c'est un sujet qui passionne Valère.
6: Absolument. Les chemises, notamment. autre site que je recommande, et là, on est plutôt sur la seconde main solidaire, mais avec de très belles pièces, c'est Label Emmaüs. Label Emmaüs, c'est très bien. C'est en ligne. C'est vraiment une boutique en ligne, comme vous feriez vos courses en ligne. Mais c'est Label Emmaüs qui est derrière et c'est vraiment top. Ça, c'est pour, j'allais dire, le tout venant. Ensuite, il y a des plateformes qui sont plus orientées luxe ou haut de gamme. Et là, vous avez Vestiaire Collective, qui est très connue. Je vois que Elsa connaît.
4: Oui, mais c'est plus cher. Là, on est vraiment sur du plus cher.
6: Oui, mais on peut se faire plaisir sur des pièces moins chères.
4: Et parfois, la marque fait des braderies, tout ça. Donc,
6: voilà, vous avez aussi Paradigme ou encore Jaillot avec deux i. Et puis, un bon plan, c'est la location de vêtements. Parce que.
0: Moi, je fais ça. Les costumes. Ça n'a aucun intérêt, mais quand je fais des soirées mondaines, juste des dîners avec des potes, parfois je loue des costumes, je suis très location, je trouve que c'est super, c'est hyper rentable.
6: Et ça marche aussi pour un mariage, ça marche pour un baptême, ça marche pour une grosse soirée pour le nouvel an. Vous allez juste louer la belle pièce pour la soirée et ensuite vous la rendez. Et d'un point de vue écologique, c'est pas mal parce qu'on est sur cette économie circulaire. Enfin, réparer plutôt que remplacer. Le bonus réparation marche aussi chez les couturières et les couturiers agréés, 25 euros, tout simplement pour faire réparer un accro, un zip, une doubleur complexe. Donc ça, c'est aussi un bon plan pour faire durer les vêtements. On est aussi dans les économies et dans l'écologie.
0: Merci, bravo. Cher Valère Coréard. Alors, je voudrais vous dire quelque chose. On a une auditrice qui est venue nous voir de Béziers, qui s'appelle Sophie. Depuis tout à l'heure, elle boit vos paroles. Valère, je pense que vous avez une fan. En tout cas, je voudrais à nouveau remercier les copains de Montpellier qui nous accueillent chaleureusement ici à Ici Héros. D'ailleurs, je fais un gros bisou à tout le réseau, d'ailleurs. On espère qu'on va faire un tour de France, carrément. Allez, vous vous embrassez physiquement, chers collègues, chers camarades. Mais pour l'heure, on va écouter Soprano. Ça s'appelle DJ. Bon, voilà, je crois qu'on a compris. À tout de suite dans On vous doit bien ça sur votre radio ici.

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0: On est au cœur de votre nouveau rendez-vous sur votre radio ici. On est ensemble jusqu'à 13h. Continuez de réagir au 0810 055 056. On parle shopping, bon plan, comment payer moins cher en restant évidemment éco-responsable. Notre auditrice qui est venue nous faire un coucou dans le studio à ICI Euro nous parlait d'upcycling, évidemment, redonner une seconde vie ne serait-ce qu'un toile de jute. Ça aussi, c'est quand même un super méga bon plan. On a vraiment des auditeurs fantastiques. Et d'ailleurs, en parlant d'auditrices et d'auditeurs, du coup, on va accueillir Roselyne. Bonjour Roselyne.
3: Bonjour Nora, ça va?
0: Ouais, très bien. Bienvenue.
3: Bienvenue, oui, vous aussi.
0: Vous nous appelez d'où, Roselyne?
3: De Nantes, de Nantes.
0: Oh là là, oh là là, une de mes villes préférées.
3: Océan.
0: Alors là, vraiment un gros bisou, un gros gros bisou. Et vive les Nantais, pardon, voilà, c'est très personnel.
3: Oui, c'est ça.
0: Voilà, on est d'accord. Chère Roselyne, dites-nous tout.
3: Eh ben moi, j'ai travaillé dans un grand magasin où il se passe toujours quelque chose, c'est facile, il n'y a pas besoin de faire de pub. Et donc, j'ai travaillé 44 ans, donc il n'y a pas longtemps que je suis en retraite. Et donc, les soldes, ça fait partie de ma vie, je veux dire, les préparations et tout ce qui s'ensuit. Et donc, je suis devenue quand même une acheteuse assez, depuis longtemps, je fais très attention à ce que j'achète. Et moi, j'achetais toujours à la deuxième des marques. Et autrement, j'achetais en fin de solde quand on fait des tout-uns. Après, il faut trouver la taille, il faut trouver le coloris, il faut trouver... Mais bon, dans des grands magasins comme ça, on a quand même de la qualité. Et quand c'était... J'ai toujours fait, même pour ma fille, j'avais des sacs entiers. Et après, je revendais ou je donnais dans des associations. Maintenant, comme je suis en retraite, j'ai fait du tri. Oui. Et j'ai été donnée dans des assos. Moi, je ne fais pas une tête, je ne bois pas. Donc, je vais donner. Et puis voilà, ça fait plaisir à d'autres gens. Et puis voilà. Quoi.
0: Mais évidemment. Mais dis donc, une magnifique élève. Alors ça doit plaire à notre Valère Coréard.
4: Alors ça me plaît. Et en plus, ça me faisait penser à une chose, Roselyne. Merci d'en parler. C'est qu'on peut également revendre ces vêtements, les revendre nouveaux. Il y a plein de bons plans là-dessus. Et je crois, compte tenu de ce doigt levé et des yeux grands ouverts, qu'Elsa Wolanski est un peu spécialiste du sujet.
0: Mais je ne vois pas le doigt levé, mais je l'imagine.
5: Non, mais je fais ça tout le temps. Effectivement, tout à l'heure, vous avez parlé de Jayo, de cette marque. Il y a aussi la frange à l'envers. Moi, je revends mes vêtements.
0: La frange à l'envers,
5: c'est un endroit génial, effectivement. Ah, okay. Oui, alors c'est à Paris, mais je pense que... ils ont un site. Non, mais ils ont un site, donc on peut...
4: Non, mais de toute façon, il y en a plein sur tous ces sites où on achète, on peut revendre.
5: Oui, on peut revendre.
0: Merci beaucoup, chère Roselyne. On vous embrasse très chaleureusement. Faites comme Roselyne, appelez-nous au 0810 055 056. C'est votre émission, votre nouveau rendez-vous quotidien. On est ensemble jusqu'à 13h, donc on vous doit bien ça. Mais pour l'heure, nous allons accueillir un ou une gagnante. Parce que vous le savez, si vous ne le savez pas, je vous le redis, je booste toute l'année votre pouvoir d'achat. Vous inscrivez sur le site ici.fr, il y a une petite page dédiée. Et hop, ça repart avec 200 euros. Qui s'est inscrit aujourd'hui? Ou qui s'est inscrit aujourd'hui? Bonjour, c'est Laetitia, semble-t-il. Bonjour Laetitia.
6: C'est ça. Bonjour Enora. Bonjour Valère.
0: Bonjour. Bonjour. Oh, dis donc, bonjour Valère. On sent tu.
4: C'est ma journée.
0: Dis donc, le chouchou de ces dames, apparemment.
6: N'est-ce pas?
0: Oh là là, j'adore. Elle me...
6: Surtout pour ses bons plans, déjà, d'une part.
0: C'est ça qu'on aime chez lui. Et vous savez, physiquement, il n'est pas vilain. Et ça, c'est...
6: C'est dommage, dans le téléphone, on ne voit pas.
0: Oui, mais vous habitez où?
6: Alors, une petite commune dans le Nord Côte d'Or.
0: Eh bien, écoutez, on va vous le ramener en chair et en os.
4: Non, mais ça suffit.
6: Oui, c'est très bien là-bas.
0: Vous pourrez juger sur pièce, vous allez voir. Il est de seconde main, mais il est très...

0: stressant.
1: Oui, mais l'avantage de la seconde main, c'est ce qu'on dit, les gros défauts sont déjà passés. Après, c'est le meilleur.
0: Bravo. Tout ce qui se passe, j'adore. En attendant, chère Roselyne, non, pas du tout, Laetitia, excusez-moi, j'en perds mon latin. Vous vous êtes inscrit sur le site d'ici.fr et vous avez bien fait. C'est gagné. Bah oui, c'est pas mal ça pour booster la rentrée, hein.
1: Ah oui, oui, on en a tous besoin. Et en plus, j'ai le plaisir de vous parler. C'est génial. Bienvenue dans la famille d'ici.
0: Oh, merci beaucoup. Oh là là, attention, hein, je suis en préménopause, je vais me mettre à pleurer. Allez, je vous embrasse très fort. Je vous embrasse très très fort. Prenez soin de vous.
1: Moi aussi.

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2: Midi 32 sur votre radio, ici, bienvenue dans votre nouveau rendez-vous. Ici, on parle bon plan, vie quotidienne, arnaque à éviter, on parle santé et aussi de nos petits animaux. Nous sommes là pour vous rendre service, en gros, parce qu'on vous doit bien ça. C'est le titre de ce nouveau rendez-vous quotidien. Nous sommes ensemble jusqu'à 13h. Moi, je m'appelle Enora Malagré et je suis avec Aude Razo, Valère Coréard, Pierre Fabin, qui nous parlera vêtements pour animaux, que j'ai hâte, et notre Elsa Wolinski, qui nous dira qu'on peut tout envoyer valser en termes de dictat de la mode quand on a plus de 50 ans. Bref, un joli programme jusqu'à 13h. Mais pour l'heure, on va répondre au vocal d'une auditrice, Stéphanie, qui nous a appelé au 0810 055 056.
3: Bonjour l'équipe, Stéphanie de Carré. En demandant un remboursement d'ostéopathe, j'ai découvert un remboursement de prothèse auditive sur mon compte, alors que je n'en porte pas. J'ai contacté ma mutuelle qui m'a indiqué qu'il semble s'agir d'une fraude. Soyez vigilants, car ça pourrait bloquer certains remboursements. Je vous remercie beaucoup et bonne journée à vous.
2: Alors, bonne journée à vous aussi, chère Stéphanie. Merci beaucoup d'avoir appelé. Faites comme notre auditrice, 0810 055 056. Pendant la diffusion du vocal, Aude s'est redressée avec une suée de colère. C'est pour Aude Razo, madame
4: oui,
2: anti-arnaque.
4: Stéphanie, merci à vous aussi, parce que l'assurance maladie, on parle souvent de ces arnaques, ces fraudes. En fait, on parle de fraude là, à la prothèse auditive, avec un remboursement donc pour des prothèses auditives que vous n'avez jamais demandé ni reçu. Alors, c'est répandu. Voilà, l'assurance maladie le dit. D'ailleurs, elle a essayé de serrer la vis pour essayer de contrer ça. Vous avez carrément des fausses sociétés qui récupèrent nos données, nos informations, qui éditent des fausses factures et qui se font rembourser par la Sécu ou par la mutuelle dans votre cas. Et donc, il est probable en fait que les prothèses en question n'existent pas du tout. Alors, la première victime dans l'histoire, c'est plutôt votre mutuelle, la Stéphanie, puisqu'elle a remboursé quelque chose qu'elle n'était pas censée rembourser. Deuxième question quand même, qui vous concerne, comment ils ont fait pour avoir vos données ? Parce que dans l'eau, il a bien fallu fournir à un moment donné, je ne sais pas, votre numéro de sécu, votre carte de tiers payant. C'est des données qui traînent, que les escrocs peuvent récupérer ici ou là. Alors, je ne pense pas, Stéphanie, que votre espace Amélie Sécu ou votre espace mutuel ait été piraté. Dans le doute. Dans le doute.
2: On check quand même, on vérifie. Voilà.
4: Je vous conseille de changer les mots de passe.
2: Ouais, voilà.
4: Les mots de passe. Juste pour être sûr. Okay. Je pense pas qu'il y ait eu une intrusion, mais pour être sûr. Et puis nous aussi, c'est vrai, il faut qu'on prenne l'habitude d'éplucher les remboursements dont on bénéficie pour détecter des anomalies et les signaler si besoin à la Sécu et à la mutuelle. J'en profite parce que on parle de fraude aux prothèses auditives. Il y a une autre arnaque, rien à voir, hein, une autre arnaque, mais qui là concerne beaucoup de monde, c'est le démarchage. En gros, vous avez une société d'audioprothèse, comme ça qu'on dit, ouais, qui toque à la porte ou qui vous passe un petit coup de fil, ouais, c'est interdit, sachez-le, et qui vous propose un bilan auditif gratuit.
2: Ouais.
4: Donc ça, c'est très tentant. Souvent, c'est des arnaques. Vous vous retrouvez avec un appareil bas de gamme qui n'est pas réglementaire. Le démarchage comme ça pour les prothèses auditives, c'est interdit. Donc ne répondez pas. Seul un audioprothésiste diplômé est autorisé à réaliser les tests nécessaires pour appareiller un patient. Donc c'est important de bien suivre le process et de ne pas se laisser tenter par l'appât d'un bilan auditif gratuit. Puis quelqu'un qui vous passe un petit coup de fil comme ça.
2: Merci Aude, vous êtes fait arnaquer. Vous avez des questions à nous poser. Vous avez envie de réagir. 0810 055 056. On est là pour vous, c'est votre émission parce qu'on vous doit bien ça. Je voudrais vous annoncer, vous êtes peut-être déjà au courant avec beaucoup d'émotion, Catherine Ringer, une figure incontournable du rock français, vient de nous quitter à l'âge de 69 ans avec Fred Chichin. Elle avait formé, vous le savez, l'un des duos les plus singuliers de la musique française, les Rita Mitsouko. Et ensemble, en 1984, ils avaient écrit cette chanson. Cette intro, vous la connaissez, Marcia Baila. Sur cette chanson, Catherine Ringer rendait hommage à Marcia Moreto, vous savez, cette danseuse argentine qu'elle avait rencontrée dans le milieu du théâtre et de la danse, qui était morte d'un cancer à seulement 32 ans. Alors on va l'écouter et on va penser très fort à notre

0: la douce voix de Catherine Ringer sur votre radio ici.
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0: Allez, on va ravaler notre émotion, on va continuer parce qu'on est là pour ça, parce qu'on vous doit bien ça, de vous donner des bons plans. Et puis on va respirer un peu avec notre vétérinaire Pierre Fabin. Ah, il me tardait de cette chronique qui va nous parler vêtements pour chiens, gadgets ou pas. Est-ce que je ridiculise mes animaux ou pas? Dites-moi tout, ben, cher Pierre.
3: Effectivement, c'est un sujet qui divise énormément. Alors, est-ce que c'est bien? Est-ce que c'est pas bien? Est-ce qu'on va pas parfois un peu trop loin avec nos boules de poils? Alors, en tant que vétérinaire, on s'attend souvent à ce que je tape du poing sur la table en disant arrêtez, c'est ridicule, il faut interdire tout ça. Mais en fait, ma position est très claire. Je suis pas vraiment pour, je suis pas vraiment contre. Ouais. La seule et unique règle, c'est le bien-être animal. Tant que votre animal n'en souffre pas, qu'il ne montre pas de signes de stress, on peut en discuter. Alors, on va déjà commencer par ce qui est utile. Le manteau ou le petit pull. Là, c'est un grand oui, mais sous condition. Alors, tous les chiens...
0: Ah, c'est un grand oui, mais ça n'empêche pas la peau de respirer?
3: Non, pas du tout. Alors, tous les chiens ne sont pas des huskies. Si vous avez un chihuahua, un lévrier très fin...
0: C'est pas faux, Pierre.
3: Un chien à poil ras, l'hiver, ils ont froid. Ou bien même juste un chien qui a de l'arthrose, ils peuvent avoir froid l'hiver. Donc, le manteau va lui faire du bien. Pensez aussi aux chats ou aux chiens nus. Les chats sphinx qui n'ont pas de poils, ils n'ont pas de protection contre le froid.
0: Ah, donc, c'est pas très joli, ça.
3: Ah, moi, j'adore. Voilà, c'est ma passion. Franchement, j'adorerais en avoir un, mais ma femme a peur. Donc, pour eux, c'est vraiment une nécessité médicale. Et puis, tant qu'on est dans la garde-robe, on va parler des bottines pour chiens. Là aussi, on voit tout. Ah oui, il y a des bottines pour chiens qui existent. J'ai vu un chihuahua avec une paire de Nike l'autre jour.
0: Ça existe. C'est un nom.
3: C'est un nom en temps normal. Alors, le chien, il a besoin de ses coussinets pour sentir le sol, pour trouver son équilibre, pour transpirer aussi, parce que c'est le seul endroit où il transpire. Donc, les chaussons, on les réserve uniquement pour des conditions extrêmes. Si votre chien part faire de la randonnée dans la neige pendant 3 heures et qu'il n'est pas habitué, il lui faut des chaussons, sinon il va se blesser les pattes. L'été, sur le goudron brûlant, on oublie souvent que le goudron va monter à 50 à 70 degrés. Donc, quand on a besoin de vraiment sortir avec son chien, on peut lui mettre des chaussons. Et parfois, ça permet aussi tout simplement de protéger une petite blessure à la patte.
0: Audrazo a une petite bafouille à vous dire.
4: J'ai une question, Pierre, sur les réseaux sociaux. On voit pas mal de vidéos, des fois, avec des gens qui déguisent leur animal, qui déguisent leur chat pour Halloween et tout. C'est grave, ça, ou pas?
3: Alors, en dehors des cas précis pour confort, météo, si on habite nos animaux, c'est pour nous faire plaisir à nous. Eux, au mieux, ils sont habitués et ils s'en foutent complètement. Ils tolèrent le tissu, mais ils peuvent en souffrir dans certains cas. Et justement, là où c'est vraiment non, c'est les déguisements. Vos animaux n'y prennent aucun plaisir.
0: Voilà.
3: Les petits chiens qu'on voit se promener avec une petite épée et tout ça, là, qui s'agitent dans tous les sens, les tutus, les tenues de hot dog, ça peut même être dangereux au final.
5: Donc, vous voulez dire que moi, par exemple, qui déguise mon chat mes chats à Noël avec le petit chapeau du Père Noël,
3: on va pas être copains sur ce cas-là. Il y a des animaux qui le tolèrent. Voilà. Votre chat, votre chien le tolère, il y a aucun problème. Pour moi, il y a quand même 2-3 choses où il va falloir faire attention. Déjà, comment savoir s'il le tolère? Il va falloir les regarder. Si votre animal se fige comme une statue, s'il marche en crabe, s'il est paralysé par terre, s'il se frotte sur les murs, s'il a les oreilles plaquées en arrière, ou même chez le chien, il y a un signe très discret, s'il bâille en permanence, c'est qu'il est stressé.
0: Dans ce cas-là,
3: il vaut mieux retirer. Et pensez aussi que l'animal va communiquer avec son corps. À partir du moment où on met un déguisement, il n'arrive plus à communiquer avec les autres. Et du coup, pour les chiens, ne les sortez
0: pas. Comme quand Valère, il se déguise.
6: Il y avait longtemps.
3: Et si vous sortez votre chien avec un déguisement, imaginez votre chien, vous le sortez à Halloween déguisé en hot dog, il croise un gros Rottweiler, il peut terminer en hot dog. Réalité. Parce que l'autre chien ne va pas comprendre ce qui se passe. Et là, justement, il va falloir faire attention.
0: Alors, excusez-moi, je crois que c'est ma chronique préférée depuis la rentrée. Si vous déguisez votre chien, si vous habillez votre chien, si vous avez des questions, 0810 055 056, on va écouter un peu de musique et juste après, Valère Correr a quand même un petit bon plan pour des vêtements pour chiens, pas cher, n'est-ce pas Valère?
6: Mais oui, pas cher, toujours pas cher avec moi.
0: Toujours pas cher, mais pour l'heure, c'est Indochine qu'on va écouter. J'ai demandé à la lune sur votre radio ici dans On vous doit bien ça, on est ensemble jusqu'à 13h, ça passe vite.

0: Indochine sur votre radio, ici, dans Vous doit bien ça.
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0: Et j'en profite, un coucou tout particulier à Oli De Sat, le guitariste d'Indochine qui, figurez-vous, nous écoute.
3: Oh, la classe.
0: Eh oui, j'ai un petit peu le melon, j'ai des amis célèbres. Alors, plus sérieusement, nous allons parler dans un instant avec notre chère Elsa de comment on s'habille après 50 ans. Je la connais par cœur, elle va nous dire bah, comme on veut, et c'est ça que j'aime. J'ai hâte. Mais pour l'heure, on va juste prendre rapidement notre chère Sylviane qui voulait réagir justement à la chronique de notre Pierre Fabin sur les vêtements et les animaux. Bonjour Sylviane.
4: Bonjour Enora, bonjour Monsieur Fabin, bonjour toute l'équipe.
0: Bonjour, bienvenue.
4: Très heureuse d'être avec vous. C'est toujours à Issy-Nord que je téléphone, donc ça change.
0: On les embrasse très fort à Issy-Nord, qui font un travail extraordinaire. Nous, aujourd'hui, on est à Montpellier. Bisous, ici Héro. On vous écoute, Sylviane.
4: J'ai déjà cherché ça depuis des années pour acheter des bottes pour chiens, des bottes ou des chaussures ou quelque chose pour protéger les coussinets, surtout l'été. Et en fait, j'ai jamais trouvé. Donc, je voulais demander à Monsieur Fabin si
0: Monsieur Fabin, où est-ce qu'on trouve des bottes pour petits chiens?
5: L'idéal, quand même, c'est d'essayer, parce que c'est comme nous, il y a des tailles. Donc, allez en animalerie ou chez votre vétérinaire, ils seront de bons conseils en général pour trouver le bon modèle qui aille à votre chien. Et justement, ça va dépendre de ce que vous voulez faire avec. Parce que si c'est pour protéger de la neige ou bien pour protéger de l'été, c'est pas du tout la même bottine, parce qu'il y en a une qui doit être plus respirante que l'autre. Donc en fait, en général, en animalerie, ils sont vraiment de très bons conseils sur ça.
0: Très rapidement, Valère Coréard, le petit site pour les vêtements pas chers pour chiens.
3: Justement, je regardais sur Vinted les bottes pour chiens. J'en ai trouvé, vous voyez, 5 euros les deux paires, hein, puisqu'il faut forcément deux paires pour les chiens, sinon il y a un petit problème. Mais n'hésitez pas à voir.
5: Deux paires, oui, pardon.
3: Okay. N'hésitez pas à regarder sur Vinted, ça marche aussi pour ça.
0: Bien, Valère. Elsa, ma douce Elsa. Oui. Comment on s'habille après 50 ans? Vous nous racontez un bien.
6: Bien sûr, mais on s'habille comme on veut, évidemment. Ouais. Hier, je vous racontais qu'on avait toujours le droit de s'amuser après 50 ans. Et bien aujourd'hui, évidemment, j'ai une autre annonce à vous faire. Et oui, on a envie de s'habiller comme on le désire. Mais bizarrement, ça a l'air compliqué, figurez-vous, Elora. ça alors. Oui, parce qu'apparemment, à partir d'un certain âge, ben non, on ne peut pas. C'est pas possible. La jupe, elle est trop courte. Attention, le décolleté pas trop profond. Heureusement que j'en ai pas. Hein. Aujourd'hui, je suis avec deux hommes à la radio. Le jean pas trop moulant, les imprimés, alors ça on évite complètement, les couleurs surtout pas trop voyantes, la transparence, oh là là, compliquée. En fait, passé un certain âge, tout devient trop court, trop moulant, trop coloré, trop sexy, Valère, trop jeune. Et je ne l'invente pas, selon une enquête de l'ARP, c'est une grande association américaine consacrée justement aux femmes de plus de 50 ans, près d'une femme sur deux ressent une pression à s'habiller selon son âge, pardon. Une autre étude fixe, même à 56 ans, l'âge où on se sentirait trop vieux, en fait, pour suivre la mode. Mais c'est pas possible, ce n'est pas vrai. Alors moi, vous me connaissez, Nora. Plus on me dit, à votre âge, il faut éviter, évidemment, plus ça me donne envie de le faire, parce que je m'habille pas pour avoir l'air plus jeune, je m'habille pour me sentir bien, pour être heureuse, pour être libre, c'est surtout
0: ça.
6: Bravo. Alors, arrêtez de nous disséquer, arrêtez de penser à notre place. Je vous répète, vous avez 50 ans, 60 ans, 70 ans, vous voulez mettre du rose fluo, mettez du rose fluo. Un décolleté, mettez un décolleté. Faites-le parce que vous avez envie de le faire. En revanche, puisqu'on parle shopping aujourd'hui, moi j'ai décidé de donner des petits conseils. Valère, votre jean moulant, non. Je vais vous en reparler après l'émission.
3: C'est totalement faux,
6: Ça va pas. Voilà mon Enora.
0: D'accord, merci, les mots libérateurs et très justes de notre Elsa Wolinski. Vous avez envie de réagir à l'émission? 0810 055 056. Vous êtes ici, chez vous. C'est votre nouveau rendez-vous sur votre radio ici. Ça s'appelle On vous doit bien ça. De la bonne humeur, des bons plans et aussi un peu de sérieux. C'est la recette de votre émission. À tout de suite sur votre radio ici.
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0: On est ensemble encore pour quelques minutes sur votre radio ici. Aujourd'hui, on fait l'émission avec Aude en direct de Montpellier. Je voudrais vraiment encore chaleureusement remercier ICI Héros pour l'accueil. C'est assez chouette. Et les copains, eux, sont à Paris dans une belle ambiance. Vraiment. Et vous êtes très, très nombreuses et très nombreux à réagir au 0810 055 056. Comme notre auditrice, bonjour. J'ai oublié son prénom, mais oh là là, quelle blonde je suis. Geneviève, bien sûr. Geneviève, coucou.
7: Geneviève, oui. C'est ça. Bonjour, Enora.
0: Bonjour, Geneviève, vous nous appelez d'où?
7: Alors, actuellement, je vous appelle de Matafelon-Grange. Nous sommes en vacances dans un camping, mais nous venons d'Alsace.
0: Ah, bah coucou, ici Alsace, du coup.
7: Voilà.
0: Geneviève, on vous écoute.
7: Voilà, nous avons un cavalier King Charles, c'est notre troisième d'ailleurs.
0: Trop beau, j'adore.
7: Ouais, n'est-ce pas, hein?
0: Ah ouais, passion, cette race.
7: Alors, le dernier s'appelle Arthur. Et j'ai confectionné déjà avec le précédent que je mets actuellement au dernier,
0: ouais.
7: un snood en genre dentelle rideau.
0: Mais c'est quoi un snood?
7: Un snood, vous savez, un tour de cou pour les humains.
0: Ah oui,
7: ah,
0: d'accord, ok. Donc lui, alors, il a une petite écharpe, quoi, un snood, ok.
7: Voilà, mais par contre, pour le chien, ça a une autre fonction. Je le mets seulement quand on est en balade dans des endroits secs où il y a des herbes sèches.
3: Pour éviter les épis.
7: Parce que avec ces, voilà.
3: Exactement,
0: c'est notre vétérinaire.
3: Idée, parce que l'été, on a énormément de problèmes, notamment avec les cavaliers King Charles qui ont le poil un petit peu long. Il y a ces petits morceaux végétaux là qui ressemblent à des petits harpons. Des pointes végétales qui vont rentrer dans les oreilles. Donc le snood va permettre d'éviter que ça rentre dans les oreilles, mais faites quand même attention parce que ça peut rentrer dans les pattes.
0: Mais vous lui mettez d'autres vêtements?
7: Non, à part en hiver un petit manteau parce que quand il fait très froid ou des choses comme ça, mais pas plus que ça, hein. Et mais surtout le plus important pour nous, c'est le snood pour les oreilles, hein, parce que tout le monde nous regarde de travers quand on le voit avec le snood autour des oreilles, mais bon, quand on leur explique, ah oui, vous avez raison, c'est vrai, mais d'accord, les gens n'y pensent pas à ça.
0: Eh non,
7: parce que c'est quand même une intervention, c'est une anesthésie.
0: Bien sûr madame.
7: C'est compliqué.
0: Bien sûr, Geneviève. On vous embrasse très fort. Merci, Geneviève.
7: Gros bisous à tous.
0: On essaie de prendre un maximum d'auditeurs, parce qu'il y a beaucoup, beaucoup d'appels au 0810 055 056. On va recevoir Sylvie, qui est avec nous, qui nous appelle de Malakoff. Coucou, ici par Île-de-France, d'ailleurs. Bonjour, chère Sylvie.
8: Oui, bonjour Enora et bonjour à toute l'équipe. Bonjour.
0: Alors vous, c'est un bonjour. Tout autre sujet qu'on a abordé au début de l'émission. L'émission est très riche, hein, vous le voyez, voilà, une arnaque pour Aude Razo. On vous écoute, chère Sylvie.
8: Voilà, alors pour faire vite, je vends un petit appareil à raclette et quelqu'un me propose plus cher. Donc déjà, je me dis, oulala.
0: Plus cher, ah oui.
8: Oui, il veut payer plus cher que ce que je... Voilà. Et puis il me dit, oui, moi je passe pas par le bon coin, je veux passer par Wiro, vous comprenez, j'ai eu des problèmes jusque-là, pourquoi pas. Il me donne son numéro, je lui demande, et en fin de journée quand même, il me dit, oui, alors moi j'ai un conseiller Wiro qui va vous appeler. Je lui dis, mais il n'y a pas de conseiller Wiro, il m'avait demandé ma banque, et j'ai un monsieur qui m'appelle à 21h, très agressif, et qui me dit... Mais madame, il faut, si vous voulez être payée, il faut donner vos coordonnées.
9: Oui. Alors Sylvie, on va juste rappeler Wiro parce que tout le monde ne connaît pas forcément, et c'est bien de connaître parce que c'est un système de paiement qui est très très tendance.
0: Ah oui, fais beaucoup.
9: Sur les plateformes. Donc en fait, c'est un système de paiement instantané. Ça vous permet d'envoyer de l'argent via un simple numéro de téléphone sans avoir à donner de RIB. Et donc Sylvie, vous avez eu le très bon réflexe. On ne donne pas son RIB. Hein, tout se passe via l'appli Wiro ou via votre appli bancaire qui est connectée à Wiro. Mais surtout, très bon réflexe Sylvie. On donne jamais ses coordonnées bancaires dans ce cas-là. Restez sur les plateformes quand vous êtes sur Vinted, le bon coin pour payer. Franchement, restez sur les plateforme, c'est le plus sûr, c'est sécurisé, c'est prévu.
0: D'accord, merci Aude Razo. Faites comme nos auditeurs, nos auditrices, 0810 055 056, c'est votre émission, chers amis. Vous êtes ici chez vous, dans On vous doit bien ça. 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Et aujourd'hui, c'est Sébastien qui s'est inscrit. Bonjour Sébastien.
10: Bonjour Enora, bonjour toute l'équipe.
0: Bonjour. Eh bien, on va vous prouver que ça fonctionne, cher Sébastien. Vous nous appelez d'où d'ailleurs?
10: De Tours.
0: De Tours, on embrasse tous les habitants de Tours. Et pour vous, c'est gagné.
6: Bravo.
3: Bravo.
0: Oui, c'est tout simple, vous avez vu Sébastien, on s'inscrit, on gagne, c'est pas mal, hein. C'est la magie de la radio, comme on dit. Ça, c'est une très vieille expression que je viens de dire. On vous embrasse très très fort, cher Sébastien. Je voudrais à nouveau remercier chaleureusement ici Héro. On est dans les super studios de Montpellier, très très beau, joliment rénové, comme on dit. Gros bisous à toute mon équipe et puis nous, on se retrouve demain.

0: Véronique Sanson sur ICI. Excellent réveil avec nous. Véronique Sanson qui repart en tournée dès cet automne. Elle passera notamment par Vichy, Marseille, Saint-Étienne, Orléans, Nice, avant de terminer sa tournée à Paris en décembre. Et bonne nouvelle, il reste encore quelques places.
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0: Bonjour tout le monde, bonjour Valentine.
2: Bonjour Louis, bonjour à tous.
0: Nous sommes le mardi 22 septembre et ce matin j'avais envie de vous titiller un petit peu. Vous passez à l'antenne tous les jours à 5h55 avec notre rendez-vous Je recherche un auditeur qui. Alors ce matin avec Valentine, on recherche un auditeur qui.
2: Qui possède un talent caché, le genre de choses qui impressionne la famille ou les collègues et qui est prêt surtout à nous le faire découvrir en direct.
0: Imiter le cri d'un animal, la voix d'une célébrité ou d'un personnage, partagez-nous votre talent caché en nous appelant dès maintenant au 0810 055 056.
2: On entendra aussi votre colère face à l'explosion des prix du carburant. Certains se demandent où sont passés les gilets jaunes. C'est l'info du jour dans une demi-heure. Quand le gouvernement, à la recherche de solutions, annonce de nouvelles mesures de soutien en fin de journée, explication dès 5h.
0: Et pour vous accompagner jusqu'à 6h, Saveria au standard, c'est Sarah à la technique, Charline à la rédaction en chef. Ici, dès 5h, ça commence maintenant.
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0: Mardi 22 septembre, excellent réveil, il est 5h. Le tour de l'actualité à vos côtés, Valentine, et à la une, les solutions du gouvernement face à l'explosion des prix à la pompe.
2: 6 ministres, rien que ça, les présenteront en fin de journée, 17h, et on a déjà quelques pistes ce matin, Audrey Tison, sur le contenu de ces annonces.
3: Certaines vont concerner le grand public, ceux qui travaillent et font beaucoup de kilomètres. Le dispositif Gros Rouleur pourrait être revu et corrigé, voire changé de nom. Mais le gouvernement va aller plus loin et dégainer d'autres aides à destination des entreprises et des secteurs d'activité en difficulté parce qu'ils consomment beaucoup de carburant. On pense notamment au personnel médical ou paramédical. En témoigne la présence de la ministre Stéphanie Rist à la conférence de presse ce soir. La ministre de la Mer, quant à elle, en dira plus sur les aides aux pêcheurs à l'issue de plusieurs jours de blocage par cette profession. Et puis ce soir, on attend des précisions sur le financement de ces mesures, à l'heure où le gouvernement cherche plutôt à réduire le déficit de l'État.
2: L'avenir des prix à la station se joue aussi bien loin de chez nous. La France se dit prête à sécuriser les infrastructures énergétiques de l'Arabie Saoudite, grand producteur de pétrole, attaqué par les rebelles houthis du Yémen, des alliés de l'Iran. Quand Emmanuel Macron en appelle à la Commission européenne pour assouplir les règles sur la qualité des carburants et augmenter leur production, près d'une station-service sur 6 manque au moins d'un carburant. Ajoutez à ça la sécheresse et des récoltes catastrophiques. Et c'est une vague de cessation d'activité et peut-être même de suicide qui s'annonce chez les agriculteurs. C'est la mise en garde ce matin de la coordination rurale. Le syndicat est reçu ce mardi par le Premier ministre pour préparer un plan de relance de l'agriculture.
0: Et justement, Valentine, la France brûle encore.
2: Les deux incendies démarrés hier dans le sud de la France sont fixés. L'autoroute A9 coupée dans les deux sens hier après-midi entre Béziers et Narbonne a rouvert hier soir. 200 pompiers mobilisés, 120 dans le Gard, où le propriétaire d'un mât est en garde à vue, soupçonné d'avoir démarré l'incendie hier au cours de travaux avec une disqueuse. Quelques dizaines d'hectares brûlés à chaque fois, on est bien loin des 42 000 hectares réduits en cendres cet été entre les Landes et la Gironde. Le méga-feu de Somos et du Porge a démarré il y a tout juste 2 mois, aujourd'hui, pendant une opération de débroussaillage. 240 familles ont perdu leur maison, les touristes ont déserté. Aujourd'hui, la vie a repris, mais les conséquences, Clément Carmentier, se font toujours sentir dans les commerces du Porge.
4: Derrière son étal, tablier autour du cou, Christelle, la boulangère du village, essaye de garder le sourire.
5: Ça passe et ça va de mieux en mieux. Et bon, on sent que c'est encore compliqué.
4: Et pourtant, jusqu'à maintenant, il y a eu...
6: la solidarité nationale, on peut dire.
4: Sébastien, le patron du bar-restaurant L'Avenue.
6: Les gens sont là, ils viennent de partout pour nous soutenir et tout ça. Donc c'est un truc plutôt extraordinaire.
4: Sauf que les chiffres font mal. Les commerçants parlent de 30 à 40% de pertes sur juillet et août. Avec la rentrée, ça ne va pas s'arranger. Eliane en veut terriblement à la préfète qui avait incité les gens à ne pas se rendre en Gironde lors de l'incendie.
7: Toute cette belle arrière-saison avec ce temps magnifique, normalement on est censé avoir les Bordelais qui viennent. Et je pense que tout le monde a pris peur et s'est dit, bah, jusqu'à l'océan ça a cramé, il n'existe plus de Porge. Or c'est pas vrai, il y a un bourg, il y a encore des commerçants debout. Elle a foutu les jetons à tout le monde et aujourd'hui on en paye les pots cassés et c'est la double peine.
4: Avec son mari Vincent, ils essayent donc tant bien que mal de faire tourner leur coffee shop.
8: Heureusement, les Porgeais sont là, ils jouent le jeu et on les accueille avec plaisir pour leur donner un petit peu de bien-être et de sortir un petit peu de la léthargie dans laquelle on est.
4: Et qui risque malheureusement de durer, car comme le rappelle Vincent, la commune a perdu 183 foyers avec les maisons détruites. Et ça aussi, ça va être un énorme manque à gagner pour les commerçants dans les prochains mois.
2: Deux mois après des sinistrés du port, je dorme toujours dans des campings de Gironde.
0: 5h04 sur ICI, la révérence d'une légende du basketball.
2: Dans le milieu, on l'appelle Batman. Le français Nicolas Batum, ailier des Clippers de Los Angeles, se retire des parquets. Il prend sa retraite, Fabrice Abgral.
9: Nicolas Batum, c'était l'un des tauliers de l'équipe de France pour laquelle il a joué à 177 reprises de 2009 à 2024. Cet ailier de 2m02 en a même été le capitaine, valeureux exemple. Il appartenait à la même génération que les Tony Parker, Boris Diaw, Florent Pietrus et Michael Gelabal, tous sacrés champions d'Europe en 2013. C'est là le titre le plus prestigieux de Nicolas Batum. Mais dire cela, ce serait oublier de mettre en valeur les deux médailles d'argent décrochées aux Jeux de 2021 à Tokyo et 2024 à Paris. Nicolas Batum a aujourd'hui 37 ans, il a joué 3 saisons au Mans avant de partir en NBA en 2008. Il y restera 18 ans pour un total de 1205 apparitions sur les parquets américains. Il a défendu les couleurs de Portland, Charlotte, Philadelphie et les Clippers de Los Angeles. C'est dans une vidéo tournée à Pont-l'Évêque, dans le gymnase où il a débuté, que Nicolas Batum a annoncé sa retraite.
10: Je pense que j'ai fait mon temps. L'équipe de France est terminée depuis 2 ans et la NBA c'est fini. Il faut savoir s'arrêter. Qui va me manquer le plus ? Les entraînements, c'est les matchs, la compétition, c'est les matchs, c'est une vie que tu as depuis 25 ans. Et c'est fini, on passe à autre chose.
9: Et autre chose, ce sera forcément dans le basket. Nicolas Batum ne sait pas encore ce qu'il veut faire, mais il ne lâchera pas un sport qu'il aime tant, dit-il.
2: Nicolas Batum, alias Batman, puisqu'il a plusieurs fois sauvé les Bleus, notamment en demi-finale des Jeux de Tokyo en 2021. La météo, Louis.
0: Du soleil ce mardi pour le dernier jour de l'été. Pas de nuages à l'horizon, il faut en profiter pour les températures. Si vous sortez tout de suite de bonne heure, il fait frais, 13 degrés actuellement. Puis les températures vont monter doucement au milieu de matinée. À Lille et Amiens, on relèvera 14 degrés à 10h. À Paris, 15 degrés. Limoges et Bordeaux, 16 degrés. Perpignan, 18 degrés ce matin. Puis cet après-midi, pas de changement dans le ciel. Tout le monde va pouvoir profiter d'un ciel à lui dégagé et du soleil avec tout de même l'arrivée d'un léger vent, un petit peu de mistral et d'intramontagne. Pour les maximales, ce mardi, 26 dans le nord à Nantes. Dans le sud, on aura 26 degrés également à Nice, puis 29 degrés à Ajaccio.
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0: Pour cette dernière journée de l'été, on souhaite une bonne fête aux Maurice et aux Mauricettes qui se réveillent avec nous ce mardi matin. Ce soir, ça y est, on basculera officiellement en automne. C'est passé vite, ça met même un petit coup de blues, j'ai envie de vous dire, Valentine.
2: Ce n'est qu'officiel, parce que la météo, c'est toujours très estivale.
0: Elle nous remonte le moral avec ce joli soleil. Et j'ai même une deuxième solution pour commencer cette journée du bon pied. Et celle-ci est en musique. Avec les Blues Brothers, tout de suite, c'est à l'écoute d'ici. Excellent réveil, bon café avec nous. On commence la journée avec Everybody, Everybody Needs Somebody to Love.

0: Les Blues Brothers sur ici pour commencer ce mardi à 5h10. Excellent réveil avec nous, soyez les bienvenus.
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0: Chaque jour, une histoire avec Stéphane Bern et sa chronique Voyage dans le temps. Ce matin, on s'intéresse à un incontournable du sud-ouest, le pruneau d'Agen. Sauf que Valentine, eh bien à l'origine, sa prune ne vient pas du tout d'Agen.
3: Mais de beaucoup, beaucoup plus loin, au Proche-Orient, à des milliers de kilomètres.
0: Comment ce fruit est arrivé en France il y a plusieurs siècles? Réponse à 5h25.
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0: Et ici, ça entreprend, c'est votre rendez-vous avec Catherine Quicandon.
3: Quand les théories du complot les plus folles inspirent deux Franc-Comtois à l'imagination débordante, eh bien ça donne un nouveau jeu de société, Catherine.
5: À Villers-Excelles, en Haute-Saône, entre Vesoul et Montbéliard, on aime les théories du complot.
6: Laquelle ? Celle qui pensait que la Terre était plate.
5: Celle-ci ou une autre. Deux passionnés de jeux franc-comtois, Jordan Demurger, 34 ans, et Elian Mercier, 25 ans, ont décidé de s'en amuser en créant un jeu de cartes complètement illuminé, Complotix, dont le but est hyper simple, comme nous l'explique Jordan.
7: Vous assemblez des cartes pour former des théories du complot toujours absurdes, toujours drôles. À côté de ça, vous avez des petites cartes actions déjantées qui vous permettent d'aller embêter les collègues. Passe ton tour, détruis ta théorie, et puis une petite carte duel qui vous permet de rentrer en débat absurde avec un adversaire. Et là, les poids de la mauvaise foi priment sur la victoire.
5: Ah bah si la mauvaise foi est de rigueur, on ne va pas s'en priver. 3 joueurs minimum, 134 cartes, une partie dure au moins 20 minutes. Sens critique et du débat, bienvenue. Il faut assembler une carte agent à une carte objectif, plus une carte cible et une carte lieu. Ça donne quelque chose du genre, les Illuminati veulent espionner les smartphones des centenaires à Fukushima. Voilà, voilà. À noter que les théories du complot proposées existent réellement. Jordan et Elian ont passé un temps fou à les compulser et à les transformer en jeux. Dans la vie, l'un est artisan décorateur à Villers-Excelles, l'autre est paysagiste à Besançon et ils se sont beaucoup investis pour concrétiser ce projet.
7: Ça a pris 2 ans et demi de la mécanique de base, la thématique, des prototypes qui se sont enchaînés, les premières parties d'abord dans l'entourage, puis ensuite en partie test dans tous les boutiques de jeux et bars à jeux de la région, jusqu'à aujourd'hui sont arrivés dans les meilleures boutiques de la région Franche-Comté.
5: Pour se lancer, ils ont fait une campagne de financement participatif au début de l'année qui a très bien marché. Ils avaient besoin de 150 préventes, ils en ont eu plus de 200. Ils ont donc commencé à produire 1000 exemplaires que l'on retrouve depuis peu en boutique.
7: À Vesoul, au jeu du troll, à Luxeuil, à la Comté ludique, sur Besançon, les jeux de la Comté ou la grande librairie, les trois koalas à Mèche.
5: Et ailleurs, mais aussi en ligne pour 29,90€. Plus d'infos sur jojoba-shop.com. Merci à Ici Besançon pour cette idée complotiste. Ici, ça entreprend en Franche-Comté avec Complotix, un jeu de cartes pour se jouer des fausses informations.
0: Et sans complot, Catherine, on vous retrouve demain avec une idée cette fois-ci qui encourage les enfants à faire leurs devoirs.
3: Direction la cantine d'abord, dans les universités. Face au succès du repas à 1€ pour tous les étudiants, les personnels du Crous débordés sont appelés à la grève ce mardi.
0: Reportage à l'université d'Amiens dans moins d'une minute.
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0: Soyez les bienvenus ce mardi matin sur Ici, 5h15, quand le succès d'un dispositif entraîne une grève.
3: En l'occurrence, le repas à 1€ pour tous les étudiants. Depuis mai dernier, la formule n'est plus seulement réservée aux boursiers. Dans un contexte général de hausse des prix, les restaurants universitaires sont pris d'assaut et le personnel des Crous en charge des repas n'arrive plus à suivre. Agathe Maduet, comme à l'université d'Amiens.
5: Ils sont des dizaines à attendre, dessinant même un S dans le couloir et les escaliers du restaurant universitaire.
10: Cette année, c'est vraiment stressant. Déjà, en quelques secondes, on voit un troupeau arriver.
5: Nina, en bout de fil, prend son mal en patience.
11: Là, il est 12h40, vous savez à quelle heure vous allez manger?
10: J'espère dans 25 minutes.
5: La jeune femme est en troisième année, licence de sciences, et ne veut pas manquer le début de son cours d'immunologie.
10: Sachant qu'on n'a qu'une heure pour manger, après le temps d'arriver en cours sans être en retard, on se dépêche sans cesse.
5: Résultat, la semaine dernière, elle en a raté un repas.
10: J'ai voulu attendre de revenir par exemple à 13h, mais il y en avait encore trop de monde, du coup j'ai pas mangé.
5: 1200 couverts en ce moment, rien que pour le déjeuner, c'est un quart de plus que l'an dernier ici. Et de fait, Mazarine, en master de ressources humaines, vient désormais tous les jours.
12: Depuis le repas à 1 euro, on y vient beaucoup plus souvent, on y va même le soir. C'est super abordable et ça nous évite de faire des courses.
5: D'autant que ses enseignants, à elles, ont compris le nouvel enjeu.
12: La file s'est allongée, oui, effectivement, mais les profs nous laissent sortir parfois plus tôt.
5: Tout le monde s'adapte, en cuisine également.
13: Épinards, gnocchi à la crème avec du fromage.
5: Mais la cadence est devenue trop forte, dit Malik, l'un des agents du Crous.
13: On est à l'usine, hein, vraiment, plus qu'avant.
5: Vous allez vous mobiliser?
13: Bien sûr. Comme la majorité ici.
5: Car personne ici ne remet en question le bien fondé de ces repas à 1 euro face à la précarité étudiante. Mais encore faut-il s'en donner les moyens. À Amiens, la direction a rapidement tenté d'apporter une solution, reconnaît Cédric, le second de cuisine.
14: Bah, par exemple, pour les personnes qui travaillent le soir, on a un ou deux contrats étudiants en plus qui viennent travailler 2 heures en plonge. Mais ça reste insuffisant en fait. On se dit que là, déjà au rythme où on est parti, il va certainement y avoir des gens qui vont être en arrêt maladie par fatigue, par épuisement.
5: Les syndicats réclament donc des bras et du matériel supplémentaire, en plus d'une revalorisation des salaires.
15: Semoule, cordon bleu.
5: Et les jeunes rencontrés sur le point de déjeuner enfin soutiennent ce combat des agents du Crous.
16: C'est bien pour les étudiants, mais forcément derrière, il faut que ça sue. Ça reste plus de travail.
5: Je vous laisse manger chaud.
17: Merci beaucoup. Bon appétit et bon courage à vous.
18: Au revoir.
3: Le ministre de l'Enseignement supérieur se dit conscient du défi à relever pour les personnels du Crous et prévoit une enveloppe de 143 millions d'euros pour assurer le service en 2027 contre 50 millions cette année, à condition bien sûr que le budget soit voté par l'Assemblée nationale.
0: Merci Valentine. Dans les coulisses TV ce mardi, plongée dans les coulisses du narcotrafic, la série documentaire Narcorama cartonne sur France TV et décrypte les rouages de ce business criminel. Son réalisateur Vincent Hérissé nous raconte comment il a enquêté avec Patrice Gascoin dans 5 minutes sur ICI. À 5h17, eux ne sont pas du tout dangereux et vous replongent à l'heure du petit déjeuner dans la comédie musicale Notre-Dame de Paris. Avec entre autres Garou, Daniel Lavoie et Patrick Fiori pour vous chanter Sa raison d'être.

0: Le collectif Ensemble, chanson écrite par Pascal Obispo pour le site d'Action sur ICI, avec sa raison d'être. 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
0: Il est 5h23, on retrouve Patrice Gascoigne avec ses coulisses TV. Et aujourd'hui, Patrice, vous êtes parti à la rencontre du réalisateur d'une série documentaire qui cartonne sur France Télé, Narcorama.
4: Avec Narcorama, c'est une plongée sans concession dans l'écosystème de la drogue à Marseille que je vous propose.
5: Il me semble que cette ville a basculé comme aucune autre dans le narcotrafic.
6: C'est une nouvelle forme de mafia, elle commence à peser en fait sur les institutions marseillaises, dans l'économie, chez les politiques. Ça devient quasiment impossible de la détruire.
7: Tu touches une fois au réseau et jamais il te laisse partir.
4: La saison 1 de Narcorama, Il était une fois Marseille, est disponible gratuitement sur la plateforme de France Télévisions. France.tv nous raconte une ville sous emprise, et cela sans voix off, juste en

0: Donnant la parole aux témoins de ce siècle de narcotrafic, c'est une vraie fresque sociale et historique qui raconte comment la drogue irrigue la ville, toute la ville, à quel point elle exerce un pouvoir invisible. Ce travail remarquable, on le doit à l'auteur et réalisateur Vincent Hérissé. Je lui ai demandé s'il lui était arrivé lors du tournage et de la fabrication de Narcorama, s'il lui était arrivé de se sentir en danger ou de subir des pressions. Écoutez la réponse de Vincent Hérissé.
1: Alors des précautions pour tourner, oui, on en a prises évidemment, mais principalement parce que il y a certains endroits dans certaines cités dans les quartiers nord où on peut pas débarquer comme ça avec une caméra et il faut être introduit, il faut se faire annoncer et généralement quand c'est comme ça, ça se passe bien. Donc c'est voilà, d'une certaine manière c'est ça les précautions qu'on a pu prendre pour le tournage. Après, à aucun moment on s'est senti en insécurité, à aucun moment on a eu peur, mais aussi peut-être parce qu'on a fait les choses dans l'ordre et qu'il faut s'organiser pour accéder à certains endroits. Voilà. Mais globalement, le tournage s'est plutôt déroulé dans une ambiance, je peux dire, assez sereine.
0: Voilà concernant les conditions de tournage de cette série documentaire passionnante signée Vincent Hérissé. La qualité de Narcorama, il était une fois Marseille, ne repose pas que sur le contenu, mais également sur la forme. Vincent Hérissé signe une réalisation quasi cinématographique avec des ralentis soignés, une belle lumière, de beaux plans en drone. Bref, tout ce qui fait de Marseille, non pas un simple décor de ce plongeon dans le narcotrafic, mais un personnage à part entière de cette série documentaire. Les 6 premiers épisodes de Narcorama, il était une fois Marseille, sont disponibles gratuitement sur la plateforme France.tv.
2: Patrice Gascoin pour la recommandation du jour. 18 degrés à Marseille ce matin pour vous qui nous écoutez dans les Bouches-du-Rhône. Je vous souhaite à tous un excellent réveil à l'écoute d'ici. On est ensemble jusqu'à 6h dans 3 minutes. Stéphane Bern et tout de suite le nouveau single de Zazie avec Peu importe.

0: Zazie, peu importe, sur ICI, nous sommes le mardi 22 septembre, avant les infos de 5h30, un petit peu d'histoire avant l'actu, aux côtés de Stéphane Bern. Et ce matin, on voyage dans le sud-ouest de la France, au temps des marchés moyenâgeux, avec un fruit que l'on connaît bien, Stéphane.
1: Il peut être à la fois la star des étals de marché et aussi le meilleur allié des sportifs. Et pourtant, ce fruit aurait pu ne jamais arriver en France. Nous sommes au XIIe siècle. De retour des croisades, des moines et des seigneurs rapportent en Europe des pruniers venus du Proche-Orient, notamment le prunier de Damas. Il faut dire que quand on passe autant de temps sur les routes, c'est pas rare de se prendre une prune. Dans le sud-ouest, celui-ci est croisé avec des variétés locales. De cette union naît la prune d'Ante, ancêtre du futur pruneau d'Agen.
2: Va te faire un bon soin de pruneau au spa en attendant, ça va te faire du bien.
3: Le GG est arrivé ?
2: Non, ils sont pas là encore.
1: Très vite, les paysans comprennent qu'en faisant sécher les fruits dans des fours à basse température, ils peuvent les conserver pendant des mois sans perdre leur qualité nutritive.
4: Ah, alors ça, on le fait sécher et puis alors il devient tout fin. Alors il rentre.
1: Rapidement, les marchands agenais expédient leurs pruneaux sur les routes commerciales et jusqu'au port de Bordeaux. Le produit voyage bien, nourrit les marins et résiste autant mieux que beaucoup d'autres denrées. C'est sûr que sur un bateau au Moyen-Âge, les produits laitiers n'étaient pas vos amis pour la vie. Au XIXe siècle, le développement du chemin de fer donne un nouvel essor à la filière. Et en 2002, le pruneau d'Agen obtient l'IGP, indication géographique protégée, consacrant un savoir-faire plusieurs fois centenaire. D'ailleurs, vu son âge, on comprend mieux pourquoi le pruneau d'Agen est tout fripé.
5: Ils ont enlevé quelques rides, implanté des cheveux, ils ont changé mon sang et ils m'ont ajouté 30 ou 40 ans d'espérance de vie.
1: Le pruneau d'Agen vient du Proche-Orient, a voyagé partout, en bateau, en train. C'est normal qu'il soit bon pour la digestion, on a l'impression qu'il a toujours été en transit.
0: Attention à ne pas rater la correspondance. Prochain arrêt, les infos. Et après, je vous parlerai d'un défi incroyable qu'a relevé une Française dans le Pas-de-Calais qui a relié les deux plus hauts terrils d'Europe en marchant sur un fil, sans attache, sans filet. Il ne faut pas avoir le vertige. Rendez-vous à 5h40, puisque tout de suite, il est 5h30. Voici l'actualité en France et dans le monde en 90 secondes. C'est avec vous, Valentine Lottès.
6: Qui et de combien de nouvelles aides carburant annoncées à 17h par 6 ministres différents, et notamment ceux de la pêche, de la santé et des petites et moyennes entreprises, chacun présentera un dispositif relevant de son secteur. Dans les exploitations, une vague de cessation d'activité et peut-être même de suicide redoutée par la coordination rurale. Le syndicat alerte sur le cocktail mortel de la sécheresse et des prix du carburant pour les exploitants avant d'être reçu par le Premier ministre ce mardi. Un enfant de 2 ans et demi quitte son école maternelle et se retrouve seul dans les rues de Paris. La scène surréaliste dans le très chic 16e arrondissement la semaine dernière. La ville annonce la suspension de 3 agents du périscolaire. Les parents du petit garçon ont porté plainte. Surnommé le médecin des stars, le docteur Sidney Ohana est mis en examen dans 3 nouvelles affaires de violences sexuelles. Le chirurgien esthétique de 75 ans est également placé sous le statut de témoin assisté dans 2 autres dossiers. Au total, 10 femmes l'accusent de viol, d'agression ou de harcèlement. L'autoroute A9, rouverte dans les 2 sens depuis hier soir entre Béziers et Narbonne, fermée à cause d'un incendie hier après-midi, il est désormais fixé grâce à la mobilisation de 200 pompiers. Près d'€1 million pour la fondation Brigitte Bardot, 954 000 euros précisément, c'est le montant total de la vente aux enchères hier à Paris des objets de la star, des chapeaux, des meubles et parfois quelques briquets seulement vendus pour près de 20 fois leur estimation.
0: L'info du jour, c'est la colère qui monte avec les prix du carburant.
6: De nouvelles mesures, je vous le disais, sont annoncées pour ce soir, mais seront-elles suffisantes pour calmer les Français quand certains se demandent désormais, Aurélie Jacquan, où sont passés les gilets jaunes?
7: C'est honteux, c'est du vol. Dès qu'on tend le micro, on a les mêmes réactions.
8: Je trouve que c'est abusé quand même.
7: Angelito vient de payer 53 euros pour 21 litres.
8: Ils sont où les gilets jaunes? Quand ils étaient à 1,80, tout le monde les fêtait. Maintenant qu'il est à 2,50 pratiquement, il n'y a plus personne, tout le monde se couche.
7: Lui était dans les ronds-points et il est prêt à y retourner.
3: Choisir du gazole pour moteur diesel.
7: En tout cas ici, plus personne ne fait le plein.
9: Là, on ne peut plus. Moi, un plein, je suis à 102 euros.
7: La conséquence, c'est que Séverine a réduit sa charge de travail pour limiter ses déplacements.
9: Je fais de la formation dans des établissements, mais je vais moins loin.
10: Et du coup, ça joue sur votre salaire ?
9: Oui, complètement. Mais je refuse de mettre autant dans l'essence, quoi. C'est pas normal.
7: Charlène, elle, n'a pas vraiment le choix.
11: Je viens à la pompe presque tous les jours.
7: Elle travaille dans un garage qui prête des véhicules à ses clients.
11: Sur notre budget habituel, facilement à 200 euros par mois en plus.
12: C'est pas nous qui nous en foutons plein les poches.
13: Non, c'est pas nous.
7: Et voici Virginie, patronne d'une station-service dans le centre de Roanne. Elle me montre ses comptes.
14: Gasoil, je l'ai payé 2,40 euros.
7: Plus une taxe à 20%, sa marge à elle est de 6 centimes le litre, quoi qu'il arrive.
14: Tout ce qui fait qu'on est censé gagner de l'argent aujourd'hui, c'est le volume qu'on vend. Aujourd'hui, on va en vendre moins, forcément, parce que les gens sont plus réticents.
7: Alors elle non plus ne remplit plus ses cuves, elle n'achète que ce qu'elle est sûre de vendre.
6: Tout le monde dans la même galère, mais seuls les plus touchés auront le droit à des aides. Les nouveaux dispositifs seront présentés en fin d'après-midi, 17h, par 6 ministres du gouvernement.
0: Et pour trouver la station-service la moins chère, près de chez vous, vous retrouvez sur ici.fr notre carte interactive. 5h34, tout de suite, la météo de ce mardi 22 septembre, avec du soleil pour le dernier jour de l'été. Pas de nuages à l'horizon, il faut en profiter pour les températures. À 5h34, par contre, il fait encore frais. Hein. Couvrez-vous si vous sortez de bonne 13 degrés tout de suite, puis en milieu de matinée, ça va grimper doucement à Lille et Amiens, 14 degrés à Paris, 15 degrés pour Limoges et Bordeaux, 16 degrés à Perpignan, 18 degrés cet après-midi. Pas de bouleversement dans le ciel, on conserve ce joli soleil, avec tout de même l'arrivée d'un vent, un vent léger avec un petit peu de mistral et d'un tramontagne au cours de l'après-midi. Puis pour les maximales, 26 degrés attendus dans le nord à Nantes, dans le sud, 26 également à Nice, 29 degrés à Ajaccio.
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0: Si vous regardez derrière vous, il y a...
6: Derrière moi ?
0: Oui, derrière vous. Mais alors, il faut bien regarder, puisque c'était il y a pile 45 ans.
6: D'accord.
0: En France, le premier TGV était inauguré par François Mitterrand entre Paris et Lyon. 260 km pour un trajet de 2h40 contre 4 heures auparavant. Et le trajet que je vous propose de réaliser maintenant, tenez-vous bien. Là, par contre, vous pouvez accrocher votre ceinture.
6: D'accord.
0: C'est beaucoup plus rapide.
6: Je suis prête.
0: 3 minutes 50. 3 minutes 50.
6: Ça va très très vite. Hein.
0: En musique, pour vous réveiller, sur ici avec Jean-Jacques Goldman, Je marche seul. Bon début de journée avec nous.
6: Il n'y a pas de TGV là alors.
0: Non, il n'y a pas de TGV. On reste en sécurité ce matin.

0: Je marche seul, 5h39, c'était Jean-Jacques Goldman à l'écoute d'ici. Soyez les bienvenus si vous nous rejoignez à l'instant. Il est à 5h39, dans quelques instants c'est votre rendez-vous anti-arnaque. On va parler d'un sujet, d'ailleurs qui m'énerve beaucoup, ce sont les appels qui nous promettent une grosse réduction sur notre facture d'électricité.
1: Et le piège est bien ficelé. Au téléphone, une voix générée par intelligence artificielle vous promet des centaines d'euros d'aide, vous tient la jambe et peut même tenir toute une conversation avec vous.
0: Alors justement, tiens, qui se cache derrière ces appels et quels sont les bons réflexe à adopter. Aude Razo nous expliquera tout à l'heure.
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0: Tout de suite, c'est à l'heure du duel des auditeurs, le duel autour de l'actualité. Valentine est à la clé, encore une fois, un joli cadeau.
1: 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Ici, il est équipé du Bluetooth, il affiche l'heure et il a même une lampe intégrée pour chercher, par exemple, vos boucles d'oreilles sous le canapé.
0: On a Patrick qui est avec nous.
1: C'est du vécu, oui.
0: C'est du vécu ?
1: Tout à fait.
0: Bonjour Patrick.
1: Bonjour Patrick.
4: Bonjour.
0: Patrick, vous nous passez un coup de fil des Vosges. Des Vosges, oh là là.
1: Des Vosges,
0: oui. C'est moi qui déviens ce matin. Des Vosges, c'est nettement mieux. Vous êtes un lève-tôt.
4: Oui.
0: Pourquoi vous levez si tôt, Patrick ?
4: Alors, c'est l'habitude, parce que j'ai travaillé avant. Je suis en retraite.
0: Ok.
4: Mais j'ai toujours l'habitude, voilà.
0: C'est le plus beau métier du monde. Ne changez rien. On dit bonjour à Alain aussi, Valentine. Bonjour Alain.
1: Bonjour Alain.
5: Oui, bonjour.
0: Alain qui nous passe un coup de fil du Doubs cette fois-ci. Vous n'êtes pas loin non plus et vous êtes un lève-tôt, Alain. 2h45. Aujourd'hui, vous ne bossez pas. En revanche, quand vous bossez, vous livrez des journaux.
5: Voilà, c'est ça.
0: C'est génial. Vous livrez la presse locale ?
5: Oui, l'Est républicain.
0: Ah, l'Est républicain.
1: Alors... J'adore votre accent, Alain. J'adore l'accent de Franche-Comté.
0: C'est l'accent franc-comtois.
5: Oui. Il est beau, hein.
1: Il est très, très beau.
0: Alain et Patrick, on va jouer ensemble ce matin, comme d'habitude, une question autour de l'actualité. Et celle-ci en lien avec une performance relativement spectaculaire relayée par nos confrères d'ici Nord. On est dimanche, on est à Los Angeles, dans le Pas-de-Calais. La funambuliste Tatiana a relié les deux plus hauts terrils d'Europe. Les terrils, ce sont ces grandes collines noires formées par la roche extraite des anciennes mines de charbon. Elle a marché sur un fil, sans attache, sans filet. Mais selon vous, quelle distance a-t-elle parcouru en équilibre dans le vide ? Patrick, il me faut un chiffre.
1: En mètres ?
4: Oui, en mètres, c'est 850 mètres.
0: Avec plein d'assurance, Patrick. Et Alain, vous en pensez quoi ?
5: Oui, je pense que c'est ça, oui.
1: Il faut nous donner un chiffre, Alain.
5: Je vais dire 800 mètres.
1: 800 mètres
0: pour Alain. À la clé, votre radio ici et la réponse à vos côtés, Valentine.
1: 400 mètres, c'est donc Alain qui remporte la radio ce matin.
0: Bravo Alain.
5: Ah ben je vous remercie.
1: Vous avez eu du nez Alain.
5: Oui, un petit peu.
1: Un petit peu, grâce un peu à Patrick qui vous a aiguillé.
5: Ah, oui.
1: Bon, vous
5: oui,
1: avez oui. vu double quand même, c'était deux fois moins mètres, 400 mètres parcourus, c'est déjà énorme.
5: Voilà,
1: elle a mis
5: oui.
1: 36 minutes et 15 secondes Tatiana pour parcourir la distance sur un fil.
0: Sur un fil de 16 millimètres de diamètre seulement et à environ 80 mètres au-dessus du sol.
1: Vous avez les images sur ici.fr.
0: Alain.
5: Oui.
0: Bravo, on vous envoie votre poste radio directement à la maison. Profitez bien de cette journée de repos.
5: Oui, vous avez mon adresse ?
0: Oh, bien sûr, c'est Saveria qui s'occupe de tout de suite. À bientôt Alain. Patrick, belle journée à vous, au plaisir de rejouer avec vous très bientôt, puisque le duel des auditeurs, c'est du lundi au vendredi à 5h38 sur ICI.
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0: Avant vos infos locales de 6h, on va découvrir une initiative qui marche quelque part en France, comme chaque jour. Zoom ce matin sur nos sapeurs-pompiers. Après un été encore marqué par les incendies, eh bien, ils continuent de se former, et parfois de façon assez étonnante, Valentine.
1: Oui, dans le Grand Est, la formation consiste à conduire des camions de 14 tonnes dans des pentes avec un dénivelé extraordinaire, 50% de dénivelé.
0: Cet énorme reportage sur place à suivre aux côtés de Robin Bernot à 5h55. Quelques notes pour vous souhaiter un excellent réveil à l'écoute d'ici. Il est 5h44, tout de suite, une chanson d'abord écrite par Robert Smith de The Cure, évidemment 79, mais qui sortira en single tel qu'on la connaît aujourd'hui, quelques années plus tard. On vous souhaite un bon mardi, c'est le dernier jour de l'été, et vous vous réveillez ici.

0: Boys Don't Cry. The Cure, évidemment. À l'écoute d'ici, soyez les bienvenus si vous nous rejoignez à l'instant. Tout de suite, c'est pas vrai, votre rendez-vous anti-arnaque.
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0: Au côté de Aude Razo, on se méfie ce mardi des appels téléphoniques qui nous promettent d'énormes ristournes sur nos factures d'électricité.
2: Oui, je vous en parle parce que c'est le grand retour en cette rentrée de ce coup de fil bien pénible et bien piégeux et que beaucoup d'entre vous ont reçu.
3: Guillaume à l'appareil, je vous appelle concernant votre compteur Linky. Donc on a reçu un récap de consommation trimestrielle. Donc, du coup, là, ça vous ouvre des droits à l'aide régionale du mois de septembre et ça va vous permettre de réduire considérablement votre facture d'électricité. Du coup, est-ce qu'on peut voir ça ensemble ?
2: Alors, est-ce qu'on peut voir ça ensemble ? La réponse, c'est non. Et je vous conseille même de raccrocher là directement sans rien dire. Votre interlocuteur, je vous rassure, ne va pas se vexer. C'est un robot. Et oui, la voix est générée par intelligence artificielle. C'est plutôt très bien fait. Et elle est programmée pour mener toute une discussion avec vous. Elle va vous demander si vous êtes propriétaire. Elle va vous parler d'isolation, de pompe à chaleur, etc. Il y a d'ailleurs des vidéos assez drôles sur les réseaux sociaux où des gens s'amusent à répondre à ce Guillaume et à lui dire absolument n'importe quoi. Mm-hmm. Le résultat est assez cocasse.
0: Mais Aude, qui se cache derrière ce robot ?
2: C'est un démarcheur et c'est un menteur. Déjà, le coup de fil qui commence par « Bonjour, c'est Guillaume », c'est suspect. À aucun moment, Guillaume ne nous dit qui il est, ni pour qui il travaille. Si vous mordez à l'hameçon, l'appel est transféré à un escroc. C'est un humain, cette fois un vrai, et il va vous vendre un faux contrat. Ou alors il va tenter de vous soutirer des informations bancaires. Une chose importante à savoir, ni la région, ni Enedis ne vous contacteront comme ça spontanément pour vous proposer des chèques ou des aides miraculeuses pour réduire vos factures.
0: Merci Aude Razo, que vous retrouvez tous les midis d'ailleurs en compagnie d'Enora de Malagré dans votre nouvelle émission On vous doit bien ça. 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Dans votre rendez-vous quotidien, je recherche un auditeur qui, chaque jour, une thématique différente. Ce mardi 22 septembre, on avait envie de vous titiller un petit peu avec Valentine en faisant appel justement à votre talent caché, quelque chose du quotidien. On recherche une chose qui peut impressionner la famille, les collègues et surtout un défi que vous êtes prêt à nous partager en direct ce matin.
4: Voilà, vous savez très bien imiter le cochon.
0: Par exemple, ou la voix d'une célébrité, la voix aussi d'un personnage.
4: Pourquoi j'ai dit le cochon ?
0: Tout
4: qui marche. Vous voulez, une oie, un canard, le cri de la mouette.
0: Vous nous appelez tout de suite au 0810 055 056 5h49. Ils sont deux, c'est Pascal Obispo et Francis Cabrel pour vous chanter « Il faudrait que pleuve l'amour ».

0: Il faudrait que pleuve l'amour, Pascal Obispo et Francis Cabrel, à l'écoute d'ici. Soyez les bienvenus. Chaque matin, on découvre ensemble une initiative qui marche quelque part en France. Et ce matin, direction le Grand Est. Zoom sur nos sapeurs-pompiers en première ligne face aux incendies qui ont marqué le pays cet été, Valentine.
1: Vous imaginez l'étendue de leur formation, vu les risques auxquels ils sont confrontés. On apprend aux pompiers à conduire leur camion en toute situation, Robin Bernot.
2: En Moselle, les sapeurs-pompiers s'entraînent à conduire des camions de 14 tonnes sur des pentes à 50%.
3: Peut-être qu'ils sont moins sollicités dans leur région et du coup ça permet à ce qu'ils aident les autres qui s'entraînent entre eux, quoi, en fait.
2: Parce que oui, combattre le feu, ça s'apprend, mais conduire un camion de pompiers dans un milieu périlleux aussi. Et c'est ce à quoi se sont attelés 190 pompiers du SDIS de la Moselle depuis le début du mois de septembre. Le lieutenant Michael Stefano, référent départemental conduite au SDIS de la Moselle, insiste auprès de notre reporter Théo Baucher sur l'importance de cette formation.
4: La spécialité de conduite, elle est présente sur toutes les interventions. J'aime à dire que c'est la seule spécialité qui est présente sur 100% des interventions. On dit que des fois les pompiers roulent vite. Le but n'est pas de rouler vite, le but est d'anticiper de façon à arriver dans le meilleur état pour nos équipes. Sur les lieux d'intervention pour la meilleure prise en charge de la victime.
2: Ces formations sont utiles aux sapeurs-pompiers mosellans, notamment lorsqu'ils sont envoyés en renfort sur des interventions dans toute la France, comme cet été par exemple, lorsqu'ils sont partis en renfort dans le Var ou en Gironde. Être formé à la conduite tout terrain pour pouvoir intervenir sur un feu de forêt ou dans des milieux périlleux, ici en Moselle, ça marche, mais vous, qu'en pensez-vous? On va en discuter avec Karina.
5: Mais je pense que les pompiers, un peu comme toute la fonction publique, manquent de moyens, certainement. Donc les formations, c'est super, mais il faudrait aussi peut-être rajouter des effectifs et embaucher peut-être plus de monde et plus de pompiers. Parce qu'il y a des pompiers volontaires, c'est très bien, mais peut-être aussi plus de pompiers professionnels.
2: Puis je me suis aussi demandé si cet été, avec la multiplication des incendies, il n'y avait pas eu une prise de conscience collective sur l'importance d'avoir suffisamment de pompiers et surtout des pompiers suffisamment formés.
5: Non, mais je pense que déjà les gens, je pense qu'ils savent qu'on a besoin des pompiers. Enfin voilà, on sait tous qu'on a besoin des pompiers. Tout n'est pas perdu. On voit que la solidarité est là. Donc je pense que oui, en effet, je pense que les gens, ils veulent s'investir, quoi, pour la collectivité, pour le collectif.
2: Chaque année en Moselle, une trentaine de sapeurs-pompiers sont formés à la conduite en milieu périlleux pour être prêts à intervenir dans les situations les plus difficiles.
0: Robin Bernot et Théo Baucher pour vivre cette formation en immersion à l'intérieur même des camions de pompiers. Rendez-vous sur les réseaux d'ici. On vous a partagé une vidéo de ce reportage de Théo Baucher. 5h55. Une première note, puis vous allez voir un sourire rapidement et l'énergie qui suit, c'est une réaction en chaîne. Ce sont les Bee Gees qui lui ont écrit ce petit bijou dans les années 80. Voici pour vous Diana Ross à l'écoute d'ici. Excellent mardi avec nous.

0: Chain Reaction. C'était Diana Ross à l'écoute d'ici. Ce matin, on recherchait un auditeur qui avait un talent particulier, et à croire que nos auditeurs sont surtout modestes puisqu'on n'a personne au téléphone ce matin.
1: Oui, alors moi je suis très déçue parce que je pensais qu'on allait avoir le champion du grand concours des cris d'animaux de Saint-Félicien.
0: Bah oui.
1: C'était la semaine dernière en Ardèche. Bah oui, il y a aussi le concours du cri de la mouette ou du goéland dans le Nord, mais bon, on n'a personne ce matin. Je suis sûre que vous avez un talent particulier, vous, Louis.
0: Non, pas si particulier que ça.
1: Bien sûr que si.
0: Je chante un petit peu sous la douche comme tout le monde, mais je ne vais pas vous faire
1: mal
0: la démonstration. On a du soleil, c'est une belle journée. En plus, c'est la dernière de l'été, donc on va rester sur cette dynamique-là.
1: Très bien. N'hésitez pas à nous appeler si vous avez bien imité la mouette, cheval, le cochon.
0: On la retentera très prochainement. J'adore. Merci à tous d'avoir été là à 6h. Bien entendu, vous avez rendez-vous avec l'actualité de vos régions à 6h30. Vous retrouvez Valentine Lottès.
1: Pour l'info, en France et dans le monde, en 90 secondes.
0: Et tout de suite, voici les équipes d'ici matin qui sont là ce matin. Je vous souhaite à tous une belle journée qui commence ici.

0: Bonne fête à tous les Maurice qui sont derrière leur poste ce 22 septembre. Nous allons faire le point sur l'étymologie de ce prénom avec Fabrice Fenouillère entre 7h et 8h. On parlera vieux chef de guerre égyptien sur notre drapeau, appel au talent de Rousseau, enfant de Mourat ou qui a mal tourné et larve parfumée. Voilà pour le topo concernant sa présence à nos côtés dès 7h. Pour le moment, il n'est que 6h et c'est déjà le moment de prendre connaissance de l'information. Journal présenté par Camille Parsim.
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0: Bonjour Camille.
3: Bonjour Isabelle et bonjour à tous.
0: Une question ce matin, quelle réponse du gouvernement face à la crise des prix du carburant ?
3: Réponse ce soir à Bercy, le gouvernement dévoilera le détail de nouvelles aides destinées aux ménages, aux entreprises et aux secteurs les plus exposés. Et justement, parmi ces professions fragilisées, il y a les commerçants ambulants contraints de parcourir plusieurs milliers de kilomètres à l'année. Leur trésorerie accuse le coup. Parmi eux, il y a Michael Napoli. Il sillonne 4 fois par semaine les routes du Cap à la rencontre de ses clients. Écoutez son témoignage au micro de Patrice Roubaud.
4: Là, en ce moment, on est à peu près aux alentours de 225-250 euros par semaine de gasoil. Et avant, on était 170-200 euros maxi. Aux alentours des 2000 euros en plus par an, 2000-2005, on est obligé de rogner sur nos marges parce qu'on ne peut pas augmenter à chaque fois surtout.
5: Est-ce que vous bénéficiez d'aide ?
4: Non, rien du tout. On a le droit à rien. Mais si ça dure, c'est très très inquiétant parce qu'on peut pas, après, on va pas pouvoir rester éternellement à ce prix-là et à rogner sur nos marges. Après, arrive un moment, on s'en sortira plus.
5: Vous avez déjà rogné sur vos marges.
4: Ah oui, ça on est obligé depuis longtemps. Et comme c'est dur pour nous déjà, parce que nous on se déplace, le prix du gasoil, et même pour les gens. Les gens ils consomment moins parce qu'ils ont des frais supplémentaires sur le gasoil, ils ont des frais pour tout. Un cercle vicieux, c'est le serpent qui se mord la queue.
3: Autre profession chez qui la colère monte, les agriculteurs dans l'attente de nouvelles aides après la sécheresse record de cet été. Un plan de 1,3 million d'euros attribué à la Corse par le gouvernement a été refusé, jugé insuffisant par le président de la Chambre d'agriculture Jean-Baptiste Arène, quand les besoins sont chiffrés entre 20 et 30 millions. Les syndicats agricoles, FEDSEA, Mossa Paesana, Via Campagnola, Coordination Rurale et Jeunes Agriculteurs appellent à manifester ce jeudi devant les préfectures d'Ajaccio et de Bastia. Croissance au ralenti et hausse record du prix des carburants qui impacte aussi les chefs d'entreprise. D'après une étude récente de la Banque de France réalisée à partir des comptes de 700 entreprises insulaires, l'économie corse résiste plutôt bien, hormis le BTP qui recule toujours. Pour autant, pour Jean-Louis Albertini, le président régional du MEDEF, c'est l'inquiétude qui domine. Il était hier l'invité du magazine de la rédaction. Écoutez-le.
6: Cette inquiétude aujourd'hui, il ne faut absolument pas la minimiser. Notre morale est en berne, les marges sont sous pression, des tensions excessives sur notre trésorerie. Et aujourd'hui, beaucoup de chefs d'entreprise hésitent avant d'embaucher et bien sûr réduisent la voilure. Même si nous n'allons pas jouer les Cassandres, les signaux qui nous remontent des entreprises sont extrêmement préoccupants. Vous le savez, nous avons une économie insulaire avec des coûts supplémentaires, un marché étroit, des difficultés de recrutement, de logement, de mobilité et de transport. Et nous le voyons déjà aujourd'hui avec un certain nombre d'effets, notamment sur la crise des carburants.
3: Jean-Louis Albertini, invité hier de notre magazine de la rédaction consacré à l'état de santé de l'économie insulaire, une émission que vous pouvez réécouter en podcast sur notre site ici RCFM. On poursuit avec la justice et le tribunal administratif de Bastia qui se penchait hier sur le recours pour demander l'annulation de l'élection de Gilles Simeone aux dernières municipales. Il l'avait emporté de 431 voix face à la liste de Julien Morganti en mars dernier. Une semaine plus tard, 2/3 électeurs avaient saisi la justice pour demander l'annulation de ces élections, une contestation à laquelle s'est jointe l'opposition municipale lors de l'audience. Mathieu Bourigny, le rapporteur public, a rejeté la demande d'annulation de l'élection après avoir balayé les griefs des requérants.
7: Parmi les principaux points contestés, l'élection de 3 conseillers municipaux de la majorité, mais aussi de supposées irrégularités concernant les signatures. Les 2/3 électeurs en avaient relevé 428. Le rapporteur a proposé de n'en retenir que 48, un nombre insuffisant selon lui pour influencer le résultat du scrutin. Autre grief examiné, le nombre de plis de propagande électorale retourné. Les 2/3 électeurs avancent un chiffre de 6000 contre 4614 pour le rapporteur public. Plusieurs explications évoquées, notamment la mobilité des habitants, mais aussi de possibles défaillances dans la distribution de ses plis par des sous-traitants privés. Dans l'assistance, a noté l'absence de Julien Morganti et des autres membres de l'opposition municipale, à l'exception d'Alison Fies, qui, la majorité, elle, était bien représentée. Gilles Siméon, lui, n'a pas souhaité faire de commentaires à la fin de l'audience. Le tribunal administratif reste bien sûr libre de ne pas suivre les conclusions du jour, même si, dans la grande majorité des dossiers, les juges tentent à rendre une décision allant dans le même sens. L'affaire a été mise en délibéré, la décision sera rendue lundi prochain. Reste à savoir si l'on en restera là ou si celle-ci sera contestée et la faire porter en appel devant le Conseil d'État.
3: À noter dans cette affaire le dépôt d'une plainte par la liste de la majorité pour faux, usage de faux et tentative d'escroquerie. Le parquet de Bastia a ouvert une enquête. Elle est confiée à la direction de la police nationale de Haute-Corse. J'ai au moins 5 avant les sénatoriales. Ce sera le dimanche 27 septembre et on continue à recevoir les candidats au scrutin cette semaine sur RCFM. Place à la Haute-Corse avec l'invité de la rédaction aujourd'hui. Il s'agit du sénateur sortant nationaliste Paulu Santuparigi. Il brigue un deuxième mandat face à lui. Deux candidats, Nicolas Battini, le président de Mossa Palatine et conseiller municipal d'opposition à la mairie de Bastia. Il se présente sous la bannière de la coalition de l'Union et des Patriotes. Il est troisième candidat en lice, le baron Marianne et Jean-Hugues Robert. Rendez-vous dès 7h45 pour l'interview de Paulu Santuparigi. Il répondra en direct à nos questions.
2: Enfin Camille, on termine cette édition avec une association qui fête ses 20 ans.
3: La Marido, engagée dans la lutte contre le cancer, elle donne rendez-vous à son public pour l'occasion du vendredi 2 au dimanche 4 octobre, au programme deux grands concerts caritatifs avec deux parrains d'exception, Patrick Fior et Jennifer. De nombreux artistes insulaires seront présents aux côtés d'une chorale spécialement constituée pour la diriger. L'association comptera sur le soutien de la chanteuse Céline Cadeo. Alors comment a-t-elle imaginé cette formation? Écoutez sa réponse au micro de Patrice Roubaud.
8: Il y a toujours la magie du moment. Ça peut être un sacré challenge de tout articuler, c'est-à-dire les gens qui ont des professionnels, les gens qui font ça aussi un petit peu en dilettante, et puis aussi de véritables amateurs qui sont là à se prêter au jeu, mais une fois cadrés, et ils sont vraiment capables de faire de grandes choses. C'est très surprenant, n'importe qui peut participer à une chorale, et vous savez, un chœur, quand il chante à l'unisson, il chante toujours juste, et ça c'est extraordinaire. Quelles que soient les tessitures, les sopranes, les mezzos, les altis, quand vous les faites chanter ensemble, il y a toujours une espèce de perfection qui fait qu'à l'unisson, le cœur est toujours juste.
9: Il y aura combien de choristes ou c'est un secret?
8: Je ne peux pas dévoiler, mais énormément.
3: L'an dernier, la Marido avait récolté plus de 600 000 euros et en 20 ans, ce sont plus de 5 millions d'euros reversés directement aux malades.
2: Et il y a un très joli programme, hein, en l'occurrence, dont nous aurons l'occasion de parler avec sa présidente, je l'espère. 20 années d'engagement, de solidarité, de mobilisation aux côtés des personnes touchées par le cancer et évidemment de leurs proches. J'espère que nous serons nombreux cette année encore à participer à cette belle manifestation. Coup d'envoi des journées ce vendredi 2 octobre. Et puis ça va se poursuivre pour 3 jours de fête, en l'occurrence à Ajaccio. Le temps se poursuit avec un ciel dévoilé dès le petit matin. Sachez que ce sera ensoleillé, que quelques nuages devraient bourgeonner en montagne cet après-midi. Rien de fou et sans conséquence, en principe, pas de pluie. Des brises sont annoncées ce mardi. Le vent orienté au nord-est devrait être plus sensible sur les côtes de Balagne cet après-midi. Quant aux températures, elles sont plus agréables malgré tout. Pour les maximales dans l'intérieur, elles oscillent entre 22 et 25 degrés, jusqu'à 29 dans le centre Corse, sinon ça ne dépasse pas les 25 en montagne. Et puis sur le littoral, on devrait flirter avec les 30 degrés, mais c'est beaucoup plus respirable que ce qu'on a pu connaître précédemment. Demain mercredi, je vous le dis, si vous gardez les enfants par exemple, le temps sera ensoleillé, vous pourrez aller vous promener dehors du matin jusqu'au soir. Temps sec également au menu de jeudi, avec un vent généralement modéré, d'ouest virant au secteur nord-ouest. Pour vendredi et samedi, le soleil devrait briller sans partage. Et puis dimanche, en Balagne et sur le relief, un risque de pluie ou d'averse. Mais c'est à confirmer parce que pour le moment, l'indice de prévision n'est que de 4 sur 5. C'est vrai que c'est élevé, mais tout de même, ça mérite confirmation.
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2: On balaye l'histoire de l'île à travers les 22 septembre, juste après Daniel Balavoine, Vivre ou survivre.

0: Daniel Balavoine, 6h12. On ouvre notre livre d'histoire à la date du 22 septembre.
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0: Avec l'année 1943, date à laquelle non seulement Sartène était libérée d'un côté, mais Piedigortigaj ou bombardée par l'aviation allemande avec un bilan lourd. 9 morts en l'occurrence. Et puis le 18e siècle et l'année 1739, date à laquelle les insurgés de Tsikavo se soumettaient aux troupes de Maillebois. Pascal Paoli, quelques 24 ans plus tard, partait en tournée d'inspection dans le Dila pour mettre au point l'organisation politico-militaire de la région. Enfin, et c'est un événement sur lequel nous reviendrons plus tard avec Fabrice Fenouillère, en 1764, toujours le 22 septembre, Jean-Jacques Rousseau indiquait dans une lettre à Botafogo qu'il craignait de ne pas être en mesure de rédiger une constitution pour la Corse.
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0: Et je pense que vous l'avez entendu, nous sommes en pleine semaine de la mobilité durable. En l'occurrence, on en reparlera avec Mélissa Léoni, qui n'est autre que chargée de mission énergie renouvelable citoyenne. Elle est aussi chef du projet TIMSS à l'AUE, l'Agence de l'urbanisme et de l'énergie de la Corse. Elle sera aux côtés de Marie-Florence Dabrin, à l'origine de TIMSS, mobilité douce et solidaire, responsable de sa mise en œuvre sur le terrain. Comment se déplacer en Corse autrement? Quelles sont les solutions au quotidien? C'est le sujet que nous balayerons à 9h dans Les Experts avec Michael Andréani. Pour le moment, c'est un sujet santé qui nous attend. On accueille Gérald Kirzek pour ses conseils du matin et on va veiller à entraîner son cerveau, ce qu'on oublie de faire parfois en vieillissant.
5: Bonjour à toutes et à tous, c'est un point très important parce qu'au moment de la retraite, quand on vieillit, il peut y avoir un immense malentendu dans l'entreprise cerveau et associés. En fait, vous prenez votre retraite, mais les neurones comprennent parfois que la mesure les concerne également, et j'allais dire c'est un peu l'inverse. Donc les neurones, ils vont s'organiser immédiatement avec un petit pot de départ, rendre leur badge, récupérer la plante verte et annoncent « Merci pour ces 40 années de collaboration, dorénavant pour toute demande concernant la mémoire, veuillez vous adresser au canapé ». C'est exactement ce qu'il faut pas faire. En fait, pendant la vie active, notre cerveau est sollicité en permanence. On respecte des horaires, on résout des problèmes, on organise des journées, on retient des informations. Et la mémoire, l'attention, le raisonnement enchaînent les réunions. À la retraite, une partie de ces stimulations va disparaître brutalement et les journées deviennent parfois plus régulières, plus prévisibles, moins exigeantes pour le cerveau. Ce qui est agréable pour l'emploi du temps ne l'est pas toujours pour les neurones, car le cerveau ressemble un peu à Michel Drucker. Si on le laisse trop longtemps éloigné du plateau, il finit probablement par en reconstruire un dans son salon. Donc il a besoin de continuer à travailler et on est très heureux de ça. L'entraînement cognitif, c'est ça le nom, l'entraînement cognitif régulier, permet d'entretenir ce que l'on appelle la réserve cognitive. C'est un capital de connexion accumulé au fil des années qui aide le cerveau à mieux résister au vieillissement et à certaines lésions. Autrement dit, nos neurones possèdent eux aussi une caisse de retraite, mais contrairement à la nôtre, elle ne se remplit pas uniquement avec des années de cotisation, elle se nourrit de lectures, d'apprentissage, de rencontres, de problèmes à résoudre, et chaque nouvelle activité vient faire et verser quelques connexions supplémentaires.
0: Ok, donc on muscle son cerveau au même titre que son cœur ou ses muscles. Concrètement, à quoi ça ressemble ce bon entraînement cognitif au quotidien ?
5: Rien de spectaculaire, mais l'Organisation Mondiale de la Santé recommande un entraînement cognitif pour prévenir le déclin cognitif, au même titre que l'activité physique ou que le contrôle de l'attention ou du diabète. L'objectif, c'est pas de préparer l'agrégation de philosophie, mais on recommande 30 minutes, 3 fois par semaine, consacrées à des activités variées, un peu exigeantes et légèrement supérieures à son niveau de confort. On peut lire, on peut tenter de résumer à voix haute, on va demander au cerveau de retrouver les idées principales, bref, on va le faire travailler. On peut aussi jouer aux cartes ou à un jeu de stratégie, faire du calcul mental, on peut faire du sudoku, excellent, mais attention, il faut qu'on varie et qu'on change les activités. En plus, on rajoute du lien social, la stimulation intellectuelle et le lien social vont se renforcer mutuellement. Une partie de cartes, par exemple, ça fait travailler la mémoire, la stratégie, l'attention et parfois la gestion d'un conflit diplomatique lorsque quelqu'un oublie soudainement les règles au moment de perdre. Allez, je vous souhaite une bonne retraite et d'ici là, portez-vous bien.
0: Merci, docteur. Hier, c'était la journée mondiale d'Alzheimer. On en reparlera la semaine prochaine. Comment muscler son cerveau, important d'y être vigilant. Et puis demain, il sera question des cafés et des médicaments. Duo qui ne fait pas toujours bon ménage. Et vous nous en direz davantage à la même heure.

0: Le talent toujours du groupe Sourdien sur RCFM à 6h passé de 20 minutes.
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0: C'est dans le Cap Corse qu'on rejoint Christophe Zagalia et ses invités. Deuxième étape à Canaries, on y fait une halte aux côtés de Mélanie Simonetti qui a fait le choix de s'installer au village.
2: Mélanie Simonetti est une jeune maman. Il y a quelque temps, elle a fait le choix de revenir au village pour y vivre et y construire sa vie.
3: Ma famille est d'ici, des deux côtés, du côté de mon père et de ma mère. Donc j'ai toujours passé mes week-ends, toutes mes vacances à Canaries. Donc forcément, j'ai un attachement très fort, plus qu'à Bastia, là où j'ai grandi finalement, où j'habitais pour aller à l'école. C'est vrai qu'avec mon compagnon, on habitait en ville, à Bastia. On a eu notre premier enfant. On s'est dit que la ville, c'était pas top, on s'est un peu éloigné. Et on a eu notre deuxième enfant. Et là, on avait envie quand même d'être dans un endroit plus calme. On n'avait pas encore pensé à remonter au village. Et puis, il y a deux ans, mon père est décédé. Il habitait ici. C'était le maire, d'ailleurs, de Canaries. Il fallait que je refasse la maison. Et au moment de réfléchir aux travaux, avec mon compagnon, on s'est dit, mais en fait, on peut refaire la maison et tout simplement y habiter pour à l'année. Parce que on s'est dit, comme ça, on met les enfants à l'école au village. Tout était clair, je dirais. Tout était logique. Donc voilà. Donc depuis le mois de septembre, on est installé ici.
2: À Canaries, pas question pour Mélanie de parler d'un village qui s'endort. Bien au contraire, elle y voit un village vivant, dynamique, avec une vraie vie locale.
3: On a deux épiceries ouvertes à l'année. On a une école. On a des entrepreneurs, des agriculteurs. Il y a quand même il y a quand même une activité économique. Il y a la poste. C'est un village où il y a de la vie toute l'année. Un village de passage, un village où il y a du tourisme. On travaille vraiment beaucoup aussi avec l'office de tourisme pour le développer. Il y a l'été, il y a aussi le hors-saison, parce qu'on a pas mal de chemins de randonnée, donc c'est vrai qu'on a pas mal de randonneurs. Et on essaye aussi de développer un tourisme un peu patrimonial, je dirais, parce qu'on a de quoi. On a d'ailleurs le musée du costume, le conservatoire du Cap Corse qu'on développe.
2: Aux dernières élections municipales, Mélanie a choisi de s'investir dans la vie du village en devenant adjointe au maire.
3: C'est des choses dans la vie qui arrivent un peu par hasard. Quand mon père est décédé, donc il était maire. Le premier Simon Gassman, qui est maire aujourd'hui, était premier adjoint, m'a dit il y a une place au conseil municipal, est-ce que tu veux venir ? Donc un peu en mémoire pour mon père, j'ai dit ok, mais sans savoir vraiment dans quoi j'allais. Et finalement, je me suis prise au jeu, entre guillemets, ça m'a plu. Et quand il y a eu les dernières élections municipales, j'ai décidé de suivre Simon et de m'engager avec lui vraiment volontairement cette fois-ci pour le village.
2: Pour Mélanie, revenir au village, c'est surtout une façon de faire vivre Canaries aujourd'hui et pour demain.
0: Témoignage recueilli sur place par Christophe Zagal, il y a celui de Jean-Michel Ambrosini, passionné de patrimoine et guide conférencier. Il sera à nos micros demain matin.

0: Les radio Gawalu, c'était le collectif Bunivadzink ou Digidiché. On parle robotique, intelligence artificielle et immédiatement on pense peut-être à tort à toutes les entreprises qui gravitent autour d'Aflocat ou de Mira en lien avec le monde numérique. Ça n'est pas forcément vrai et à travers le témoignage de son directeur Benjamin Perrenet au micro de Michael Andréagne, on va se rendre compte comment ces étudiants en école d'ingé répondent à des besoins précis des entreprises noustrales et dans beaucoup d'autres domaines.
1: Auprès de Mira, les entreprises viennent chercher plusieurs choses. Premièrement, on a des étudiants qui sont en cours de formation et qui font des stages ou des alternances et ça viennent chercher une compétence. On a un département recherche qui lui recherche et transfert technologique qui lui va permettre de faire de la recherche collaborative ou du prototypage avec ces entreprises et donc du coup on va travailler sur une problématique spécifique à une entreprise et on va mettre du temps de chercheurs à disposition pour accompagner dans la R&D de ces entreprises sur du moyen-long terme. On a aussi de la formation courte et de la formation continue, et donc l'évolution et la montée en compétence des collaborateurs sur leur poste de travail, quelque chose qui est aussi traité au sein de notre école. Et enfin, on a aussi des activités de networking et de mise en relation des entreprises avec les étudiants et avec d'autres activités, par exemple par des cycles de conférences, par des workshops, où on va mettre en avant certains produits proposés par des entreprises à destination d'autres entreprises partenaires. Et ça permet aussi de créer un petit peu une dynamique autour des un petit écosystème autour de l'école, des entreprises qui ont l'habitude de travailler avec nous.
2: Si on prend l'exemple du robot trieur de châtaignes, comment naît ce type de projet entre une entreprise et vos étudiants?
1: C'est un exemple surprenant parce qu'en fait, c'est les castanéiculteurs, le syndicat des castanéiculteurs qui nous a contactés au moment où on a eu l'accréditation de la CTI, de la commission des titres d'ingénieurs, pour l'école d'ingénieurs en robotique et intelligence artificielle. Ils avaient une problématique, c'était un robot qui n'était pas totalement fonctionnel ou du moins qui ne répondait pas à leurs exigences. Et ils avaient besoin d'une remise en place de ce robot-là. Donc on a travaillé à la fois sur un algorithme d'intelligence artificielle qui est capable de trier les châtaignes en fonction des critères de l'AOP. Et ensuite, la seconde phase, c'était de remettre en rythme ce robot sur le tri efficient des châtaignes. Donc à la fois la catégorisation des châtaignes et à la fois le tri mécanique des châtaignes pour augmenter sa. Donc ça, c'est simplement une problématique d'entreprise qui est venue. Et donc nos enseignants-chercheurs et nos étudiants ont travaillé à la réponse, et c'est un projet qui avait été cofinancé dans le cadre de l'EDIH Corsica.ai, puisque Mira fait partie de l'EDIH Corsica.ai. L'EDIH porte des accompagnements auprès des entreprises autour de quatre grands domaines. Bien sûr, la montée en compétences, la formation, le test before invest, donc tout ce qui porte au développement de prototypes, et enfin, la recherche de financement dans les projets d'innovation et la mise en relation des écosystèmes numériques.
0: Le DIH Corsica.ai qui s'est réuni. Il s'agit d'un groupement d'entreprises et d'acteurs locaux créés pour soutenir les entreprises de la région dans leurs projets d'innovation en intelligence artificielle et en robotique. C'était vendredi dernier, c'était dans les locaux de Good Barber et du Campus Plex à Ajaccio. Et nous y reviendrons à travers un prochain magazine de la rédaction que nous proposera Olivier Castel.
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0: Il est 7h moins le quart.
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0: Aude Razou, on se méfie aujourd'hui des appels téléphoniques qui nous promettent d'énormes ristournes sur nos factures d'électricité.
3: Oui, je vous en parle parce que c'est le grand retour en cette rentrée de ce coup de fil bien pénible et bien piégeux et que beaucoup d'entre vous ont reçu.
10: Guillaume, à l'appareil, je vous appelle concernant votre compteur Linky. Donc on a reçu un récap de consommation trimestrielle. Ça vous ouvre des droits à l'aide régionale du mois de septembre et ça va vous permettre de réduire considérablement votre facture d'électricité. Du coup, est-ce qu'on peut voir ça ensemble ?
3: Alors, est-ce qu'on peut voir ça ensemble ? La réponse est non. Et je vous conseille même de raccrocher là directement sans rien dire. Votre interlocuteur, je vous rassure, ne va pas se vexer. C'est un robot. Et oui, la voix est générée par intelligence artificielle. C'est plutôt très bien fait. Et elle est programmée pour mener toute une discussion avec vous. Elle va vous demander si vous êtes propriétaire. Elle va vous parler d'isolation, de pompe à chaleur, etc. Il y a d'ailleurs des vidéos assez drôles sur les réseaux sociaux où des gens s'amusent à répondre à ce Guillaume et à lui dire absolument n'importe quoi. Le résultat est assez cocasse.
0: Aude, qui se cache derrière ce robot ?
3: C'est un démarcheur et c'est un menteur. Déjà, le coup de fil qui commence par « Bonjour, c'est Guillaume », c'est suspect. À aucun moment, Guillaume ne nous dit qui il est, ni pour qui il travaille. Si vous mordez à l'hameçon, l'appel est transféré à un escroc. C'est un humain, cette fois un vrai, et il va vous vendre un faux contrat. Ou alors il va tenter de vous soutirer des informations bancaires. Une chose importante à savoir, ni la région, ni Enedis ne vous contacteront comme ça spontanément pour vous proposer des chèques ou des aides miraculeuses pour réduire vos factures.
0: Hélas ou pas, Aude Razou, en tous les cas, on demeurera vigilant désormais face à ces appels intempestifs.
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0: Parce que Dieu sait que oui, on en reçoit des sollicitations de ce genre et on retrouve l'entièreté des arnaques auxquelles vous avez fait la chasse déjà sur cette chronique quotidienne « C'est pas vrai » à suivre et à réécouter en podcast sur le site de la radio ici RCFM.

0: Ah ouais, j'ai dit Giancarlo Papi, Chico et les Gypsies, Mort au Bianche Blu.
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0: J'intéressais-moi au divertimento et à la culture, au boule.
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0: Dans un petit instant, j'aurai l'immense bonheur d'être rejointe par Fabrice Fenouillère. Et puis nous serons trois aux commandes du Forum, comme à l'accoutumée. Du lundi au vendredi, l'équipe de la rédac et moi-même de 8h à 9h. Pour le moment, il n'est que 7h, place à l'information. Mardi 22 septembre 2026.
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0: Journal présenté par Camille Parr, si on évoque la colère qui continue de grimper face à la flambée des prix du carburant.
5: Le gouvernement dévoilera ce soir à Bercy de nouvelles aides pour les ménages et les secteurs les plus touchés. Parmi les professions en première ligne, les infirmiers libéraux alertent depuis de nombreux mois sur le coût de leur tournée de plus en plus difficile à absorber. Le syndicat national des infirmières et des infirmiers libéraux attend donc des mesures d'urgence avant un accompagnement à plus long terme. Écoutez John Pain, président du syndicat, il est au micro de Patrice Roubaud.
6: Chaque jour, c'est de plus en plus compliqué et on le voit, le prix du carburant a atteint des sommets qui deviennent intenables pour la profession.
7: Bénéficiez-vous d'aide ou êtes-vous les oubliés?
6: Non, il n'y a aucune aide. Alors, il y a l'aide grand rouleur qui avait été mise en place par le ministère. Les infirmiers ne sont pas dans les critères prévus pour pouvoir bénéficier de ces aides. Donc, actuellement, on peut dire qu'on est les grands oubliés comme une grande partie des professionnels du soin à domicile.
7: Que demandez-vous rapidement?
6: Alors, il y a deux choses. La première, c'est une mesure qui soit rapide pour accompagner les infirmiers libéraux dans leur quotidien. Ça, c'est vraiment soit une mesure fiscale, soit des mesures spécifiques pour la profession. Là, au gouvernement, de voir quel est le champ possible. Et il y a aussi une mesure qu'on demande depuis plusieurs années, c'est l'accompagnement à l'électrification du parc automobile des infirmiers libéraux.
5: Et autre colère, celle des agriculteurs qui appellent à manifester ce jeudi devant les préfectures d'Ajaccio et de Bastia. Au cœur de leurs revendications, le plan d'aide d'urgence à la filière de 1,3 million d'euros pour la Corse, une somme que refuse Jean-Baptiste Arène. Il estime les besoins de l'agriculture insulaire entre 20 et 30 millions d'euros. L'heure est grave et ne peut être qu'à l'unité syndicale, affirme le président de la Chambre d'agriculture au micro de Roland Frias.
8: On a mis de côté ce qui peut des fois nous diviser, mais il n'y a pas grand-chose qui peut nous diviser, pour au contraire mettre tout ce qui nous unit, à savoir 95% des sujets. Aujourd'hui, il n'y a plus de syndicats, il y a juste un monde agricole qui dit à cadavre. Et je vais rappeler aussi une chose, c'est nous, le plan casier, on aurait dû en avoir un tous les ans depuis 25 ans. Ça n'a pas été le cas. Donc aujourd'hui, on ne peut pas entendre sereinement qu'on bénéficie de quelque chose à minima parce que le nord de la France a été touché, alors que les régions Occitanie, PACA et Corse sont dans cette sécheresse endémique maintenant depuis au moins 2003 et qu'aujourd'hui, on arrive avec beaucoup moins de moyens que les autres régions. C'est une double injustice pour nous.
5: Et en l'absence de réponse de l'État, le président de la Chambre d'agriculture indique que le mouvement pourrait monter en puissance. Les agriculteurs pourraient être rejoints par d'autres professions, notamment les pêcheurs, les pompistes, les taxis ou encore les transporteurs. Dans ce contexte de croissance en berne et d'explosion du prix des carburants, les chefs d'entreprises insulaires aussi font grise mine. Ils dénoncent les incertitudes de la situation budgétaire malgré une étude récente de la Banque de France réalisée à partir des comptes de quelques 700 entreprises après laquelle l'économie corse résiste plutôt bien hors secteur du BTP. Jean-Louis Albertini, le président régional du MEDEF, reste lui inquiet.
9: Nous sommes dans la réalité de ce qu'il nous remonte du terrain, de ce qu'il nous remonte des tribunaux de commerce, des analyses que nous avons nous-mêmes de notre côté. Et je crois qu'aujourd'hui, il n'est pas question d'enjoliver des chiffres pour faire plaisir aux entreprises corses. Loin de là, l'étude est une étude qui nous apporte un certain nombre de compréhensions, indéniablement. Ceci étant, nous souhaiterions nous-mêmes approfondir certains éléments qui pourraient être relatifs à la situation des entreprises corses en 2026, parce que au-delà d'indicateurs généraux de conjoncture, il nous paraît aussi extrêmement important de mieux mesurer l'évolution de la situation financière des entreprises et de disposer d'une lecture précise de la représentativité des enquêtes. Bien, l'indicateur qui nous inquiète le plus aujourd'hui, c'est véritablement bien l'augmentation du chômage et le manque d'investissement dans notre région.
5: Jean-Louis Albertini, le président régional du MEDEF, invité hier de notre magazine de la rédaction. Il était consacré à l'état de santé de l'économie en Corse et il s'est à retrouver en podcast sur notre site ici RCFM. On poursuit avec la justice et le recours en annulation des élections municipales de Bastia examiné hier au tribunal administratif. Pour rappel, une semaine après la victoire de Gilles Simeoni face à Julien Morganti, un écart de 431 voix, deux tiers électeurs avaient déposé un recours pour contester l'élection de trois conseillers municipaux de la majorité et en soulevant des irrégularités au niveau des signatures. La question du nombre de plis de propagande retournés avec la mention adresse erronée a également été soulevée. Le rapporteur public, lui, a conclu au rejet de la requête. Le tribunal administratif rendra son délibéré lundi prochain. On poursuit avec la politique. J-5 avant les sénatoriales, ce sera le dimanche 27 septembre. On continue à recevoir les candidats au scrutin ce matin sur RCFM. En Haute-Corse, l'invité de la rédaction est ce matin le sénateur sortant nationaliste Paulo Santoparigi. Il pour briguer un deuxième mandat. Face à lui, son ancien collaborateur parlementaire Nicolas Battini, désormais président de Mossa Palatina et conseiller municipal d'opposition à la mairie de Bastia. Il défendra les couleurs de l'Union et des Patriotes. Rendez-vous tout à l'heure pour l'interview de Paulo Santoparigi. Il répondra à nos questions à 7h45.
0: Mis à la fin de saison redoutée pour Félix Thom, l'attaquant du Sporting.
5: Le joueur sorti prématurément jeudi lors du match face à Cannes. Les examens de ce début de semaine ont révélé une rupture des ligaments croisés du genou droit. Va se poser à brève échéance la question d'un renfort, éventualité déjà soulevée par le président du Sporting, Claude Ferrandi. Il y a une quinzaine de jours, il affirmait avoir le budget suffisant pour assurer un joker médical.
0: Enfin Camille, pour la fin de cette édition, vous nous proposez une plongée ce matin dans le golfe d'Ajaccio.
5: Oui, Isabelle, à 19 mètres de fond où est logée une épave du XVIe siècle baptisée Sanguinercé. Elle est au cœur d'une enquête historique et de nouvelles fouilles ont été menées ces toutes dernières semaines. Objectif, documenter les vestiges, étudier les objets retrouvés et peut-être parvenir à identifier définitivement le navire. Hervé Alfonsi est archéologue et président de la Commission nationale d'archéologie subaquatique. Il répond à Patrice Roubaud.
10: Nous étudions des sites depuis les années 80. Bon, on va s'intéresser qu'au golfe d'Ajaccio, de la pointe de Capodimour jusqu'au Sanguinaire. On peut dire qu'il y a 10 sites, dont 3 ou 4 extraordinaires, vraiment très importants scientifiquement. Et en termes, j'allais dire, chronologiques, eh bien, la période va, en tout cas la période antique, 3e siècle avant Jésus-Christ. On passe au 1er siècle avec l'épave de Capodimour, au 3e siècle après Jésus-Christ, avec une épave extraordinaire qui est l'épave de Portici. Nous avons identifié et remonter des statues de marbre d'un empereur romain qui s'appelle Philippe Ier. Donc ces épaves sur lesquelles nous sommes à l'heure actuelle qui datent du XVIe siècle, avec donc cette cargaison de pierres à bord et ces céramiques pisanes, croirait qu'elles sortent de chez le potier directement parce que certaines possèdent encore un vernis extraordinaire, brillant, pas usé.
5: Et pour tenter de résoudre ce cold case sous-marin, les plongées vont se poursuivre encore durant 3 ans.
0: Merci infiniment Camille pour cette information fraîche de ce mardi à 7h. On se retrouve pour une nouvelle édition à 8h exactement. Des nouvelles du grand beau temps prévues sur la Corse aujourd'hui, avec un soleil qui brille presque sans partage du matin jusqu'au soir. Quelques nuages devraient coiffer les sommets de nos montagnes cet après-midi, mais a priori rester sans conséquence. Il y aura également du grégal annoncé en fin de journée sur la Balagne essentiellement, et les températures qui ne bougent guère, avec un beau 31 degrés maximal obtenu à Bonifacio et Saint-Florent. Sinon, c'est du 26 à Piane et entre 26 et 30 sur le bord de mer. Comptez 22 à 26 pour les villages les plus élevés en altitude et 27 à 30 dans les villages de l'intérieur. Demain, même type de beau temps.
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0: Et l'arrivée de Fabrice Fenouillère en studio.
11: Pas discrète du tout.
0: Pas discrète du tout, en effet, que l'on retrouve après les Jackson 5.

0: avec les Jackson 5 à 7h11. Coucou Fabrice.
1: J'ai jamais aimé Michael Jackson.
0: C'est vrai.
1: Comment ça se fait?
0: Ma foi, vous n'avez pas le rythme dans la peau peut-être.
1: Oui, ça c'est certain, à mon avis c'est ça. Oui.
0: Mais vous êtes très élégant et vous compensez du coup.
1: Ah bon?
0: Ah oui.
1: On m'avait jamais demandé ce que c'était cette cicatrice sur mon visage depuis, enfin sur ma tête depuis quelques jours. Je vois que vous êtes élégante aussi parce
0: alors,
1: que je suis scarifié au niveau du front, peu.
0: Peut-être me l'avez-vous dit entre deux micros. Ah. Mais vous voulez le dire à nos auditeurs.
1: Non, c'est ça, j'ai fait croire que c'était un chat pendant très longtemps
0: non,
1: que j'avais sauvé.
0: Non, vous avez été héroïque.
1: Oui,
0: c'est
1: bah,
0: pas
1: en
0: pareil.
1: Sauvant un petit chat, en fait, c'est lamentablement un placard.
0: Qui a traversé la route.
1: Oui, qu'est-ce que ça fait les placards aujourd'hui?
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0: Nous sommes le 22 septembre et on fête Fabrice et Maurice.
1: Oui, aujourd'hui c'est un prénom qui vient de Maurus, qui rappelle effectivement les habitants de Maurétanie, l'Afrique du Nord d'autrefois. Ce serait donc l'étymologie également du mot Maure, qu'on connaît bien évidemment sur notre drapeau. Saint Maurice, qui aurait été un personnage, chef de la légion thébaine, c'est-à-dire une légion romaine composée de soldats égyptiens venant principalement de la ville de Thèbes. Alors c'est intéressant quand même de souligner, parce qu'un ouvrage a été sorti sur le sujet par l'historien Michel Verger-Franceschi, que Saint Maurice pourrait, selon lui, c'est très controversé.
0: Vous avez jeté un pavé dans la mare.
1: Non, mais n'empêche qu'il a publié sur ça, et on le dit tout de suite, beaucoup d'historiens ne sont absolument pas d'accord avec cette version, mais Saint Maurice pourrait être le mort qu'il y a sur notre drapeau. Il argumente en disant que lorsque le baron westphalien qu'on connaît bien, Théodore de Neuf, devient roi de Corse en 1736, il va en effet mettre, selon l'historien Michel Verger-Franceschi, la tête de Maure sur notre drapeau avec les yeux bandés au départ, qui était pour lui un rappel de ce que les germaniques avaient déjà pour la coupole de leur Saint-Empire, voilà, comme protecteur, ce cavalier Maure, noir, qui était blanc d'ailleurs au départ. Hein, 11e siècle, il est devenu plus mat de peau avec les cheveux laineux, comme on disait à l'époque. Il l'aurait mis sur leur drapeau pour en faire un saint protecteur. Et c'est donc ce baron westphalien d'origine germanique qui l'aurait repris cet étendard chez nous pour le porter sur la bandera. Paoli ensuite aurait fait l'œuvre qu'on connaît, mais voilà. Je voulais vous le dire parce que Saint-Maurice, pour certains, est sur notre drapeau. On l'a dit malgré tout. Ça ne fait pas pour l'instant l'unanimité.
0: Mais c'est une hypothèse.
1: Il fallait la souligner.
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0: Ça a démarré hier à Rientra da Infesta Alegria du côté de l'Université de Corse avec moult animations, concerts, conférences, escape game, mais également blind test, atelier urban trail. L'occasion pour l'équipe de la fac de présenter la cité Paoline aux étudiants qui vont y passer tout leur cursus, à ne pas rater donc. Un spectacle, clown et conte, proposé par la compagnie Afunige. Là, c'est à 14h dans le tiers-lieu de Big où que ça se passe cet après-midi. Et puis les pauses culture et bien-être avec à la manœuvre Isabelle Savadou redémarre ce mardi 22 septembre à partir de 15h. Vous êtes attendu à la médiathèque de Propriano. Incant ou en concert à 18h, c'est en l'église San Roque où que ça se passe à Ajaccio. Si vous avez envie de rire, de sourire, sachez que le complexe Paul Nadal. Ah oui. À Borgo reçoit Elena Nagapetian. Si vous souhaitez donc placer votre soirée sur le signe de l'humour, n'hésitez pas à la rejoindre dans son spectacle, ça valait le coup. Et puis je referme cet agenda avec de la musique et du cinéma. Concert d'abord de Cantabuboulougourso à l'auditorium de Pigna à 9h ce soir. Cinéma avec histoire parallèle du réalisateur iranien au cinéma Le Fogat à Lisoula à 8h30. Et puis le festival Fiura et Edugazione, cinéma pour grandir. Ça a démarré hier et c'est jusqu'à vendredi en plusieurs lieux. Le cinéma au Baradiz où joue le jeu, mais également les écoles au Princi Belu et au Roustinku. C'est à Furiani, vous l'aurez compris, que ça se passe.
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0: Nous sommes le 22 septembre 1764, on en a parlé en tout début d'émission. Ce jour-là, Jean-Jacques Rousseau indique dans une lettre qu'il craint ne pas être à la hauteur d'une requête qu'on lui a passée.
1: Elle est plutôt importante cette requête, c'est la rédaction d'une constitution pour la Corse. Pour comprendre ce morceau d'histoire intéressant, il faut rappeler d'abord que Rousseau est alors à l'époque un des philosophes les plus influents d'Europe, qui vient d'écrire notamment et publier en 1762 du Contrat social. générale, c'est un ouvrage sur une pensée politique majeure moderne à l'époque, dans lequel il va mettre une phrase qui est restée célèbre pour nous. J'ai quelques pressentiments qu'un jour, cette petite île, il parlera bien sûr de la Corse, étonnera l'Europe. Alors on rappelle également pour le contexte que dès 1755, la Corse, sous l'influence évidemment et l'impulsion de Pascal Paoli, a déjà un système doté d'institutions politiques, et notamment une constitution, ça c'est 9 ans plus tôt, et donc en 1764, vous avez Botafogo, Matteo, proche de Paoli, qui va lire Rousseau, ce qu'il a écrit notamment sur la Corse, et il va le prendre au mot. « Puisque vous pensez que notre peuple est capable d'une grande législation, alors aidez-nous à perfectionner ses institutions. »
0: Et étonnamment, ce philosophe va accepter cette mission.
1: Avec un grand enthousiasme, c'est ça aussi qui est intéressant. Il voit en fait Rousseau dans cet écrit, dans cette lettre, une opportunité concrète de mettre à l'épreuve du terrain les principes mêmes de son contrat social, prônant le fait de pouvoir vivre libre dans une société. Rousseau demande alors à ce que lui soit envoyé le maximum de données géographiques sur la population, sur l'histoire de la Corse, afin de, effectivement, rédiger un projet, c'est le mot qui est important, un projet de constitution pour la Corse, dans lequel il va proposer quand même un véritable modèle de société d'une Corse indépendante, peuplée de petits propriétaires, fondée sur l'agriculture, relativement égalitaire, méfiante envers le luxe, déjà, l'argent et la concentration urbaine, avec des citoyens, il le note aussi profondément, attachés à leur communauté.
0: Projet de constitution, Fabrice, qui précisément ne restera qu'un état de projet.
1: Effectivement, Rousseau ne mettra jamais les pieds en Corse. Son texte ne remplacera pas la constitution paolienne de 1755 avec l'intervention croissante de la France derrière. On connaît la suite. L'entreprise, effectivement, perdra de sa raison d'être.
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0: David Ossilou revient, comme chaque matin, un peu après 7h15, avec le gouvernement qui va présenter, on le sait, de nouvelles aides pour les Français les plus touchés par la hausse des prix à la pompe. En attendant, certains professionnels ont décidé, David, de faire de la résistance.
5: Il y en a même une qui a décidé de ne plus vendre du tout d'essence. À Mercy-le-Bas, en Meurthe-et-Moselle, la gérante d'une petite station a prévenu ses clients sur les réseaux sociaux. Quand ses cuves seront vides, elle ne les remplira pas. Je refuse de vous proposer du gazole à 3 euros le litre. 3 euros, ça ferait 150 euros pour un plein de 50 litres. Évidemment, elle fait ça parce que si les prix retombent, elle risque de devoir revendre à perte. Mais elle n'est pas la seule à résister. Quand Total Energy continue de plafonner ses prix, ça provoque des ruptures et les autres distributeurs vendent moins de carburant. C'est logique. En Corse, des stations indépendantes ont donc baissé le rideau. Elles disent ne pas pouvoir s'aligner sans vendre à perte. Alors résister, d'accord, mais à qui ? Aux producteurs ? Au raffineur, à l'État, à la pompe, tout le monde se renvoie un peu le bidon. Le pétrole a flambé avec la crise au Moyen-Orient, le raffinage coûte beaucoup plus cher et l'État continue de prélever ses taxes. Bercy nous jure qu'il ne gagne pas plus.

0: Les résistants à la pompe dans l'œil de David Ossilou ce matin.
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0: La chamise Pera, le groupe e-messager sur RCFM à 7h passée de 24 minutes.
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0: Messagerie qui se produit à Ajaccio le 10 octobre. La billetterie est en ligne. Je ne saurais que trop vous conseiller de réserver votre place dès à présent. Vous pourrez aussi les applaudir à 7 si vous faites le déplacement ou vous le faites savoir dans votre entourage. Église Saint-Joseph le 18 octobre.
2: Il faut obligatoirement être 7.
0: Non, pas nécessairement.
2: Ah d'accord, ok. C'est, la ville. J'ai cru qu'il fallait les applaudir à 7, donc à trouver 6 personnes autour de soi.
0: Mais
2: mon Dieu.
0: Bon, non, 6 amis, on ne les a pas de toute façon.
2: Moi, je ne les ai pas, mais d'autres les ont.
0: Virginie Baudouin, bonjour et merci d'être à nos côtés.
3: Bonjour,
2: bienvenue.
0: Directrice territoriale de Pôle emploi, plus sérieusement, pour une manifestation que vous avez commencé à développer il y a quelques années désormais et qui vise à mettre en connexion sur les territoires à travers Oudragouline ou Dilimpieg, où les demandeurs d'emploi, celles et ceux qui cherchent aussi à se reconvertir.

0: sortir ou à développer des compétences avec vos services et avec des entreprises susceptibles de les embaucher.
1: Oui, oui, tout à fait. C'est la troisième édition que nous conduisons en région. Et il s'agit en effet, comme vous l'avez dit, pour France Travail et ses partenaires les plus proches, notamment je pense à la mission locale qui accompagne les jeunes et à Cap Emploi qui accompagne les personnes en situation de handicap, d'aller proposer nos services au cœur des territoires, c'est-à-dire là où nous ne sommes pas habituellement installés, de façon à pouvoir favoriser l'accessibilité à nos différents services.
2: C'est ça,
1: vous l'avez expliqué.
2: Vous l'avez reprécisé, c'est lever les barrières géographiques, aller au plus près des villages, faire en sorte que tout le monde puisse avoir accès à cette information, à ces rencontres aussi, autant pour les chercheurs d'emploi que pour ceux qui souhaitent se former à tout âge.
1: Oui, tout à fait. Oui, absolument. La ruralité, on le sait bien, c'est une des caractéristiques fortes de notre territoire. Et bien sûr, c'est important pour nous d'aller à la rencontre de nos publics, pour ceux qui cherchent un emploi et qui peuvent en effet avoir besoin de conseils, ne serait-ce que pour réaliser un CV ou rencontrer un employeur qui recrute sur le même territoire, ou aller chercher des informations pour un projet de reconversion professionnelle, en effet, quel que soit l'âge. Vous l'avez dit, c'est important.
0: Audra Golin Oudilimpiego, qui a démarré en Balagne hier, qui se poursuit dans le sud de la Corse avec Ajaccio et Portici au visé aujourd'hui, et puis à Sartène mercredi ainsi qu'à Pianottoli. Vendredi, vous serez à Venaco et vous conclurez la semaine à Vescovato toute la journée dans une formule un petit peu originale que ce truck propose, Virginie Baudouin.
1: Oui, tout à fait. Alors, la formule originale, il y a deux aspects cette année. Donc, déjà, nous sommes en effet sur un truck donc qui permet d'accueillir le public et de délivrer des services, de réunir des personnes en plusieurs endroits pour pouvoir favoriser des services même en collectif, donc individuellement et collectif. Et la spécificité de cette année, c'est que la semaine de la tournée du truck coïncide avec la semaine des métiers du numérique. Et donc cette semaine en particulier, nous allons mettre l'accent sur des informations relatives au champ du numérique qui correspond à un vrai besoin en région, puisque le frein numérique est le premier frein d'accès à l'emploi. Et par exemple, hier, vous parliez de Calvi, le groupe Orange était présent aux côtés des conseillers à l'emploi et a donné des informations autour de la cybersécurité, autour des réseaux sociaux, le harcèlement, les services numérique qu'on peut utiliser, l'IA pour booster sa recherche d'emploi. Donc il y a vraiment cette particularité-là cette année sur l'ensemble des dates que vous avez évoquées.
2: L'importance du numérique, également parfois des zones effectivement ou des populations qui n'y sont pas assez averties. Les jeunes, alors bien sûr l'emploi, vous l'avez dit, la formation, est-ce que les jeunes peuvent également venir vers vous, ceux qui recherchent précisément un cursus?
1: Oui, tout à fait. Nous avons des conseillers qui sont présents sur place. Comme je l'ai dit, France Travail, mais on est également toujours accompagnés de nos partenaires de l'emploi les plus proches, les missions locales avec lesquelles nous travaillons en forte proximité pour favoriser l'accès à l'emploi des plus jeunes. Même des fois, c'est pas forcément majeur, vous l'avez dit, c'est pour tous les âges. Donc, toutes les personnes, qu'ils soient en situation de handicap, qu'ils soient jeunes, qu'ils soient plus âgés, quel que soit le moment de leur parcours professionnel, sont les bienvenus sur ces rencontres. Ils auront la possibilité vraiment d'échanger avec des profils de conseillers et des partenaires différents.
0: Des rencontres directes, le développement des compétences favorisées, mais également l'optimisation, on l'a compris, de nos outils de candidature avec des conseils et un accompagnement personnalisé. C'est la mission de ce truck Audra Golin Oudilimpiego, qui, je vous le rappelle, pose ses valises aujourd'hui à Ajaccio et Portici. Nous étions avec la directrice territoriale de France Travail.
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2: Vous avez vu qu'Alex, contrairement à Roland Frias, file pour ne pas participer à l'énigme à chaque fois. Ça, j'ai déjà noté depuis hier.
0: Je le comprends.
9: Mais je peux rester. J'ai du boulot, mais je peux rester pour vous écouter. Il y a aucun
0: alors
9: souci.
0: Que Roland n'en a pas envie.
2: Non, oui. Alors que Roland peut rester, il a tout le temps devant lui.
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11: Alexandre est obligé de rester, ça nous fait mal au cœur.
0: Oui,
11: il avait du
0: allez-y,
11: boulot.
0: Mon
9: cher avec plaisir, Alex. Enfin. Ça va pas la tête.
0: Allez, bon, alors vous jouez, allez, vous jouez.
9: Je suis joueur.
0: Vous jouez autour d'une énigme en vert, comme à l'accoutumée, et peut-être repartirez-vous avec votre serviette aux couleurs de la radio. Est-ce que vous avez déjà votre fouta dans la poche?
9: Je l'ai déjà dans le coffre de la voiture, mais bon pourquoi pas une deuxième?
2: La question, c'est est-ce qu'il continue à aller à la plage en septembre après le travail?
0: Bien sûr. Oh, mais il y en a plein des gens qui n'y vont plus.
2: Je sais trop.
0: C'est incroyable.
2: Oui, bon, en plus,
0: c'est bien dommage.
2: Il paraît qu'elle est encore très bonne.
9: Eh, presque à 27 encore, il me semble.
0: Non, bon, et puis il y a moins de monde. Enfin, c'est vraiment le moment, je dirais.
2: Vous n'avez qu'à discuter de vos loisirs devant tout le monde.
0: C'est vrai. Alex, par contre, vous n'avez peut-être pas vos entrées pour Saletsch. Et le parc redouble d'activité en septembre, à l'automne venu. Et donc, nous allons pour cela écouter l'énigme de Fabrice. On est tout ouïe.
2: Avec deux places à gagner, effectivement, pour ce magnifique endroit. Écoutez bien cette énigme. On attend vos appels. Vous avez également l'habitude de cela. 04 95 32 22 22. L'honneur fait par Alexandre, notre journaliste, d'être avec nous. Voici l'énigme. Enfant de Mourad ou conspirateur à Paris, mes 25 canons frapperont la monarchie. Successivement berger, soldat, puis assassin, l'échafaud vit se conclure mon infernal destin. Qui suis-je? Qui cherchons-nous? Sans le dire, Alexandre, parce que vous êtes capable de prononcer le nom qu'on attend au standard, c'est Marion Jodos qui attend les appels. On espère que ça va sonner, vous récompenser. Vous auriez la réponse?
9: Je l'ai, mais j'attends votre confirmation.
2: La lettre du nom de famille.
9: Non,
2: il n'a rien du tout.
9: Ça serait donner trop d'indices.
2: Gros le feu, il n'a rien du tout. Allez, on attend vos appels.
0: Je remarque que nous avons une armée de mythomanes à la rédaction.
2: Un peu trop, me semble-t-il.
0: 04 95 32 22 20.

0: hier. Je vous l'avais dit.
1: Oui, c'était.
0: Je vous l'avais dit hier. Vous m'avez pas cru.
1: On peut faire dur.
0: Et là, j'ai choisi de faire compliqué.
1: Aujourd'hui, vous avez respecté votre.
0: C'est vrai que je l'ai dit souvent et je l'ai pas tout le temps fait.
1: Voilà.
0: Je suis d'accord.
1: Et notre brillante Eliane a su tout de même répondre à votre énigme. Bonjour, Eliane.
0: Bonjour, Eliane.
1: Eliane, vous ne pouvez pas être parfaite. Vous avez allumé votre poste et déjà on vous gronde.
0: C'est la seule Annie Croche qu'on reconnaît, Eliane.
1: Comment allez-vous, chère amie ?
2: Très bien, merci. Vous aussi ?
0: Vous vous appelez de Bastia. Vous aimez sans doute l'histoire et vous aviez le nom de ce personnage qui était un peu plus compliqué que d'habitude à trouver. Qui était-ce ?
2: Giuseppe Fieschi.
0: Pourquoi est-ce que vous le connaissez ? Parce que c'est vrai que ce n'est pas le plus renommé dans notre histoire.
2: Non, je ne le connais pas, j'ai cherché.
0: Oh, c'est vrai. Donc elle avoue avoir triché.
1: Chat GPT le connaît.
0: Je trouve ça très bien.
2: Je plaisante, au contraire.
0: Vous êtes cultivé. C'est gentil comme
2: beaucoup.
0: Tout. C'est gentil comme tout. Vous êtes cultivé. C'est moi qui suis tellement mauvaise langue en disant vous avez triché. Non, mais Eliane, on vous félicite. On vous envoie évidemment ces deux places. Vous arrangez avec notre chargé d'accueil pour le parc de Saletsch. Vous allez effectivement vous régaler, on l'a dit. Et nous, on prend le temps tous les matins de poser un petit peu les choses sur ces énigmes. Effectivement, nous sommes, et c'est important pour ceux qui n'avaient pas cette info, un personnage étonnant. Hein. Le 28 juillet 1835, à Paris, le roi Louis-Philippe défile sur le boulevard du Temple, l'histoire est bien connue, lorsqu'on ouvre soudain le feu sur le cortège. Derrière cet attentat se trouve donc Joseph Giuseppe Fieschi, né à Mourato en 1790. Alors qui c'est ? C'est un ancien berger, devenu soldat au parcours plutôt mouvementé. Il va participer malgré tout aux campagnes napoléoniennes, il va combattre en Russie en 1812, il va également servir Joachim Murat à Naples.
1: Sorti du système militaire, il va s'associer ensuite à des républicains radicaux, Fabrice, opposant à la monarchie de Juillet.
0: C'est là que tout va basculer pour lui au niveau de son destin. Oui, c'est à ce moment-là qu'il prépare une arme particulière, en secret, terrifiante pour l'époque. On l'appelle désormais la machine infernale. Il vous faut alors imaginer un grand châssis de bois installé devant une fenêtre au troisième étage du 50 boulevard du Temple à Paris. Sur ce bâti, il a relié 25 canons entre eux, avec à l'intérieur bien sûr de la poudre, des balles, de la mitraille. Ils sont tous reliés parce qu'une seule mise à feu va permettre, un peu comme une mitraillette d'aujourd'hui, effectivement, de tous les déclencher lorsque le cortège royal va passer sous sa fenêtre. C'est son objectif et ça va se faire. Le 28 juillet, on l'a précisé, 1835, le roi avance à cheval avec ses fils, il est entouré de son état-major. Il va y avoir un déclenchement au troisième étage, c'est Fieschi qui déclenche, on l'a dit, sa machine infernale et ça va être un véritable carnage. 18 personnes sont tuées, mais Louis-Philippe, qui était la cible principale, va s'en sortir. Fieschi, qui sera également atteint et blessé au visage. On sait que ça va être compliqué pour lui de s'enfuir. Il va d'ailleurs être arrêté, il va être jugé, condamné à mort, guillotiné. Il aura 45 ans.
1: Merci Fabrice d'avoir fait la lumière sur ce destin.
0: C'est un des plus grands attentats aujourd'hui reconnus militaires du 19e siècle.
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1: Encore bravo à Eliane qui a trouvé le personnage mystère du jour. 8h moins le quart, J-5, Camille Parche, si avant les sénatoriales. Ce sera ce dimanche 27 septembre et on continue de recevoir les candidats au scrutin sur RCFM. Cette semaine, c'est la Haute-Corse qui est mise à l'honneur, l'invité de la rédaction et le sénateur sortant, le nationaliste Paolo Santuparigi, en lice pour un deuxième mandat.
4: Paolo Santuparigi, bonjour.
5: Bonjour.
4: Vous partez donc grand favori de ce scrutin dimanche. Première question, quel bilan vous tirez de vos 6 années au Sénat et pourquoi est-ce que vous briguez un second mandat aujourd'hui ?
5: D'abord, c'est à plusieurs titres. Il y a 6 ans, on m'a fait l'honneur de me confier le mandat de sénateur. Je pense que c'est une responsabilité qui vous oblige. J'ai bien sûr essayé de porter la voix de nos communes, de défendre nos territoires de montagne, soutenir l'agriculture, les entrepreneurs, les associations, mais aussi j'ai défendu notre langue et notre identité qui me semble constituer une part essentielle de notre avenir collectif. Et c'est avec la force de ce bilan, 6 propositions de loi qui ont abouti, des milliers d'amendements, qui m'ont donné la force et le courage de me représenter, mais il y a aussi 2 points importants, c'est que au mois d'octobre, vous le savez, arrive devant le Sénat l'autonomie de la Corse, le statut d'autonomie de la Corse, c'est un moment important pour notre île. Et donc, je me devais d'être là pour le défendre et puis suivre derrière le projet de loi des finances qui s'annonce comme quelque chose d'horrible pour nos collectivités et je me devais là aussi de les défendre.
4: Alors, on aura l'occasion de revenir sur ce projet d'autonomie. Avant cela, ce qu'on peut dire, c'est que contrairement aux dernières sénatoriales de 2020, quand on regarde la ligne de départ, on voit que la droite républicaine traditionnelle est totalement absente. Est-ce que vous pensez que cette désertion, elle peut représenter un coup de pouce direct pour l'assise électorale de votre principal adversaire ?
5: Alors ça, moi, je ne sais pas, je suis pas dans les petits papiers ni de mon adversaire, ni quelle est la stratégie de la droite. Effectivement, elle s'est complètement effacée de ses sénatoriales. Alors peut-être que mon travail y est pour quelque chose, je ne sais pas. Dans tous les cas, effectivement, cela se découvrira lors du scrutin du 27, hein, si cette droite soutient mon adversaire Nicolas Batigny. Je pense, selon un certain nombre de rumeurs que j'ai, qu'ils sont à la manœuvre pour essayer de lui faire faire quand même un score.
4: Et justement, votre principal adversaire, Nicolas Batigny, qui est aussi votre ancien collaborateur parlementaire, quel regard vous portez, vous, sur cette candidature ?
5: Vous savez, effectivement, Nicolas Batigny a été mon assistant parlementaire, tout simplement parce que sur cette île, hein, il y a encore des gens qui ont des valeurs et des principes, et M. Batigny, qui a payé très cher un attentat contre la préfecture de Corté, s'est trouvé à un moment donné avec des personnes qui lui ont tendu le bras, hein, comme on commençait le faire, hein, qui lui ont tendu la main pour l'aider, et j'ai fait partie de ces personnes-là. Écoutez, je ne le regrette pas, comme je l'ai fait pour M. Batigny, je le ferai pour d'autres personnes. Je pense que notre jeunesse corse n'a pas à passer son temps dans les prisons françaises, mais elle doit nous servir à construire l'avenir de ce pays.
4: Alors, Paul Houssant-Tou Paris, j'ai autre question. Au cours de votre mandat, vous avez claqué la porte du groupe écologiste. Vous expliquez que la question des territoires et de l'autonomie était devenue complètement absente. Et vous avez ensuite rejoint l'Union centriste. Alors, pourquoi ce choix ? Est-ce que vous continuerez à siéger dans ce groupe si vous êtes réélu ?
5: Je n'ai pas claqué la porte. Je suis parti en gardant des amis derrière moi. Ce qui est un peu différent, c'est que je ne me sentais plus à l'aise dans ce groupe-là. Donc j'ai décidé à un moment donné de le quitter. Et puis je dois reconnaître que j'avais, de la part du groupe centriste, des approches qui avaient été faites. Et surtout, un groupe qui travaille beaucoup, hein, qui est un groupe qui travaille sur la décentralisation et qui est aussi d'accord pour l'autonomie des régions. Et donc, effectivement, j'ai rejoint ce groupe. Et si je suis réélu le 27, je continuerai à rester dans ce groupe qui m'a été fidèle lors des différentes prises de position que j'ai eues sur la Corse.
4: Et vous le disiez un peu plus tôt, si vous êtes réélu ce dimanche, le grand défi de votre mandat, ce sera cet examen du projet d'autonomie. Comment est-ce que vous comptez utiliser votre influence pour convaincre le Sénat, historiquement assez réservé, de voter un texte strictement conforme à celui qui a été adopté par l'Assemblée nationale ?
5: Alors, j'ai déjà réussi une première étape lors de la mission d'information qui a été présentée sur le statut d'autonomie de la Corse, à la faire rejeter parce que elle ne correspondait pas à l'aspiration et au consensus qu'a donné ce texte après plusieurs années de travail. Aujourd'hui, c'est un autre match, hein, c'est un autre lobbying qu'il y a à faire. Je n'ai pas perdu grand monde de ce coup de pouce que j'ai eu lors de la mission d'information. J'espère avoir gardé, avoir fait progresser cette idée de l'importance d'une autonomie pour la Corse. Donc, dès ma réélection, bien, je serai à l'œuvre pour faire aboutir ce projet.
4: Une dernière question sur ce projet d'autonomie, Paul Houssant-Tou Paris. Vous, en tant que défenseur du projet, quelles sont les lignes rouges que vous n'êtes pas prêt à franchir ? Qu'est-ce qui est non négociable pour vous ?
5: Ah, il me semble que la définition de l'autonomie de la Corse, c'est un pouvoir législatif. Donc la première chose qui est non négociable, c'est de s'asseoir sur le pouvoir législatif.
4: Écoutez, ce sera le mot de la fin. Je vous remercie beaucoup, Paul Houssant-Tou Paris, d'avoir été notre invité en direct ce matin sur RCFM.
5: Merci à vous.
1: Le sénateur sortant nationaliste à nos micros, dont vous pouvez réécouter l'interview d'ici une poignée de minutes.

0: Maria Benedetti avec l'Alba en concert à Belgodère demain soir et que vous pourrez applaudir pour la fin de la tournée estivale à Corté ce 24 septembre.
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0: Virage de l'Espoir à Sarre, ce 26 septembre, vous le savez. Et puis on prépare également pas mal de manifestations du côté de Saute, avec un communiqué qui nous est parvenu pour nous indiquer que ce 26 septembre, au stade du village, beaucoup d'activités sportives dans ce cadre-là seraient prévues. Marche de 6 km et course de 12 km au menu. On s'inscrit dès 9h sur place.
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0: Vous allez nous parler aujourd'hui, Fabrice, d'un animal qui a trouvé une technique très raffinée pour attirer ses victimes.
7: Raffinée, on va bien le comprendre. Il s'agit pour le coup du méloé printanier. Alors c'est un animal du genre coléoptère, plutôt noir-bleu, qui est présent en Europe. On a simplement des cousins germains à lui ici encore, ça, pas directement celui-ci. Alors pour être précis et pour bien comprendre cette histoire, en fait ce sont les larves de cet insecte que l'on appelle joliment les triongulins, qui viennent de révéler aux scientifiques une étonnante stratégie. Après l'éclosion, écoutez bien cela, elles grimpent comme des grandes au sommet de tiges de plantes. Généralement, ce sont des graminées. Elles se regroupent alors là-haut en un drôle d'amas orange.
0: Et c'est à partir de là que ces larves vont précisément réaliser quelque chose d'extraordinaire.
7: Et oui, elles ont en effet la capacité de fabriquer elles-mêmes des molécules très particulières qui, une fois combinées ensemble ces molécules, libèrent un véritable bouquet floral, un parfum qui a un but très précis, attirer les abeilles. Et en fait, ça marche parce que trompé par cette signature chimique de fausse fleur, eh bien vous avez ces butineuses qui s'approchent de ce qu'elles croient être un bouquet, qui en fait est un amas de larves, vous l'avez compris. Ces larves vont d'ailleurs s'agripper très vite sur le corps des visiteuses, et puis elles vont se laisser transporter jusqu'au nid des abeilles. Le but, eh bien, c'est d'introduire effectivement leur cheptel dans la colonie, de pouvoir à la fois se régaler de nectar, se régaler des réserves déjà produites par les abeilles, également commencer à manger leurs œufs. Donc en fait, elles sont capables de trouver un taxi, de rentrer directement dans un garde-manger pour bien évoluer.
0: On connaissait déjà le phénomène inverse, Fabrice, des fleurs capables d'imiter les phéromones sexuelles d'insectes pour attirer leurs pollinisateurs. Mais ici, les chercheurs viennent de découvrir quelque chose d'inédit.
7: C'est bien ça, vous avez bien saisi la chose. C'est un insecte capable, alors qu'il n'est qu'à l'état de larve, de parvenir chimiquement à ressembler à ce que pourrait être une fleur. Alors on pense qu'évolutivement, comment ça s'est passé? Au départ, vous avez sans doute des larves qui se sont retrouvées près de fleurs. Elles ont réussi, alors non pas par mimétisme, mais par un rapprochement peut-être avec une génétique transversale, à commencer à avoir quelques effluves plutôt odorantes, intéressantes, mais toujours aliénées aux fleurs. Et puis, petit à petit, ces larves ont pu s'affranchir des bouquets floraux, monter sur des plantes ne connaissant aucun pétale, et la libérer tout ensemble, en groupe, c'est ça qui est important. Voilà ce parfum qui fait que très facilement, elles trouvent un transporteur pour bien continuer leur vie.
0: étonnante créature. Merci.
7: Je vous en veux pour quelque chose. Isabelle, je dois vous couper avant la fin. Moi, déontologiquement, je ne pouvais pas souhaiter aujourd'hui, pour la Saint-Maurice, une bonne fête à mon père. Mais vous auriez pu me lancer dessus quand même.
0: C'est vrai.
7: Je ne le saviez pas.
0: Je manque à tous mes devoirs. Pardonnez-moi, je m'associe même à vos vœux, à l'attention de votre papa, Fabrice.
7: Eh bien, c'est fait. Je vois que c'est fait avec bonheur.
0: Merci. À demain.
7: Allez, bon forum à tous. On se retrouve demain.
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0: Petite info importante, avant de retrouver Camille Parcier, le journal, on peut donner son sang aujourd'hui à la salle des fêtes de Borgo. 9h30, 14h pour celles et ceux qui habitent en Haute-Corse. C'est du côté de Bonifacio que ça se passe à l'hôpital local sur la route d'Ajaccio que le bus sera garé sur le parking en Corse du Sud. 11h15 pour le créneau. Alors qu'il n'est que 8h et que nous allons laisser la place à l'information du jour.
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0: Camille Parcy, le monde agricole corse uni face à une crise qu'il juge désormais insoutenable.
9: Après un été marqué par la sécheresse, tous les syndicats appellent à manifester ce jeudi devant les préfectures d'Ajaccio et de Bastia. Les agriculteurs dénoncent notamment les 1,3 million d'euros attribués à la Corse dans le cadre du plan quasi insuffisant face à des besoins pour l'agriculture insulaire estimés entre 20 et 30 millions d'euros. Alors derrière cette bataille financière, les représentants agricoles décrivent aussi des exploitations fragilisées par les crises et des trésoreries exsangues. Roland Frias.
10: Pour Jean-Baptiste Cantigny, le président de la MSA de Corse, l'urgence agricole est désormais aussi sociale.
11: Aujourd'hui, c'est à peu près un foyer sur trois qui vit en dessous du seuil de pauvreté chez les agriculteurs. Quand la moyenne nationale est à 16%, on est à plus de 30% ici en Corse. Mais le plus aujourd'hui, c'est l'état des trésoreries des exploitations ne permettent même pas à un certain nombre d'exploitants à se verser un salaire.
10: Une situation qui nourrit un ras-le-bol plus large. Aide jugée insuffisante, foncier, dossier bloqué, rien ne va selon Joseph Colombani, président de la FDSEA de Haute-Corse.
12: C'est-à-dire que cette sécheresse et la calamité, elles révèlent en fait l'état général de l'agriculture en Corse. Et on peut changer de majorité. On a toujours la même réponse en face de nous, c'est le blackout.
10: Et c'est donc pour porter leurs revendications jusqu'au plus haut niveau de l'État que tous les syndicats ont décidé de faire front commun au-delà des divergences. Jacques Philippe, président de la SAFER et vice-président de Mossa Baïzane.
13: On va faire simple. C'est soit ils nous entendent, soit on va au clash. Parce que là, on est dos au mur. Quand on est dos au mur, vous savez, c'est le pire. Connaissez l'histoire des jacqueries en France, c'est toujours parti de la paysannerie. Donc aujourd'hui, on peut recommencer, c'est pas un problème.
10: Faute de réponse après jeudi, la mobilisation pourrait se durcir et s'élargir aux pêcheurs, pompistes, taxis et transporteurs dans un climat d'exaspération alimenté également par la flambée des prix des carburants.
9: Un reportage signé Roland Frias, c'est l'article complet, est à retrouver sur notre site ici RCFM. Une réponse du gouvernement attendue aussi face à la crise des prix du carburant. Ce soir à Bercy seront dévoilées de nouvelles aides pour les ménages, les entreprises et les secteurs les plus touchés. Et justement, parmi ces professions fragilisées, il y a les commerçants ambulants contraints de parcourir plusieurs milliers de kilomètres à l'année. Leur trésorerie accuse le coup. Parmi eux, il y a Michael Napoli. Il sillonne 4 fois par semaine les routes du Cap Corse à la rencontre de ses clients. Écoutez son témoignage au micro de Patrice Roubaud.
14: Là, en ce moment, on est à peu près aux alentours de 225-250 euros par semaine de gasoil. Et avant, on était 170-200 euros maxi. Aux alentours des 2000 euros en plus par an, 2000-2005, on est obligé de rogner sur nos marges parce qu'on ne peut pas augmenter à chaque fois sur tout.
15: Est-ce que vous bénéficiez d'aide ?
14: Non, rien du tout. On a le droit à rien. Mais si ça dure, c'est très très inquiétant parce qu'on peut pas, après, on va pas pouvoir rester éternellement à ce prix-là et à rogner sur nos marges. Après, arrive un moment, on s'en sortira plus.
15: Vous avez déjà rogné sur vos marges.
14: Ah oui, ça on est obligé depuis longtemps. Et comme c'est dur pour nous déjà, parce que nous on se déplace, le prix du gasoil et même pour les gens. Les gens ils consomment moins parce qu'ils ont des frais supplémentaires sur le gasoil, ils ont des frais pour tout. Un cercle vicieux, c'est le serpent qui se mord la queue.
0: Le tribunal administratif s'est penché hier sur le recours demandant l'annulation des élections municipales de Bastia.
9: Oui, 6 mois après la victoire de Gilles Simeone, l'examen s'est conclu par le rejet de la demande d'annulation par le rapporteur public. Parmi les griefs avancés dans cette requête formulée par 2/3 électeurs et soutenue par le groupe d'opposition de Julien Morganti, l'un des plus importants concernait les listes d'émargement, un point d'achoppement qui souligne les différences d'interprétation entre rapporteurs et protestataires quant au nombre de signatures irrégulières pouvant être retenues. Écoutez, Maître Jean-André Albertini, il est l'avocat des requérants au micro de Mathieu Bourigny.
16: Simplement, ce qu'on dit, c'est qu'il y a des dissemblances entre les signatures du premier et du second tour. On dit qu'il y a une difficulté. La jurisprudence y répond tout simplement en disant qu'il faut une attestation d'électeur avec sa pièce d'identité, ce n'est pas fourni. Donc, on est là en train de regarder les signatures. Pour notre part, il y a véritablement un sujet sur plus de 400 signatures, donc c'est énorme. Sur le délai, ça c'est vraiment de la procédure, mais l'essentiel c'est près de 400 signatures qui sont en cause. Le rapporteur public dit qu'il y en a à peu près 40 qui posent problème. Nous, nous disons qu'il y en a un peu plus, près de 400, et donc on a invité au tribunal de vérifier tout ça, à l'aune de sa jurisprudence, puisqu'il a déjà su juger ce point en 2015.
9: La décision sera rendue lundi prochain et à noter dans cette affaire le dépôt d'une plainte par la liste de la majorité pour faux, usage de faux et tentative d'escroquerie. Le parquet de Bastia a ouvert une enquête. Elle est confiée à la direction de la police nationale de Haute-Corse. En football, fin de saison très probable pour Félix Thom, l'attaquant du Sporting, sorti prématurément lors de la rencontre face à Cannes, c'était ce jeudi. Les examens de ce début de semaine ont révélé une rupture des ligaments croisés du genou droit. Va se poser à brève échéance la question d'un renfort, éventualité soulevée par le président du club Claude Ferrand il y a une quinzaine de jours en conférence de presse. Il affirmait avoir le budget suffisant pour assurer un joker médical.
0: Enfin, direction les profondeurs du golfe d'Ajaccio, Camille, pour refermer ce journal.
9: Et oui, on vous emmène à 19 mètres de fond à bord de l'Alfred Merlin, le navire scientifique du DRASM, comprenez le département de recherche archéologique subaquatique et sous-marine. Pendant plusieurs semaines, il a mené des fouilles sur l'épave Sanguinaire C, un navire du 16e siècle dont l'histoire reste encore à découvrir, et Patrice Rubeau a pu suivre cette opération.
17: Tout est réalisé avec méthode, minutie, et quand les pièces de l'épave ou sa cargaison remontent, c'est toujours un bonheur de contempler ces céramiques pisanes ou ligures datant du 16e siècle. Hervé Alphonse, président de la Commission nationale d'archéologie subaquatique.
18: Ce qu'on peut constater, c'est qu'on a beaucoup de couleurs vertes de céramiques simples, mais contrairement aux autres années, celles qui ont été découvertes donc dans la zone étudiée cette année, elles ne sont pas du tout abîmées, pas du tout usées.
17: Le bateau a des caractéristiques nordiques, c'est un grand navire estimé entre 25 et 29 mètres de long. Éric Ritt, directeur de recherche au CNRS.
19: C'est à l'heure actuelle, en Méditerranée, la seule attestation archéologique d'un navire d'origine scandinave construit à Klein et daté du 16e siècle.
17: Sa cargaison, 350 tonnes de pierres, des céramiques et peut-être des armes. Mais cependant, le mystère sur le nom du navire reste entier. Marine Sadagne, archéologue à la DRASM et co-responsable de la fouille Sanguinaire C.
20: On est vraiment sur une enquête archéologique et là, on va le charger de ses pierres de calcaire dans une phase chronologique où, autour du golfe d'Ajaccio, il y a 8 tours qui vont être en construction. Et notre défi actuellement, c'est petit à petit, d'année en année, ça va être de réduire la fourchette chronologique de la période du naufrage du bateau. Et ensuite, on espère un jour pouvoir révéler l'identité du bateau.
17: La mission de fouille est loin d'être terminée. Le cold case continue. Plusieurs sessions de recherche sont prévues jusqu'à l'été 2028.
9: Un reportage signé Patrice Roubaud.
0: Camille, merci, vous restez avec nous. Le complément de forum arrive. Après un petit point sur la météo de ce mardi avec de la douceur dès 6 heures. 14 degrés à Aulette, 18 à Calvi, 10 à Vivario, 16 à Vignale ou encore 22 au Cap Sagre. Sachez que aujourd'hui la journée sera bien ensoleillée avec des nuages qui bourgeonneront toutefois en Corse du Sud cet après-midi. Globalement, nous serons soumis à un régime de brise, bien que le vent de nord-est se lève pour souffler modérément vers la Balagne et concernera également l'extrême sud. Les températures du jour affichent 21 à 24 degrés dans les villages de montagne, un petit peu plus sur le littoral, 27 à 30, comptez 26 à 30 dans l'intérieur, avec des pointes pour Bonifacio et Saint-Florent jusqu'à 31 aujourd'hui. Sachez que la température de l'eau aussi est agréable, on le disait tout à l'heure, pour les plus courageux. 25,8 au large d'Ajaccio où la mer est belle, à peu agitée. Un petit peu en dessous de 25 à Calvi, 24,9. Mais on est très largement au-dessus des 26 à Porto Vecchio, Bonifacio et à l'Istre, où carrément on flirte avec les 27 degrés. Sachez que demain aussi, on aura quelques passages nuageux sur le nord-ouest de l'île le matin. Les reliefs seront concernés, l'intérieur possiblement aussi. Mais toujours un régime de brise, un vent d'est assez fort le matin dans l'extrême sud qui faiblira ensuite, et des températures qui demeureront élevées, bien que fléchissant d'un petit degré pour la maximale espérée sur le littoral comme dans l'intérieur.
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0: Beaucoup de sujets portés à notre connaissance dans les débats matinaux du Forum. On revient sur les transports sanitaires. Plusieurs appels en effet reçus hier au sujet de la liaison entre Bastia et Nice, Camille Parsi, opérée par Air Courtiga.
9: Oui, notre auditrice Suzanne, par exemple, qui doit prendre le premier vol Bastia-Nice du jour avec Air Courtiga. Problème, son trajet doit durer plus de 2 heures.
1: Nous partons 7h30 et nous arrivons à 9h35. J'ai eu Air Corsica ce matin. Eh ben, la personne que j'ai eue au téléphone, elle me dit c'est bien ça, mais je sais pas pourquoi. Le matin, ils savent que c'est un avion sanitaire. Hein.
0: Vous aviez des rendez-vous, des impératifs?
1: J'ai rendez-vous à 9h30 à Nice pour un PET scan. Je pense qu'ils vont faire le tour de la Corse pour récupérer les gens.
9: Même inquiétude pour notre auditeur, Joanne.
0: Le vol est annoncé avec un passage par Ajaccio, départ de Bastia 7h30, récupération d'autres passagers à Ajaccio 8h50, arrivée à Nice 9h35. À ma connaissance, il ne s'agit pas d'une escale technique, mais d'un regroupement de passagers de Bastia et d'Ajaccio sur le même appareil, vraisemblablement parce que l'A320 ne serait suffisamment pas rempli au départ d'aucun des deux aéroports.
9: Alors, notre auditeur Joanne, dont on vous lisait le message, et la situation est effectivement liée à la maintenance de la flotte d'ATR de la compagnie. Des A320 sont redéployés sur la liaison Bastia-Nice. Alors, en vol direct, ça met un peu moins de 30 minutes, sauf que là, plus de 2 heures et une escale par Ajaccio. Alors, sur le site de la compagnie, il est indiqué qu'il s'agit d'une escale technique. Alors, comment est-ce qu'elle justifie cette situation et surtout, est-ce qu'elle sera amenée à se reproduire? Eh bien, la compagnie nous a répondu hier et elle nous explique que le rallongement de ce temps de parcours est effectivement lié à une situation exceptionnelle pour cause de l'indisponibilité des ATR. C'est une contrainte technique qui amène ponctuellement à réorganiser le programme des vols afin de garantir la continuité du service. Donc le vol d'Ajaccio-Bastia-Nice qui est prévu aujourd'hui, c'est la conséquence directe de cette indisponibilité. À ce stade, la configuration est exceptionnelle et la compagnie tient à rassurer. Elle fait le maximum pour limiter l'impact sur les passagers, surtout pour pas que la situation se reproduise. En revanche, la réorganisation, elle, doit se poursuivre jusqu'à fin octobre. Et donc, on continuera à se tenir informé sur la situation et l'évolution de ces vols.
0: Merci Camille Parsi. C'était le complément de Forum. Nous refermons ainsi notre matinale filmée à l'attention de nos amis téléspectateurs. À demain.
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0: Votre Forum, c'est jusqu'à 9h comme chaque matin, avec Alexandre Antonini à ma droite, avec Camille Parsi à ma gauche, avec Jean-André Giannichini devant moi à la réalisation technique, et avec Marion Jodos derrière nous pour vous accueillir au standard, un numéro de téléphone que vous connaissez par cœur, qui vous relie à cette émission interactive et en direct, c'est le 04 95 32 22 22. Si vous ne l'avez pas encore fait, enregistrez-le y compris sur votre appli WhatsApp pour déposer vos vocaux ou vos messages écrits. On peut aussi passer par la page ICRCF.

0: Et avant de vous accueillir au standard, on l'espère, on a Baptistine dans les starting blocks qui voudrait nous parler depuis le Fiumorbo de Scolagorsa, mais visiblement on a des coupures qui se répètent et qui ne nous parviennent pas à établir une liaison stable. Ne renoncez pas et tentez votre chance au 04 95 32 2222. Marie-Ange Odos vous y accueille ce matin. Il y a aussi la possibilité, et là pour le coup c'est plus sûr, de vous exprimer à l'écrit. Et puis il y a l'intermédiaire, le vocal. Je lis notamment à celles et ceux qui m'écrivent des pavés sur WhatsApp. Vous pouvez les dire et les enregistrer avec le bouton des ondes à côté de votre message écrit. Vous pouvez choisir de déposer un vocal et on le lira pour le coup. Techniquement, on le mettra en ondes sur RCFM pour le découvrir aussi.
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0: Alors, on a aussi des difficultés à prendre l'appel de Fabio, qui voulait nous parler d'une reconversion professionnelle et de France Travail. J'espère que ce n'est pas là le signe d'un dysfonctionnement plus lourd qui concernerait l'entièreté du standard, sans quoi le forum va être long. On essaye de régler nos petits pépins et on espère revenir après Carl Urok, Cordi Bandeira.

0: Cordibante, rassure RCFM, à 8h21, on tente de joindre Fabio et Baptistine et vous autres. On a des difficultés pour le moment, nous sommes en train de relancer le standard, ce qui signifie que seule l'application WhatsApp et Messenger fonctionne. Je voudrais vous lire le message de Cyril à propos des soucis d'Air Corsica. Il me semble que la DSP est là justement pour couvrir la perte d'exploitation lorsque les vols ne sont pas pleins. C'est précisément le but de la continuité territoriale pour avoir des liaisons Corse-continent toute l'année et ce, peu importe le remplissage des vols. Imaginez la méridionale ou Corsica-Linea faire des Bastia-Ajaccio-Marseille pour remplir leurs bateaux. C'est un non-sens. À qui profitent les subventions? Il pose la question, sachant que l'enveloppe de l'aérien a été augmentée aux dépens du maritime. Voilà pour la conclusion de Cyril à propos de ces soucis impactant le vol de ce matin entre Bastia et Nice. Et puis on a également le message de Cathy qui nous a écrit il y a 20 minutes un texte assorti d'une photo où l'on voit la rue Camping, qui, si je ne dis pas de bêtises, jonchée de bacs de poubelles. Il est plus facile de condamner un passage piéton par des containers plutôt que prévoir un emplacement en prenant deux places de parking. Avec un point d'exclamation, un slalom au milieu d'odeurs nauséabondes n'a pas l'air de déranger nos politiques. Une désinfection régulière des containers de la ville et notamment ceux stockés au fond du parking de la mairie, serait la bienvenue, belle image de Bastia. Cathy, pour ce coup de gueule au centre de la ville de Bastia ce matin. Si vous souhaitez participer, vous n'hésitez pas à décrocher votre téléphone pour réserver votre place le temps que l'on remette en route notre standard, en espérant qu'il marche très vite et qu'il nous permette d'accueillir vos réactions en direct au téléphone.
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0: Et à propos de ces virades organisées près de chez vous, je vous en signale deux. Il y a celle proposée à Sauta par Véronique et son équipe au stade du village de 9h à 13h ce samedi 26 septembre. Une marche de 6 km, une course de 12 km. Le départ se fera à 10h. L'inscription coûtera 10 euros. Pas besoin de courir ou de marcher pour être solidaire. Vous pouvez

0: aussi venir partager un moment convivial avec toute cette équipe. Café, boissons fraîches et sandwichs seront proposés par les bénévoles et ce sera toujours au profit de l'association. Et puis à Sarisolansar, on vous propose également de venir marcher ou courir. 10 km pour les randonneurs, 8 pour les marcheurs. C'est ce samedi 26 septembre que le bus partira de la capitainerie de Solansar pour Sahari Village à 8h exactement. Dans un petit instant, c'est le retour de l'information avec Alex Antonini.
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0: On va pouvoir passer quelques-uns de vos appels au compte-gouttes. On passe directement par la technique pour vous dévoiler l'entièreté de notre pépin matinal au standard. Et vous pouvez évidemment vous saisir de WhatsApp et de Messenger pour nous écrire. C'est ce qu'a fait Johan. Johan, oui, qui nous dit, c'est Dylan, moi, laissé un autre message, que dans le cadre des transports, toujours, il voudrait savoir ce qui se passe avec la nouvelle compagnie maritime Corse Express, qui devait commencer, on le sait, ses traversées vers l'Italie à la mi-août. À ce jour, nous dit-il, les traversées n'ont toujours pas démarré. Est-il possible de faire une réservation en ligne? La compagnie ne communique pas à ce sujet. Est-ce que quelqu'un sait où en est réellement le projet?
2: Bon, c'est un projet qui est resté à quai, hein, comme l'a dit pour le moment notre auditeur, une prolongation d'un mois en raison d'obligations de navigation à vide pour la compagnie qui devait effectuer une quarantaine d'heures de liaison sans passagers pour valider justement ces liaisons commerciales, donc qu'on le rappelle, hein, entre Gênes, Livourne et Civitavecchia à proximité de Rome. Ça devait débuter aux alentours du 20 septembre. Je vous dis ça de mémoire, bien entendu. Je me suis pas penché directement sur le sujet, mais pour le moment il y a un nouveau retard à l'allumage. Donc reste à savoir ce que va devenir cette compagnie. Est-ce qu'elle va partir prochainement? Peut-être qu'on aura une réponse, hein, de l'un de ses dirigeants dans notre forum.
0: Alors ça, c'était Johan et Dilorme juste en dessous. Bonjour, nous triste constat, la ville d'Ajaccio complètement à l'abandon. Moto sur les trottoirs, terrasse de bar qui déborde et empêche le déplacement des piétons. Malvoyant, mère de famille avec poussette, grande dangerosité. Et l'anarchie pendant que les responsables se promènent sereinement dans ce désordre. Voilà pour la réaction de Dilorme.
2: Oui, il y a également une verbalisation, hein, qui est effectuée depuis 2021 dans la cité impériale concernant les motos qui sont mal garées sur les trottoirs du centre-ville. Je pense bien entendu au cours Napoléon et autour de la place du Diamant. C'est là où il y en a le plus, bien entendu. Et la ville justement essaye d'améliorer l'offre, hein, en parking moto avec de nombreuses places. Il y en a eu de nouvelles, hein, qui ont été construites autour du chantier de la place du Diamant. Elles se trouvent, pour ne pas citer le bar, en face de la fameuse Concador, hein, une brasserie qui fait l'angle du carrefour de la Couronne à Ajaccio. En cas de mauvais stationnement, on dira ça comme ça, il y a un risque de verbalisation à hauteur de 35 euros. Pas de tolérance zéro, disait à l'époque l'adjoint en charge de cela, mais une tolérance intelligente, hein, qui cherchait justement à trouver une sensibilisation justement surtout autour de cela. Et bien sûr, la moto qui est bien garée et qui ne gêne pas en l'occurrence le passage ne serait pas verbalisé. C'est ce qui avait été dit à l'époque. Vraisemblablement, aujourd'hui, le problème n'est pas résolu.
0: On accueille Fabio au bout du fil. Bonjour et merci d'avoir patienté. Ensuite, on joindra Baptistine. Bonjour.
3: Bonjour.
0: On vous écoute, voilà, Fabio.
3: Vous m'entendez?
0: Ah, parfaitement.
3: Bonjour. Voilà, en fait, moi j'appelle parce que j'ai entamé une reconversion professionnelle. Donc j'ai suivi toutes les étapes que je devais suivre, y compris la commission de transition pro, me permettant d'avoir une indemnisation au chômage le temps de ma formation. Et malheureusement, j'ai fait confiance. Alors je dis confiance parce que on m'a demandé de répondre à chacune de mes actualisations à non à toutes les questions, y compris êtes-vous en formation. Ça me paraissait bizarre, mais on m'a dit que c'était comme ça, que c'était le plus simple et qu'ils étaient au fait de ma formation en cours. Et en fait, donc du mois de mars jusqu'au mois d'août, pas de souci. Et au mois d'août, j'ai reçu un courrier me demandant de justifier des démarches liées à ma reconversion professionnelle, que j'avais pas fourni de preuves que j'étais bien dans le cadre d'une reconversion. Mmh. C'est vrai que j'ai pas traité ça tout de suite. J'avais un délai de 10 jours pour répondre. Et là, surprise, début septembre, on m'a envoyé un courrier de sanction me disant que j'étais radié des listes et donc sans indemnisation. Donc j'ai, dans un premier temps, contacté France Travail sur l'agence d'Ajaccio via la messagerie sécurisée. Et là, on m'a dit qu'il fallait que je voie avec le médiateur, que c'était trop tard, que j'étais radié. Donc, on a contacté le médiateur et qui lui dit non, il faut un écrit. Il faut que vous fassiez une réclamation en ayant fourni le justificatif. Et sur refus motivé, à ce moment-là, c'est à nous d'intervenir. Donc, on n'obtient pas ce refus motivé. On a envoyé tous les documents, donc le contrat avec l'école pour la formation, la convention de stage, des attestations d'assiduité aussi bien au stage qu'en cours, enfin tout ce qui était nécessaire. Et ces documents sont refusés. Et à aujourd'hui, j'ai aucune certitude qu'on prenne en compte ma demande. La conseillère ne répond plus.
0: Que vous dit-on quand vous dites que vous avez complété le dossier, que c'est trop tard et que du coup la décision est irrévocable ou on ne vous répond plus du tout?
3: Non, justement, la demande de doute disait qu'on avait 10 jours pour justifier.
0: Donc bon, vous avez dépassé le délai, ok.
3: Voilà, on reçoit le courrier de sanction et quand on reçoit le courrier de sanction, bon ben là, on a tout transmis et on nous dit que ça doit être étudié en réclamation. Et si la réclamation
0: n'aboutit
3: pas, on passe au médiateur. Sauf que la personne de France Travail à Ajaccio rebalance tout vers le médiateur. Et le médiateur dit, ben non, nous, il nous faut un refus motivé à votre réclamation. Donc en fait, c'est chacun se renvoie la balle. La situation n'avance pas. Les justificatifs sont refusés, mais sans plus de détails, avec comme complément, maintiennent la décision. Mais c'est pas ce qu'il faut. Il faut soit un refus motivé, complet, et disant, ben non, on ne reviendra pas sur la décision. Mm-hmm. Et dans ce cas-là, on peut aller vers le médiateur. Soit ils prennent en compte des justificatifs. Je ne vois pas de quel justificatif supplémentaire ils auraient besoin.
0: Fabio, je ne sais pas si ça pourrait aider à l'avancement de votre affaire, mais aujourd'hui, France Travail se déplace du côté d'Ajaccio et de Portici. Oui.
3: Justement, et donc j'ai vu, je pense y aller et faire le piquet et attendre qu'on me réponde.
0: Les équipes, en tous les cas, viennent aux rencontres des usagers à travers au Dragouli Noudilimpieg où on en parlait ce matin. C'est peut-être le moment d'avoir des vraies personnes pour instaurer un dialogue, parce que c'est vrai que l'échange de mails parfois déshumanise un petit peu les rouages des problématiques et peut-être qu'en remettant de l'humain au cœur de la conversation et des explications, ça pourra être débloqué.
3: Oui. C'est ça, quoi. On n'est pas. Enfin, j'avais justement en tête d'y aller, mais je me suis dit, on va me dire, c'est pas l'objet des rencontres. Donc, je vais le faire. Et écoutez, si jamais je vous rappellerai
0: pour
3: vous dire.
0: Ouais. Pour nous donner le résultat. Bien désolé en tous les cas que ces blocages vous laissent dans la poursuite de votre parcours.
3: C'est pas compliqué. Hein. Si il y a plus d'allocation le temps de ma formation, je ne vais pas pouvoir maintenir un stage qui est non rémunéré. Je ne vais pas pouvoir finir ma formation parce qu'il va bien falloir que je paye des factures. Donc je trouve n'importe quel travail. Donc en fait,
0: ce serait vraiment dommage, en effet, en pleine reconversion, de devoir mettre un terme à l'acquisition d'autres compétences nécessaires pour changer de voie.
3: Voilà. Et encore une fois, sans rentrer dans la polémique, pour le coup, j'ai fait tout ce qui était nécessaire. J'ai respecté mes engagements. Et je suis sanctionné, pour un délai de 10 jours. Alors que on connaît certains profils qui sont des récurrents de France Travail et du fait de leur profil, on leur demande jamais rien. Je pense par exemple à certains saisonniers qui ensuite le reste de l'année n'ont aucun problème avec France Travail.
0: Bon, et puis au-delà, voilà. Fabio, c'est vrai que 10 jours c'est relativement court d'une part et que peut-être une relance serait de nature à faire une piqûre de rappel avant que le couperet final ne tombe.
3: Ah oui.
0: Voilà.
3: Pas d'appel, pas de relance, ne même pas essayer d'appeler entre-temps. Donc,
0: semble un peu raide ce que vous nous décrivez. Merci en tous les cas d'avoir porté à notre connaissance ce souci et j'espère vraiment que vous trouverez à Ajaccio ou à Portici où se trouve le truck de l'Impieg aujourd'hui, des réponses. Mathessine, soyez la bienvenue, bonjour.
4: Bonjour.
0: Qu'est-ce qui vous amène ?
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0: Elle était inscrite où, cette...
4: Cela était Maggie.
0: Baptistine, est-ce qu'elle était inscrite dans un site immersif l'année dernière?
4: Non. Ça n'existait pas. On tire un monde, du monde, on n'y mica.
0: Je pense, si j'en crois le développement des Scuola Gorsa sur l'ensemble du territoire, que la première année ouvre le jour où la création de l'école démarre, en l'occurrence à Serres, ce mois de septembre 2026, et qu'ensuite, à partir de 3 ans, toutes les cohortes vont pouvoir être embarquées dans ce projet.
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0: C'est déjà l'heure de vous quitter. On vous retrouve demain pour le forum et toute l'équipe de la matinale dès 6h à 6h30 sur Via Stella. Bon mardi.

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8: Il est 9h sur RCFM, on retrouve le journal avec Camille Parsi. Bonjour.
9: Bonjour Michael et bonjour à tous.
8: La colère continue de monter face à la flambée du prix des carburants.
9: Le gouvernement dévoilera ce soir à Bercy de nouvelles aides. Elles sont destinées aux ménages et aux secteurs les plus touchés. Et parmi les professions en première ligne, il y a les infirmiers libéraux. Ils alertent depuis de nombreux mois sur le coût de leur tournée, de plus en plus difficile à absorber. Le syndicat national des infirmières et infirmiers libéraux attend donc des mesures d'urgence avant un accompagnement, il l'espère, à plus long terme. Écoutez John Pint, le président du syndicat, au micro de Patrice Roubaud.
10: Chaque jour, c'est de plus en plus compliqué et on le voit, le prix du carburant a atteint des sommets qui deviennent intenables pour la profession.
11: Bénéficiez-vous d'aide ou êtes-vous les oubliés ?
10: Non, il n'y a aucune aide. Alors, il y a l'aide grand rouleur qui avait été mise en place par le ministère. Les infirmiers ne sont pas dans les critères prévus pour pouvoir bénéficier de ces aides. Donc, actuellement, on peut dire qu'on est les grands oubliés comme une grande partie des professionnels du soin à domicile.
11: Que demandez-vous rapidement ?
10: Alors, il y a deux choses. La première, c'est une mesure qui soit rapide pour accompagner les infirmiers libéraux dans leur quotidien. Ça, c'est vraiment soit une mesure fiscale, soit des mesures spécifiques pour la profession. Là, au gouvernement, de voir quel est le champ possible. Et il y a aussi une mesure qu'on demande depuis plusieurs années, c'est l'accompagnement à l'électrification du parc automobile des infirmiers libéraux.
9: Et autre profession chez qui la colère monte, les agriculteurs, ils sont dans l'attente de nouvelles aides après la sécheresse record de cet été. Un plan d'aide de 1,3 million d'euros a été attribué à la Corse par le gouvernement, une aide jugée insuffisante par le président de la Chambre d'agriculture, Jean-Baptiste Arène, qui chiffre les besoins entre 20 et 30 millions d'euros. Les syndicats agricoles FDSEA, Mossa Paysanne, Via Campagno, la coordination rurale et jeunes agriculteurs appellent donc à manifester ce jeudi devant les préfectures d'Ajaccio et de Bastia. On poursuit avec la politique. Jean-Christophe Angelini, le maire de Porto Vecchio et président du groupe Avance, moi, à l'Assemblée de Corse, est aujourd'hui l'invité de notre émission politique à Mente et au menu les grands dossiers de cette rentrée des sénatoriales de ce dimanche, en passant par le projet d'autonomie ou encore l'envolée du prix des carburants. Politique à Mente avec Jean-François Angelini, c'est à retrouver à partir de 12h17 sur RCFM, juste après votre journal. Direction à présent le golfe d'Ajaccio. On plonge à 19 mètres de fond où loge une épave du 16e siècle baptisée Sanguinaire C. Elle est au cœur d'une enquête historique et de nouvelles plongées ont été menées ces dernières semaines. Objectif, documenter les vestiges, étudier les objets retrouvés, peut-être parvenir à identifier le navire. Parmi les spécialistes présents sur le terrain, Marine Sadania est archéologue au DRASM, le département des recherches archéologiques subaquatiques, et co-responsable de la fouille.
12: On est vraiment sur une enquête archéologique, donc on va aussi bien s'intéresser au navire en lui-même, où est-ce qu'il a été construit, comment il a été pensé, quelle est sa vie, où est-ce qu'il a navigué, dans quelle aire géographique, et ça, ce sont les objets à bord qui vont témoigner. Il arrive en Méditerranée, il s'inscrit en fait dans un réseau de navires qui arrivent d'Europe du Nord pour fournir des apports, notamment en blé au port de Gênes, qui en réclame énormément pour cette période du XVIe siècle. Et là, on va le charger de ces pierres de calcaire dolomitique dans une phase chronologique où, autour du golfe d'Ajaccio, il y a 8 tours qui vont être en construction. Et notre défi actuellement, c'est petit à petit, d'année en année, ça va être de réduire la fourchette chronologique de la période du naufrage du bateau pour aller ensuite s'appuyer sur l'université de Gênes, aller faire des recherches en archives. Mais il faut avoir là, c'est comme chercher une aiguille dans une motte de foin, donc il va falloir resserrer la fourchette chronologique pour commencer ces enquêtes. Et ensuite, on espère un jour pouvoir révéler l'identité du bateau.
8: On termine avec un anniversaire. La Marido célèbre ses 20 ans.
9: Oui, 20 ans d'engagement au service de la lutte contre le cancer. L'an dernier, plus de 600 000 euros ont été collectés par l'association. Une somme qui dépasse désormais les 5 millions d'euros sur 20 ans. Catherine Riera est la présidente de la Marido. Elle revient sur ses 20 années et explique concrètement à quoi servent ces fonds récoltés.
0: Premier, c'est le fonds de secours. Le fonds de secours, c'est une aide financière directe aux malades. Deuxième dispositif, ce sont les soins de support. Les soins de support dans les hôpitaux, d'abord, qui sont inscrits au plan cancer et qui n'ont pas trouvé de financement. Troisième dispositif, le programme de recherche en oncopédiatrie. Nous finançons le programme de recherche du professeur André, qui travaille sur le méduloblastome de l'enfant, qui est le cancer le plus fréquent. L'accès aux essais cliniques, c'est très important, parce que là aussi, c'est une chance d'accéder aux meilleures thérapies, aux innovations thérapeutiques. Et enfin, chaque année, nous lançons un appel à projet à destination des hôpitaux et des maisons des familles pour savoir de quoi elles ont besoin pour améliorer le confort des malades hospitalisés et les nouvelles thérapies. Il faut savoir que l'association, 20 ans après, est toujours 100% bénévole et nous affichons un bilan avec moins de 3% de frais de fonctionnement.
9: Et pour cette édition anniversaire, 3 jours de célébration, ce sera du 2 au 4 octobre au programme notamment 2 concerts caritatifs en présence de Patrick Fior et de Jennifer ainsi que de nombreux artistes insulaires.
8: Merci Camille, retour de l'actualité à 10h avec le flash d'Alexandre Antonini. Bonne matinée et à demain.
9: À demain Mickaël.
8: Un point sur la météo du jour, on démarre par la Corse du Sud avec un temps bien ensoleillé avec juste quelques cumulus fleurissants en début d'après-midi sur l'Alta Rocca. Le vent est de nord-est modéré par endroits. Pour ce qui est des températures, on attend entre 23 et 31 degrés en Haute-Corse. Là aussi, le soleil brille sans interruption. En fin de matinée, le vent est variable, généralement modéré puis faiblissant. Et puis, pour ce qui est du mercure en Haute-Corse, 26 à 29 degrés sont attendus pour les maximales, 21 sur la montagne. Restez bien avec nous dans quelques minutes, on va parler dans les experts d'une question très concrète. Comment se déplacer autrement en Corse quand on n'a pas toujours de voiture, de permis ou de transport à proximité? Vélo électrique, covoiturage, transport solidaire, tiers-lieu. Le programme Teams expérimente différentes solutions pour faciliter les déplacements, mais aussi l'accès à l'emploi, aux soins ou à la formation. Alors, quelles solutions existent réellement aujourd'hui et comment en bénéficier? On en parle donc dans quelques instants dans les experts, juste après Cinquisor et Beata Vuntanella.

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2: Bonjour à toutes et à tous, soyez les bienvenus dans Les Experts. Aujourd'hui on parle de mobilité, mais pas seulement de vélo, de covoiturage ou de voiture électrique. Parce qu'en Corse, pouvoir se déplacer, c'est aussi pouvoir aller travailler, se former, se soigner ou simplement accéder aux services. Alors comment permettre à chacun de bouger, même quand on n'a pas de voiture, pas le permis, ou quand on habite dans un territoire peu desservi? C'est tout l'enjeu de la mobilité durable et solidaire, et notamment le programme TIMS, expérimenté en Corse depuis bientôt 2 ans. Pour en parler, Mélissa Léon est chargée de mission énergie renouvelable, citoyenne et chef du projet TIMS à l'AUE, l'Agence d'urbanisme et d'énergie de la Corse, et Marie-Florence Dabrin, présidente de Mobbing Court, SIGA à l'origine de TIMS et responsable de sa mise en œuvre sur le terrain. Si vous voulez participer à l'émission, n'hésitez pas, WhatsApp au 04 95 32 22 22 pour vos messages écrits et vocaux, et la page Facebook ici RCFM et le compte Messenger. Malheureusement, notre standard téléphonique rencontre des problèmes, nos équipes sont sur le coup pour rétablir la situation au plus tôt, donc n'hésitez pas à privilégier donc WhatsApp et Messenger pour participer à notre programme du jour. C'est parti.
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2: Bonjour mesdames.
3: Bonjour.
2: Ravi de vous retrouver ce matin. On va démarrer avec vous pour poser le problème, Marie-Florence Dabrin, avant de parler des solutions. Qu'est-ce qui empêche aujourd'hui concrètement un Corse de se déplacer? Est-ce toujours une question de distance ou parfois simplement d'horaire, de coût, d'absence d'information ou de maîtrise du numérique?
3: Ah ben vous avez cité énormément de raisons, c'est ce qu'on appelle les freins à l'emploi, effectivement, donc parce que se déplacer c'est évidemment donc une nécessité pour plein de raisons. Moi j'ai parlé d'emploi tout de suite, hein, voyez, c'est un travers inévitable. C'est pas que pour l'emploi, c'est aussi pour les soins, pour accéder aux soins, c'est aussi pour accéder à la culture, c'est aussi tout simplement pour se divertir. Qu'est-ce qui empêche les Corses aujourd'hui de se déplacer? C'est des difficultés donc de mobilité, c'est des difficultés à accéder à un transport collectif, c'est des difficultés donc à avoir le permis de conduire, c'est des difficultés à avoir une solution de transport, qu'elle soit alternative, qu'elle soit individuelle, qu'elle soit collective, qu'elle soit active. Donc tout ça, on va en parler en fait. Hein. Je pense qu'on va décliner donc les difficultés donc de transport. C'est tout simplement ne pas habiter à proximité donc d'une solution. C'est habiter dans le rural, c'est tout plein de choses, donc, et c'est surtout une réalité quotidienne. Donc aujourd'hui, il y a 36% des Corses qui déclarent donc avoir renoncé à un emploi pour des raisons pratiques, contre 24% en moyenne nationale. Voilà, si on doit planter le décor, c'est une réalité.
2: Bien. Mélissa Léon, on parle beaucoup de transition énergétique, mais votre approche est aussi sociale. Pourquoi les deux problématiques sont-elles indissociables lorsqu'on parle de mobilité?
4: Oui, donc on a tendance à penser sur la mobilité durable qu'il faut remplacer de suite notre véhicule thermique par un véhicule qui est moins émetteur, électrique, voilà, hybride, etc. Mais on a tendance à oublier en fait que la transition écologique va aussi avec l'accessibilité économique, l'autonomie des personnes et aussi l'égalité d'accès aux besoins et aux territoires. Donc en fait, la mobilité durable et inclusive entraîne plusieurs enjeux, que ce soit au niveau national qu'au niveau corse. D'abord, on essaye de moins polluer quand on se déplace, mais sans pénaliser aussi ceux qui n'ont pas d'alternative. Il faut savoir qu'en France, les transports restent quand même le premier secteur d'émissions de gaz à effet de serre. On est quand même à 35% d'émissions de gaz à effet de serre. Et encore, c'est 52%, hein, les transports en tant qu'émissions de gaz à effet de serre. Mais par contre, on a aussi le fait qu'il faut, au niveau des leviers pour mobiliser, pour diminuer ces gaz à effet de serre, il y a aussi pas que l'aspect donc écologique, il y a l'aspect aussi du report modal, de la maîtrise de la demande, de jouer sur plusieurs tableaux à la fois toutes les solutions. Donc on a évoqué tout à l'heure le covoiturage, les transports collectifs, le vélo, la location solidaire de vélo, le transport d'utilité sociale et solidaire, on en parlera tout à l'heure, transport à la demande, voilà. Et ça, c'est de pouvoir multiplier un bouquet de services accessible aux personnes en situation de précarité, aux personnes isolées. et voilà, et donc à tout type de personnes.
2: Pour poursuivre avec vous, Mélissa, concrètement, qu'est-ce que Teams a permis d'expérimenter en Corse depuis 2024 et pourquoi c'était important de tester plusieurs solutions plutôt que de chercher une réponse unique ?
4: Alors Teams, originellement, donc c'est quand même un lobbying porté donc côté Mobin Corsica, donc représenté par Marie-Florence, qui est le réseau régional de mobilité inclusif en Corse, et également le comité ESS, économie sociale et solidaire, de la collectivité de Corse, qui se sont en fait lancés à travers cette thématique de la mobilité inclusive, que ça soit en fait que ça s'intègre dans une stratégie régionale. Territoriale, voilà, que ce soit accessible pour tous. Et en fait, ils nous ont sollicité pour qu'on réponde ensemble à un appel à projet national porté par Leclerc, donc, qui est le réseau national des énergies renouvelables, mais également porté par l'ERAR, qui est le réseau des agences régionales de l'environnement, Aura2e, qui est notre homologue en tant qu'agence, mais en Auvergne-Rhône-Alpes, et aussi Mobin France. Donc c'est un appel à projet qui était en 2023, qui a quand même, sur une centaine, 150 candidatures, on a retenu 71, dont notre projet, qui était donc l'accompagnement, la formation et le pouvoir d'agir pour une transition inclusive et durable.
2: Marie-Florence Dabrin, vous êtes celle qui voit les choses sur le terrain, on peut dire. Parmi les personnes accompagnées, y a-t-il un moment où vous vous dites, sans cette solution, cette personne ne pourrait tout simplement pas faire ce déplacement ?
3: Ah ben évidemment, c'est un petit peu l'objectif. Donc comme j'ai dit tout à l'heure, les freins donc sont multiples parce que les difficultés sur le terrain, elles relèvent pas uniquement donc d'une distance. Les vraies difficultés donc c'est elles sont liées au coût des transports, elles sont liées donc aux horaires qui sont pas forcément suffisants donc là où il y a une offre de transport, l'absence elle est importante donc de transport en commun, donc il y a un manque d'information, de démarches numériques ou encore d'autonomie. Donc évidemment, si on n'offre pas donc une multitude de solutions qui peuvent être adaptées à une personne, un bénéficiaire donc de façon individuelle, cette personne-là donc ne pourrait pas se déplacer et ne peut pas se déplacer, on va dire clairement. Donc nous, l'objectif dans le cadre du programme Teams, ça a été de créer en fait un bouquet d'offres de services qui soit complètement complémentaire pour permettre en fait une différenciation donc des offres adaptées donc aux besoins des différentes personnes qui va donc de la sensibilisation donc jusqu'à des offres donc plus pratico-pratiques comme le transport d'utilité sociale et solidaire, le TUS, dont on va parler, qui permet véritablement donc à des personnes donc dans le rural de se déplacer. Donc
2: j'allais vous lancer là-dessus, oui.
3: Voilà, on a plein d'exemples concrets, donc de personnes, d'individus. Donc dans le cadre de notre séminaire, on a eu des microfilms où des personnes s'exprimaient, donc où elles expliquaient qu'en fait, sans la solution en question, il n'y a pas que le TUS, il y a la location de vélo. Sans cette solution-là, très clairement, je me souviens de cette conclusion de Yolande qui disait ça m'a changé la vie. Voilà, très simplement.
2: Bien, on va continuer d'en parler dans quelques instants. Restez bien avec nous, chers auditeurs, et puis n'hésitez pas à prendre la parole via WhatsApp ou encore Messenger. On se retrouve juste après France Gall.

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2: Nous parlons mobilité, comment se déplacer autrement au quotidien avec nos deux invités. Je vous rappelle que nous sommes en plateau avec Mélissa Léon, chargée de mission énergie renouvelable citoyenne et chef du projet TIMS à l'Agence d'urbanisme et d'énergie de la Corse, et Marie-Florence Dabrin, présidente de Mobbing Court. On parle de solutions très concrètes. Marie-Florence, pour ce qui est du micro-TUS dont on a commencé à parler, comment ça fonctionne concrètement pour quelqu'un qui doit se rendre à un emploi, à une formation ou à un service, mais qui n'a pas de solution de transport?
3: Alors, ce qu'il faut savoir déjà, c'est que le TUS est réglementé. Donc, il y a un décret d'application qui donne les conditions d'accès au transport d'utilité sociale et solidaire. Donc, c'est à ne pas confondre avec le transport à la demande qui est porté par des collectivités locales. Donc, c'est très important de le dire parce que ça n'est pas considéré comme un taxi ou un transport à la demande. Donc, ça, c'est aussi une spécialité qu'il faut vraiment comprendre et connaître. C'est un dispositif qui est forcément porté donc par une association. Et dans le décret d'application, les modalités donc de fonctionnement donc d'un TUS sont délivrées. Les modalités donc sont très précises. Donc ça s'adresse à un public très spécifique, donc de personnes fragilisées et qui sont vraiment en fracture mobilité. Donc il faut être dans des situations donc de vulnérabilité donc très spécifique, être demandeur d'emploi, être des seniors donc avec des catégories d'âge, être bénéficiaire donc des minima sociaux, etc., etc. Le montant donc du tarif est également donc spécifié. On est sur du 32 centimes. Au kilomètre, il faut être adhérent de l'association également. On ne peut pas se déplacer donc sur plus de 80 kilomètres. Il faut également que le motif du déplacement soit bien spécifique. Donc vous l'avez évoqué tout à l'heure, il faut se déplacer donc pour une recherche d'emploi, pour aller à un emploi ou bien aller en formation.
2: Voilà, qui est clair. Mélissa Léon, il y a une autre idée qui est intéressante, c'est la mobilité inversée avec les tiers-lieux qui permettent de rapprocher les services des habitants. À terme, est-ce que c'est la meilleure façon de se déplacer? Et la meilleure façon de se déplacer, ça pourrait pas être justement ne plus avoir à se déplacer.
4: Oui, donc ouais, ça c'est comme les déchets. Donc moins on fait de déplacements, mieux c'est. Donc aussi bien au point de vue écologique que d'un point de vue aussi économique. Donc l'action donc des racines rurales dans le programme TIMS ou la mobilité ou la mobilité inversée, ça, l'objectif c'est de développer des tiers-lieux dans les zones rurales, donc de transformer des locaux existants, que ce soit des locaux publics ou des locaux privés, en tiers-lieux, donc, c'est-à-dire des endroits où on trouve un panel de services, donc le télétravail, la formation, des accompagnements spécifiques, des services médicaux, aussi des ateliers de formation, etc. Et ça permet donc à des habitants de villages qui n'ont donc pas les moyens et donc pas la possibilité de se déplacer, d'aller faire des kilomètres, des centaines de kilomètres, d'avoir au plus près leur réponse à leurs besoins. Et donc on a ce lieu qui permet également de tisser plus de liens côté social, de retrouver la coopération la locale qu'on commence à perdre petit à petit, et aussi de redynamiser les territoires et les villages qui est une grosse problématique aujourd'hui en Corse.
2: Oui, c'est un peu plus important. Marie-Florence, il y a aussi le vélo électrique. Pourquoi quelqu'un qui hésite parce qu'il pense que c'est pas réaliste pour ses trajets quotidiens, comment l'accompagnement peut-il changer les choses?
3: Alors l'accompagnement, il est absolument nécessaire déjà parce que la pratique du vélo, c'est pas forcément inné, quoi qu'on puisse en penser.
2: C'est vrai.
3: D'abord, il faut réapprendre donc certains rudiments, donc c'est aussi une nécessité. Donc nous, on fait pas de location. Enfin nous, comme l'ensemble des associations qui œuvrent sur la location de vélo en général, font ce qu'on appelle donc du savoir rouler. Donc il y a la formation remise en selle, donc qui est préalable à toute location de vélo. Donc on doit aussi vérifier avec la personne qui a certains rudiments donc qui sont bien maîtrisés, donc oui. Certains rudiments également cognitifs, donc maîtriser la gauche de la droite, des apprentissages de base comme maîtriser le fait de porter un casque, qui est aussi peut-être tout à fait nécessaire en cas de location ou d'utilisation de trottinette. Faut aussi le rappeler, hein, parce que bon, là, ça faisait pas partie du programme TIMS, mais je pense qu'il faut aussi, il est de notre devoir de lancer un appel ce matin.

0: Les usages de la trottinette sont aussi réglementés. Oui. Donc, puisqu'on en voit de plus en plus, hein. Donc ça, ça fait partie nous de nos obligations. Donc vélo électrique. Donc on ne fait pas de location ou de prêt sans avoir vérifié en amont que certains savoirs de base sont maîtrisés. Donc notre accompagnement, il est là.
1: Oui. D'ailleurs, je crois qu'il y a la location solidaire décarbonée qui a permis à des bénéficiaires de tester un VAE à tarif réduit. Ça, c'est intéressant. Hein.
0: Ah oui.
1: 20 personnes qui ont ensuite acquis leur propre VAE.
0: Oui, et de plus en plus, hein, on le voit au quotidien. Nous, c'est quasiment tous les jours maintenant que des bénéficiaires viennent pour nous demander de l'achat de vélos et de vélos électriques. D'abord parce que c'est une solution donc qui est beaucoup moins onéreuse. C'est une solution aujourd'hui donc qui est envisagée. La pratique du vélo, malgré l'état de nos routes, donc est devenue quelque chose d'habituel. On est y compris dans le domaine du loisir et puis du loisir. On passe à une obligation. On voit aujourd'hui la réalité économique nous rattrape hein, de plus en plus. Donc c'est quelque chose qui est d'actualité. Donc oui, c'est vraiment quelque chose qui devient une solution alternative. La mobilité active devient une solution alternative au-delà du monde urbain, y compris dans le rural.
1: Oui, là on est en recherche d'une mobilité vraiment accessible. Mélissa Léon, vous avez accompagné, je crois, 550 personnes et réalisé 156 parcours de mobilité individualisée. Qu'est-ce que ces accompagnements vous apprennent sur les besoins réels des Corses?
2: Alors, le parcours mobilité, voilà, c'est une des actions de Teams qui permet, en fait, à travers un diagnostic, de pouvoir identifier les déplacements, le mode, les besoins et les freins. C'est donc c'est réalisé par des CMI, donc des conseillers en mobilité inclusive, qui vont en fait faire un sondage, faire un questionnaire auprès de du public cible, donc public précaire notamment, et qui vont pouvoir diagnostiquer et voir les freins, pour leur proposer des solutions, donc comme disait tout à l'heure Marie-Florence, les solutions, un panel de services, et aussi adaptées à leur budget et adaptées à leur contexte. Donc des solutions sont les transports collectifs, le covoiturage, le vélo, le TUS, qu'on a dit, donc le transport d'UTT social et solidaire. Et l'objectif, c'est quoi? C'est qu'ils deviennent autonomes et qu'ils aient plus d'accès, de facilité à accéder à l'emploi et aux autres besoins, les formations, les services, les services médicaux, etc.
1: On va enfoncer une porte ouverte, Marie-Florence Dabrin, mais l'accompagnement humain, il est finalement aussi important que la solution de transport elle-même.
0: On enfonce une porte. La mobilité, c'est pas le transport. Aujourd'hui, on doit effectivement aller plus loin donc sur le développement donc des transports collectifs en Corse. Ça, c'est évidemment un plaidoyer hein, qu'on développe de plus en plus au sein de Mobin Corsica. Mais la vraie question, c'est est-ce que ça va suffire? Et la vraie réponse qu'on apporte, c'est de dire que ça ne suffira pas. On pourra avoir donc des solutions de transport sur tout le territoire et ça ne suffira pas. Il va falloir accompagner de plus en plus l'humain. Pourquoi? Tout simplement parce que la mobilité, c'est aussi souvent des problèmes cognitifs et l'accompagnement social et l'accompagnement humain est nécessaire. Lorsqu'on rencontre des difficultés à s'orienter, des difficultés à accéder à un bus et à savoir quelle est la solution la mieux adaptée, ça c'est ce que vivent hein, nos conseillers mobilité au quotidien. Même si la solution de transport existe, il va falloir accompagner les bénéficiaires pour savoir dans quel bus monter, à quelle station descendre, les rassurer sur le fait que le bus va bien s'arrêter à la station. Et ça, c'est des choses qu'on pratique aussi au quotidien, enfin, que nos conseillers mobilité pratiquent au quotidien. Une fois que le côté rassurance sera acquis, effectivement, la solution de transport, il faut qu'elle existe aussi pour que la mobilité soit acquise. Mais les deux doivent être combinés, ça c'est d'une nécessité absolue.
2: Et je préciserai que d'un point de vue parcours mobilité, il ne faut pas penser que le conseil c'est une heure, deux heures. C'est quand même 15 heures de conseil par bénéficiaire. Le parcours va quand même jusqu'à 3 mois. Entre le diagnostic et donc l'analyse et aussi la proposition de solutions. Et donc le parcours mobilité est quand même accompagné quand même plus de 156 bénéficiaires. Et ces bénéficiaires ont 70% quand même ont gagné en autonomie.
1: Oui, c'est un pourcentage non négligeable, on le voit. Mesdames, vous restez bien avec nous dans quelques instants, la dernière partie de nos experts. N'hésitez pas, chers auditeurs, je vous le rappelle, à participer à notre émission via la page Facebook ici, RCFM et le compte Messenger ou encore notre WhatsApp pour vos messages écrits vocaux 04 95 32 22 22.

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8: Mélissa Léon est chargée de mission énergie renouvelable citoyenne et chef du projet TIMS à l'AU et Marie-Florence Dabrin, présidente de Mobbing Court. C'est égal à l'origine de TIMS et responsable de sa mise en œuvre sur le terrain. Sont nos invités pour encore quelques minutes. On parle mobilité en Corse. Si vous avez quelque chose à dire, ben, n'hésitez pas à nous le faire savoir. 04 95 32 22 22 pour la page WhatsApp et pour également le compte Messenger ici RCFM sur Facebook si vous voulez déposer un vocal ou encore un message écrit. On est toujours dans le concret. Aujourd'hui, Mélissa Léon et Teams arrivent au terme de sa première phase. Quelles sont aujourd'hui les solutions que vous souhaitez faire changer d'échelle en Corse?
9: Alors, donc Teams, c'est dans la première version. Donc, Marie-Florence parlait tout à l'heure du MicroTus. Et bien là, à l'heure actuelle, le MicroTus est pour l'instant proposé en Balagne et également en Centre-Corse. Donc, voilà, un à Francardo, un à Corbar et un à Calvi. Donc ce serait d'étendre déjà le MicroTus dans les territoires qui seront dépourvus de transport à la demande adapté. Après, on disait tout à l'heure les tiers-lieux. Ben, les tiers-lieux, en fait, il faut continuer. Hein. Donc on a à peu près une quarantaine de tiers-lieux gérés en Corse, notamment par le réseau d'Allog, qui est le réseau régional des tiers-lieux. Et en fait, il faudrait continuer, comme je disais, de transformer des locaux publics, par exemple les salles des fêtes. Moi, j'ai l'exemple des salles des fêtes qui sont souvent sous-utilisées, hein, donc qui restent endormies, alors qu'on pourrait transformer ces salles des fêtes en tiers-lieux, avec avoir tous les services possibles au plus près des habitants, et aussi ne pas oublier des tiers-lieux privés, hein, donc des locaux privés. Après, on a aussi, on parlait tout à l'heure de la location solidaire décarbonée de vélos. Mmh, mmh. Là, on est à l'heure actuelle dans Teams 1, donc nous sommes sur entre 1 jusqu'à 4 mois de location. Voilà. Ça serait bien aussi d'étendre, et ça se fait déjà, par la Comcom Sud Corse, hein, de la location longue durée, qui a déjà expérimenté sur 6 mois. Et qui gère en régie et qui propose des tarifs, dont un social et un tarif plein. Donc, ça serait pas voilà. Donc, d'étendre ça aux intercommunalités qui sont compétentes en mobilité. Et après, on a aussi l'autopartage. L'autopartage, on en a parlé d'ailleurs lors de notre colloque de clôture à Lumio. C'est la Comcom de l'Altaro qui sera pionnière dans ce domaine. C'est pouvoir partager, prêter des véhicules donc qui sont achetés et gérés par la Comcom. Et à des habitants lorsque les agents n'ont pas l'utilité. Donc ça, c'est un projet pionnier et on aimerait bien aussi les reproduire puisqu'il y a un énorme besoin aussi et on a un grand nombre de flottes de véhicules aussi bien au côté collectivité de Corse que côté intercommunalité. Et après, le dernier, c'est le covoiturage. Voilà, le covoiturage, nous, côté agence, on avait lancé une étude de faisabilité menée en copilotage, notamment avec aussi Mobile, mais également les intercommunités qui ont la compétence mobilité. On a défini des lignes pilotes. Bien entendu, ces lignes pilotes, après, côté investissement, il faut que les intercommunités se prennent la main, mais pour autant, il faut toujours garder à l'esprit qu'il faut quand même, pour pas se perpiller, il faut quand même un pilotage régional. Et ça a été demandé lors de l'étude. Et il faut aussi dire qu'il existe maintenant, depuis 3 mois, une plateforme locale, Ingir, qui gère le covoiturage et qui a déjà quand même plus de 400 trajets inscrits sur la plateforme. Donc tous ces acteurs, d'ailleurs Ingir, s'est porté volontaire pour la suite de Teams 2. Teams 2, alors, je parle Teams 2 Même s'il n'y aurait pas l'appel à projet national du CLER, parce que vu le contexte actuel, il y aurait quand même Teams 2 d'un point de vue régional, avec un pilotage régional côté agence, avec voilà Mobincourt, Sika et les autres acteurs donc de Teams 1, et aussi d'autres acteurs qui se sont portés volontaires lors de notre colloque de l'UMI, comme des intercommunalités, la Comcom de Costa-Verne, la Comcom Aranago, la Comcom Altaroc, mais également des communes, communes de Mourat, communes de Pigne, etc. Et aussi la fondatrice de Ingiro. Voilà. Donc c'est des acteurs qui, bon, on attend bien entendu sous réserve de validation des instances, mais ils ont quand même cocher, lever la main pour être présent dans la suite de Teams et donc vouloir développer ces solutions que je vous ai citées.
8: Marie-France Dabrin, je pense que vous avez parfois affaire à des personnes qui ont perdu l'habitude de se déplacer seules ou qui ne savent plus quelles solutions existent. Comment est-ce qu'on leur redonne progressivement cette autonomie ?
2: C'est parfois difficile, effectivement. Alors, nous, notre métier, c'est de l'accompagnement à l'insertion professionnelle, de l'accompagnement social. Donc, ce qu'il faut savoir, c'est que c'est aussi le rôle de nos associations. Et c'est pour ça, justement, qu'on est un réseau d'accompagnement et d'insertion. C'est justement là la plus-value hein, de notre réseau associatif. C'est d'accompagner donc des personnes vulnérables, pas uniquement, bien sûr, mais souvent dans la difficulté. Et on a cet accueil inconditionnel donc comme fil conducteur, comme métier, comme sens du service et comme maîtrise professionnelle. Donc effectivement, on ne pourrait pas le faire si on devait le faire, ou en tout cas si on nous demandait de le faire en une heure ou en deux heures. C'est ce que disait tout à l'heure Mélissa, très justement. Donc c'est une approche professionnelle donc bien spécifique. Il faut savoir que le métier de conseiller MDI, donc mobilité durable et insertion, c'est un métier donc qui nécessite une formation préalable donc de une vingtaine ou une trentaine d'heures, hein, je me rappelle plus exactement. Les professionnels donc sont formés à l'accompagnement donc spécifique. Ils sont souvent aussi conseillers en insertion professionnelle ou formateurs donc en amont. Donc c'est pas voilà, il suffit pas de se décréter accompagnateur mobilité pour que ça suffise donc à accompagner. Ensuite, ça nécessite aussi une certaine capacité à prendre en charge l'intégralité donc des freins spécifiques, pédagogiques, psychologiques, cognitifs, sociaux du bénéficiaire, puisque souvent le frein mobilité s'accompagne d'autres freins, des freins plus spécifiques comme le numérique, des freins logement en général aussi, des freins sociaux, des freins liés à l'emploi, et que on ne prend rarement en considération que le frein mobilité. Souvent les freins périphériques sont multiples et donc il s'agit d'accompagner donc une spécificité donc de freins complémentaires, voilà, donc c'est un petit peu ça aussi le particularisme donc de l'accompagnement mobilité.
8: On a parlé rapidement, Mélissa Léon, de covoiturage. Alors, 5 lignes pilotes, je crois, ont été identifiées, notamment Bocognano à Ajaccio, Chiavion et Bastia, encore Sarri-Solenzar à Porto Vecchio. Qu'est-ce qui doit être réuni pour qu'une ligne de covoiturage fonctionne réellement?
9: Alors déjà au niveau voilà, c'est les intercommunalités qui sont compétentes, donc AOM, autorité organisatrice de mobilité ou compétent de la mobilité. Donc c'est il y a une voilà à peu près une 6-7 intercommunalités qui sont concernées par ces lignes de covoiturage. Mais donc il y a tout un aménagement à faire. Donc il y a aussi bien les aires de covoiturage. Donc là on parle de logistique. Hein. Après il y a aussi l'application de covoiturage, mais l'application existe déjà. Donc il faut pas essayer de doubler les solutions parce qu'il y a déjà Ingiro. Donc c'est-à-dire qu'il va falloir voilà converger l'application Ingiro avec les lignes de covoiturage qu'on va créer. Donc il y a un terme de logistique. Après il y a bien sûr un terme d'accompagnement. Donc il faut changer les mentalités. Donc on a une problématique sur la voiture individuelle en Corse et le covoiturage pour autant se développe de plus en plus, notamment voilà avec voilà des particuliers qui se rendent surtout dans, on le remarque au niveau des aéroports, au niveau des hôpitaux, etc. Voilà, mais c'est pas encore dans les mœurs, donc il y a ce gros travail de sensibilisation, de formation au covoiturage réalisé par voilà comme disait Marie-France par les associations de la mobilité durable et inclusive, mais également des sensibilisations, des informations qu'on peut faire au niveau de l'agence, qu'on peut faire aussi les intercommunalités. un des intercommunalités, un des chargés de mobilité qui organise aussi des ateliers de sensibilisation, etc. Il n'y a pas que le côté vraiment le covoiturage. Il ne faut pas penser que le côté logistique. Il faut l'accompagnement humain et pour que on arrive à intégrer ce covoiturage dans les mœurs et voilà notre façon de nous déplacer. Après, il y a le côté financier. Voilà, à l'heure actuelle, au niveau du covoiturage, on a le dispositif de l'État, bon, le fonds vert, hein, qui peut financer des aires de covoiturage, des lignes, etc., mais également l'ingénierie qui est derrière. Nous avons aussi, donc, côté agence, je voulais faire un petit point sur côté AUE. À l'heure actuelle, nos dispositifs sont vraiment axés sur la mobilité durable. Donc l'acquisition, tout à l'heure on parlait des vélos assistance électrique, que ce soit pour les particuliers, les collectivités, entreprises, ça fait depuis 2016, c'est un dispositif historique. Mais on a aussi, on accompagne aussi pour l'aide à la décision, donc les fameuses lignes de covoiturage, aussi bien faisabilité que investissement. Mais on n'a toujours pas le côté inclusif. Donc là, ça va être notre fer de lance depuis la fin du programme Teams, c'est que l'agence réfléchisse à intégrer le côté inclusif. Solidaire dans ces dispositifs financiers et donc par rapport aux solutions qu'on a évoquées tout à l'heure, autopartage, les tiers-lieux, le microtus, etc. Ça sera c'est en cours de rédaction et j'espère voilà que ça passera prochainement.
2: Ça a été notre avancée.
8: Bien. On va terminer sur cette note positive. Mesdames, merci à toutes les deux d'être venues nous expliquer concrètement comment cette mobilité plus durable et plus solidaire peut se construire en Corse. Merci et à très bientôt. Au revoir.
9: Merci.
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Mike and the Mechanics Over My Shoulder sur RCFM. Dans quelques instants, vous retrouverez le Flash et puis bien entendu les Girandoulones vers 10h15, 10h20. Avec Arthur Solinas, à la découverte de Campus Plex à Ajaccio, on parlera donc start-up, évolution technologique, etc. Juste après, Serge Hack, le Flash, voici au Mouscoudier Vérité.

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1: Dans quelques jours, les moteurs vont à nouveau résonner sur les routes corses avec le Tour de Corse historique. La 26e édition se déroulera du 3 au 10 octobre avec plus de 400 voitures annoncées, des pilotes de renom et un parcours de plus de 1000 km. Mais derrière ce spectacle automobile, il y a aussi une histoire, une passion et une organisation considérable. On en parle avec José Andréani, fondateur du Tour de Corse historique et organisateur de la manifestation. Bonjour.
2: Oui, bonjour à tous.
1: À quelques jours du départ, dans quel état d'esprit êtes-vous? Est-ce que même après toutes ces années, le Tour vous procure toujours la même excitation?
2: Ah oui, effectivement, oui, la même excitation, de plus en plus de soucis, de plus en plus de contraintes. Mais bon, après, voilà, le plaisir, j'espère à la fin du rallye avoir avec toute l'équipe. Être satisfait de ce qu'on a accompli, parce que c'est un gros travail, c'est une équipe qui est au labeur depuis des semaines et des semaines à raison de 12 et 14 heures par jour, donc voilà. La satisfaction ne sera que plus grande, quoi, je veux dire.
1: Il y a plus de 400 voitures annoncées cette année, on le disait. Des grands noms également, hein, je crois, qui seront autour de ce rallye, qui vont revenir en Corse. Hein.
2: Tout à fait, oui. Alors, je ne vais pas tous les citer, je vais certainement en oublier, mais je pense à Didier Auriol, 6 fois vainqueur. Gilles Panizzi, vainqueur à 2 reprises. Bruno Sabi sur une catégorie un peu moins, c'est de la régularité, mais Bruno Sabi vainqueur en 86, François Delecour, et après d'autres pilotes comme Léa Astier, Bonato, qui sont multiples champions de France, et j'en oublie
1: Verstappen,
2: d'autres, et je veux pas oublier aussi Pascal Trojan, qui est un des vainqueurs du Tour de Corse, hein, il faut pas l'oublier. Voilà, qui
1: oui,
2: était
1: c'est
2: anniversaire,
1: une fierté.
2: Mais vainqueur du. Oui, bien sûr, c'est une fierté, donc il faut le signaler. Et bien d'autres pilotes italiens, pilotes. Il y a un plateau exceptionnel. À vrai dire, je ne connais pas de rallye ces dernières années qui a vu un tel plateau.
1: Cette édition,
2: en toute humilité,
1: mais en tout cas, je pense déjà voilà. Un avant-goût de ce que sera ce Tour de Corse historique dans quelques jours. Cette édition va mettre notamment José Andréani à l'honneur la BMW M3 E30, 40 ans après sa sortie. Pourquoi cette voiture était-elle particulièrement symbolique pour le Tour de Corse?
2: Ah ben parce qu'elle a fait vibrer nombre de passionnés et moins passionnés, un bruit exceptionnel, une efficacité redoutable. BMW reste quand même une voiture qui a marqué son époque, donc on pouvait d'en parler et de la mettre en avant, comme les Lancia à l'époque, donc ça fait partie du patrimoine du Tour de Corse, quoi.
1: Le parcours dépassera les 1000 km avec plus de 400 km chronométrés. Comment est-ce qu'on construit aujourd'hui un parcours qui soit à la fois spectaculaire pour les concurrents, intéressant pour les spectateurs et acceptable pour les territoires traversés? C'est un défi, hein.
2: C'est un défi tous les ans. Tous les ans, c'est un défi, à vrai dire. Voilà, parce que on veut pas créer l'accoutumance ou la rengaine ou je sais pas comment on peut l'appeler. Pour étonner tous les ans un peu plus des concurrents. Donc, chaque fois des parcours un peu inédits, même si on traverse un peu les mêmes contrées, même si on, partiellement, on emprunte des routes de l'année précédente. Et je veux dire, globalement, le tracé de cette année n'a rien à voir avec celui de l'année passée, quoi. Donc, c'est des semaines et des semaines de travail, de réflexion. Il faut essayer de trouver des, il faut créer un rythme, il faut que les spéciales soient exceptionnelles, il faut que les assistances puissent se déplacer relativement facilement, etc. Et il faut respecter après, pouvoir respecter dans la journée un horaire qui soit acceptable pour les concurrents, les commissaires, tout le monde, quoi. Donc c'est, je vais pas vous dévoiler des secrets, mais
1: non.
2: C'est beaucoup de réflexion, on part sur le terrain, des fois on rentre le soir, on dit bon là, la journée elle est magnifique. dans la nuit, se passe quelque chose. Et j'arrive et je dis, bon, c'est pas bon. Il faut repartir.
1: Voilà. Eh oui.
2: Donc, ça arrive souvent. Quoi. Donc, voilà, c'est une remise en question permanente, eh oui. Tout simplement.
1: Et ça doit être particulièrement énergivore. Calvi, oui. Luchan, Apropriano, Ajaccio, le rallye va traverser plusieurs régions de l'île avant de revenir à Calvi. Le Tour de Corse historique, c'est devenu aussi une manière de faire découvrir une autre facette de la Corse.
2: Tout à fait, oui. Parce que on amène les concurrents et même des fois des spectateurs dans des contrées qu'ils ne connaissent pas. Donc c'est toujours bien pour la Corse, pour nous, pour la promotion, pour on découvre des choses et les concurrents, notamment avec les reconnaissances, parce que ça n'a rien à voir avec la reconnaissance d'un WRC. Ils sont plus détendus, ils ont plus de temps. Et ça leur permet de découvrir autre chose. Et je pense que pour nous, c'est très important. C'est ce qu'on véhicule. Les parts de groupement, on essaie de les faire dans des régions et dans des villages du centre de la Corse, etc., etc. Donc, on essaie de faire en sorte que ce soit que le Tour de Corse soit un voyage.
1: Et ce sera un très beau voyage, on en est sûr, ce 26e Tour de Corse historique du 3 au 10 octobre. José Andriani, merci d'avoir été avec nous.
2: Merci à vous. Bonne journée.
1: Bonne journée, à bientôt. Au revoir. Au revoir. 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Rien que ça. Dans quelques instants, Arthur Solinas dans les Girondoulogne à la découverte de Campus Plex au cœur d'Ajaccio sur le cours Napoléon. Ce sera juste après Félix qui, dans un gros mois, donnera 2 concerts à Florence dans un magnifique théâtre. Il a créé une chanson pour l'occasion, Feli. Elle est toute neuve, toute récente. Elle s'appelle Courtige Italia.
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0: Francis Gaétan, la nouvelle chanson de Feli pour promouvoir ses concerts au théâtre Nicolini de Florence à la fin du mois d'octobre. Vous savez peut-être que le concert du soir est complet, mais qu'il reste encore des places pour la représentation avancée de l'après-midi. Les Girandoulani, c'est parti. Arthur Solinas, bonjour.
1: Bonjour Michael Andréani, bonjour à toutes et tous, très heureux de vous retrouver ce matin sur RCFM pour nos Girandoulogne et je vous emmène au Campus Plex à Ajaccio dans un tout dans des nouvelles infrastructures et nous sommes avec Sébastien Simogne pour commencer notre reportage, cofondateur donc de ce Campus Plex. Bonjour Sébastien.
2: Bonjour.
1: Une histoire qui a débuté, on le rappelle, en 2009. Si on peut aussi revenir en quelques mots sur ce projet qui s'est quand même pas mal développé depuis.
2: Oui, en 2009, on était plusieurs startups et on a décidé de se réunir sur un même plateau pour pouvoir, créer une masse critique d'ingénieurs sur un même plateau, s'entraider et faire un collectif. On avait créé un bureau qui

0: aussi cette idée de proposer ce genre d'infrastructure sur Ajaccio?
1: Ben, nous, on avait été très marqués par un voyage au Japon. On avait vu ce mode d'organisation. Ils appelaient ça des entreprises sœurs. Donc, c'est des entreprises qui en fait, mettaient en commun certains moyens et notamment qui partageaient leurs clients. Et donc, ça nous avait assez inspirés. Et ça, c'était en 2006. Et quand on a eu l'occasion de le faire, en 2009, on a créé le Campus Plex, qui, je pense, était un des tout premiers espaces de coworking en France, qui devait y en avoir une dizaine à l'époque.
0: Depuis donc 2009, les choses ont évolué. Il y a eu plusieurs étapes aussi dans le développement. De nombreux collaborateurs depuis.
1: Oui, alors principalement c'est la fusion de deux startups qui ont donné naissance à Good Barber. Mais aussi quand même toujours un écosystème autour de start-up. Je pense qu'il y a eu plusieurs centaines de stagiaires qui sont passés par le Campus Plex, que ce soit du stage de 3e au stage d'école d'ingénieurs et oui, de nombreux collaborateurs. Oui.
0: Good Barber, en quelques mots peut-être, Sébastien?
1: Alors, Good Barber, c'est ce qu'on appelle un NAS Builder. C'est un logiciel qui permet de créer sans code, en no code, des applications mobiles pour iPhone et Android.
0: Est-ce qu'on peut dire que le Campus Plex a été un peu précurseur en Corse depuis 2009? Vous avez peut-être eu une vision sur le long terme, et on le voit aujourd'hui à l'époque de l'intelligence artificielle. D'ailleurs, on en parlera dans quelques instants.
1: Précurseur. En fait, nous, ce qui nous drivait, c'était de dire, en fait, il y a une révolution Internet, mobile dans le monde. On peut le faire aussi depuis la Corse, quoi. Donc, par exemple, 80% de nos clients sont à l'extérieur, sont à l'export, en dehors de France. Donc, voilà, notre... Je ne sais pas si on peut appeler ça d'être précurseur, mais en tout cas, on s'est orienté à l'international, oui.
0: Il y a une vision. La vision aussi, c'est ce nouveau campus qui est situé donc au 80 cours Napoléon, toujours à Ajaccio, avec un espace d'environ 2000 m². De nombreux collaborateurs, là aussi, on verra dans notre Girandoulogne, deux nous ont rejoints aujourd'hui pour les représenter. Comment se passe cette nouvelle vie dans ces nouvelles infrastructures?
1: Le Campus Plex, il a été pensé à la base autour d'un noyau de start-up, mais dès le départ, on avait envie de faire des choses. Non, après, il faut le temps pour les faire, et notamment de rejoindre la partie éducation avec les start-up, parce que on avait pour habitude de les ingénieurs chez nous donner des cours à l'université de Corse, chez Mira. Et cette connexion avec l'éducation était très importante. Également avec le monde du financement, FAMOGUI, BPI, financement de l'innovation. Donc c'est ça qu'on a essayé de réunir au sein d'un même bâtiment.
0: Michael, on reviendra dans une deuxième partie dans notre Girandoulogne ce matin, toujours au tout nouveau Campus Plex situé donc 95 cours Napoléon à Ajaccio, et nous sommes avec deux collaborateurs qui fréquentent à présent ce campus, dont un, Michael, je crois, qui passe dans votre chronique L'Écho d'ici cette semaine.
2: Tout à fait, merci Arthur, à tout à l'heure. Voici Maxime Le Forestier.

0: Né quelque part, Maxime Le Forestier sur RCFM. Retour à Campus Plex, cours Napoléon à Ajaccio avec Arthur Solinas, c'est les Girandouloni de ce mardi.
1: Oui, Michael, et avec Benjamin Perrenet aussi, directeur donc de l'école Mira, une école qui se trouve donc ici dans ces nouvelles infrastructures du Campus Plex. Benjamin, bonjour.
2: Bonjour.
1: Ça a été donc une rentrée hein, il y a quelques semaines ici au Campus Plex. Si on peut présenter en quelques mots, même si on en profite dans l'écho d'ici cette semaine, de découvrir cette école Mira, en quelques mots peut-être, et puis parler aussi donc de ces nouvelles infrastructures et la collaboration que vous entretenez avec Sébastien Simoli.
2: Alors Mira, c'est un établissement d'enseignement supérieur privé qui porte une école d'ingénieurs en robotique et intelligence artificielle, des parcours bachelor et master en développement informatique, intelligence artificielle et cybersécurité, et en marketing de l'innovation. On fait également beaucoup de formations à destination des entreprises pour la montée en charge des collaborateurs sur leur poste de travail, notamment dans l'informatique, mais aussi dans l'accompagnement au changement et toutes les dimensions de développement des compétences des entreprises. Sur les relations avec Good Barber et le Campus Plex, elles sont multiples et anciennes. Premièrement parce que mon premier emploi, je l'ai exercé au sein du premier bâtiment, enfin du premier Campus Plex, et ensuite j'ai fondé Aflocat qui est devenu Mira, et depuis le début on a collaboré notamment avec Good Barber sur la montée en compétences de nos apprenants, que ce soit par la mise en disposition de Good Barber d'ingénieurs qui venaient donner des cours au sein de notre établissement, et ensuite par des parcours en apprentissage ou en stage au sein de Good Barber. Et depuis très longtemps, on est convaincu au niveau avec Good Barber, mais avec d'autres entreprises aussi, qu'on a besoin d'une masse critique de personnes formées sur les technologies, que ce soit l'intelligence artificielle, la robotique, la cybersécurité, pour pouvoir développer une économie qui soit vertueuse et qui soit productive sur ces secteurs-là, qui sont des secteurs porteurs au niveau national et international. Donc c'est dans ce cadre-là qu'on a essayé de mutualiser nos forces pour créer un écosystème qui soit attractif pour les étudiants et pour les entreprises.
1: Ça a été aussi un retour de terrain en Corse, peut-être ces besoins que vous évoquez.
2: Ça a été surtout quelque chose d'assez de croissant, même s'il faut pas, on peut pas dire que on a un écosystème qui soit très développé. On peut quand même saluer le fait qu'on a aujourd'hui de nouvelles entreprises qui se sont créées. Je pense à des success stories comme Zindoc, on a des entreprises solides comme B-Side qui existent sur les territoires, et on a beaucoup de nouvelles start-up qui se sont créées dans les dernières années, notamment en ce moment autour de l'IA et de la cybersécurité, qui sont des thématiques qui sont porteuses et on a un certain nombre de talents en Corse qui essaie de créer dans ce domaine-là.
1: Sébastien, en 2009, on va revenir un peu donc sur cette vision, c'est intéressant, mais il y avait du retard en Corse à ce niveau-là pour vous. C'était primordial peut-être de développer un projet.
3: Ouais, je vais pas cacher que notre il y a une forme d'activisme un peu derrière ce qu'on a essayé de faire, et en tout cas nous on voulait être au niveau de ce qui se fait ailleurs dans le monde. Et est-ce qu'il y a du retard? Il y a une densité qui est plus faible, ça on le sait, en termes de R&D, d'argent investi dans la recherche et développement. J'avais fait une en 2013 une note à la demande du président du conseil exécutif, monsieur Paul Jacobi, où on avait listé en fait les effectifs notamment du digital en Corse. Et avec le recul, entre 2013, je dirais, et 2023, il y a eu un x4 en fait sur les effectifs. Donc il n'y a pas de stagnation, quoi. Il y a un progrès, mais qui vient de petites entités, quoi.
1: Benjamin, les élèves aujourd'hui dans ce Campus Plex, dans ces nouvelles infrastructures, je pense que ce sont des apprentis, des apprenants, mais ils sont très contents de pouvoir apprendre, développer aussi leur savoir dans de telles infrastructures.
2: Ce qui est certain, c'est que le Campus Plex offre aujourd'hui des infrastructures de qualité à l'ensemble de ses occupants, que ce soit les entreprises qui sont hébergées ou les étudiants qui poursuivent leur parcours, des infrastructures qui sont à la hauteur des meilleures universités européennes. On a aussi la chance d'avoir un écosystème dans ce bâtiment, Sébastien le disait tout à l'heure, avec des banques d'investissement qui sont spécialisés dans l'innovation, des start-up qui sont, Sébastien est trop modeste pour le dire, mais qui sont des leaders mondiaux dont le Campus Plex, enfin dont le siège social est à Ajaccio. Et donc ça permet à nos étudiants d'être confrontés avec au café pendant la pause déjeuner avec des professionnels qui sont en activité et qui ont d'autres, j'allais dire, problématiques que ça leur permet d'ouvrir un peu leur esprit à ces sujets-là. De façon générale, je pense que Ajaccio et le Campus Plex, c'est un site intéressant pour faire ses études.
1: Michael, une richesse pour Ajaccio, une richesse pour la Corse, ce Campus Plex, je crois, en toute modestie, Sébastien. On reviendra déjà dans une dernière partie à la découverte d'une association qui a pris ses quartiers, ici aussi au Campus Plex d'Ajaccio.
0: Merci, à tout à l'heure. On va poursuivre en musique avec un grand classique des Mouvrines, tiré d'un album mythique. On est dans la seconde partie des années 80 à l'encre rouge. Les Mouvrines y chantent Dimmi.

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1: Le festival Camerata Figari là, se poursuit direction ce mardi la salle des fêtes de Miomo à 19h30 avec Hamlet et Suite, une pièce de Jules Laforgue mise en scène par Orlando Furioso, spectacle musico-théâtral qui naît d'une belle collaboration entre la Camerata Figari et la compagnie Théâtre Europe. Le prince danois est incarné par Sampiero Médor ici, et puis le comédien sera accompagné sur scène de trois instrumentistes, Abel Saint-Brie, Rebecca Raimondi et Ange Sierakowski. Ça promet un très beau moment. Cantau Popolo Gurtz en concert ce soir en Balagne à 21h, rendez-vous à l'auditorium de Pigne. Et puis de l'humour avec Elena Nagapétian et son spectacle Ça valait le coup, qui fait un carton depuis plusieurs mois, voire plusieurs années, on peut le dire. Elle sera ce soir du côté du complexe sportif Paul Natali de Borgo à 20h30, avant de jouer demain à Ajaccio au Théâtre Empire. À Ajaccio, nous y retournons une dernière fois pour retrouver Arthur Solinas et les Girandouloni du côté de Campus Plex sur le cours Napoléon.
2: Effectivement, mon cher Michael, on va parler donc de cette association Coursiga.i, une association qui a pris, donc on le disait, ses quartiers dans ce nouveau bâtiment Campus Plex à Ajaccio, situé au 80 cours Napoléon. Nous sommes avec son directeur, Baptiste Blanc, je crois que qui de mieux pour nous en parler. Bonjour Baptiste.
3: Bonjour à tous.
2: Cette association, en quelques mots, si on peut bien évidemment la découvrir et en parler quelques minutes sur cette antenne.
3: Oui, bien sûr. Alors l'association Coursiga.i est composée de l'ensemble des membres qui portent le consortium aussi EDH Coursiga.i, donc du même nom, qui est une association finalement qui est dédiée à l'intelligence artificielle et à l'innovation en Corse. Elle a vocation finalement à fédérer, animer et structurer tout l'écosystème numérique et digital insulaire, avec un but premier qui est finalement de créer des passerelles entre start-up, entreprises, acteurs publics, monde académique, experts, entrepreneurs et acteurs de l'innovation.
2: Comment ça se passe? On y adhère à cette association?
3: Alors, pour le coup, les adhésions se font exclusivement sur demande. Là, en plus, bon, on va faire un petit teasing, mais dans pas longtemps, on va lancer un cluster de l'innovation, et donc évidemment, on élargira les adhésions à l'ensemble des membres de cet écosystème qui voudraient y prendre part. Là, à l'instant T, il s'agit uniquement des membres qui constituent le consortium EDH Coursiga.i, mais évidemment, on a vocation à l'étendre assez rapidement.
2: Il y a vocation aussi à faciliter les échanges entre les structures à travers cette association, donc. Hein.
3: Oui, alors finalement, cette association porte le projet EDH Coursiga.i. Alors l'EDH, qu'est-ce que c'est? C'est un hub digital dédié à l'innovation en Corse. En fait, c'est un projet qui a été lancé notamment par la Commission européenne en direct et qui a pour objectif finalement de créer des guichets uniques régionaux pour faciliter l'accès à ces nouvelles technologies de pointe que sont l'intelligence artificielle, la robotique et bien d'autres, aux entreprises et collectivités. Il y a un peu plus de 257 EDH présents dans toute l'Europe, dans plus de 37 pays, et évidemment on est très fiers puisqu'on en a un à Ajaccio. Donc oui, l'idée c'est finalement d'aller créer des ponts entre l'ensemble de ces acteurs de cet écosystème-là que je viens de citer, mais aussi de pouvoir leur donner accès aux infrastructures nationales et aussi européennes, puisque bon, tout le monde l'a dit jusqu'à présent, la Corse est loin d'être en retard. On a des talents, on a des porteurs de projets, on a des entrepreneurs et des entreprises qui méritent de pouvoir aller jouer des coudes avec le national et l'Europe.
2: Il y a une véritable plus-value aussi pour l'association Coursiga.i d'être donc dans ces infrastructures de Campus Plex à Ajaccio, avec, bon, on l'a entendu avec Benjamin Perrenet notamment, cette école Mira.
3: Oui, oui, tout à fait, puisque alors je vais pas trahir de secret, mais on pense que le Campus Plex, c'est presque un peu la représentation physique de ce hub EDH, hein, donc pour le coup on est tous réunis au même endroit. Vous avez donc l'école d'ingénieurs Mira, vous avez Good Barber, vous avez aussi les bureaux de FMUGU Ventures, vous avez typiquement des partenaires type Banque des Territoires ou la BPI. Et donc oui, c'est ça a énormément de valeur pour nous d'être au même endroit que tout le monde, puisqu'on est en capacité d'échanger plus directement et plus rapidement avec les membres de ce projet, de ce réseau, et finalement plus largement de tout cet écosystème qu'on porte tous ensemble.
2: Sébastien Simoni, peut-être pour conclure ensemble ce matin dans nos Girandouloni, Baptiste nous a fait une petite passe décisive quant à ces banques, leur présence ici, peut-être en dire deux mots.
4: Oui, c'était, vous savez, Femongui, à partir de 2015, a essayé d'impulser en Corse un changement qui se faisait partout en Europe, c'est-à-dire sur le financement de l'innovation. Et du coup, on a déployé à partir de 2021 un fonds d'amorçage qui a financé 12 structures. C'est un fonds qui était, un fonds dont l'actionnaire unique était la région Corse. Et l'idée étant d'amener ici ce qui se fait dans d'autres régions, dans le nord de France, en Sardaigne, mais toutes les régions européennes ont créé leur propre fonds d'amorçage. Donc ça fait partie, le financement fait partie de ce qui met l'huile dans le rouillage. Et bien sûr, BPI étant un acteur majeur en France du financement de l'innovation et de l'amorçage.
2: Merci messieurs, merci à tous les trois d'avoir été avec nous ce matin sur RCFM dans notre Girandolone. Sébastien, qu'est-ce qu'on peut souhaiter au Campus Plex pour ces prochaines années?
4: Nous, ce qu'on espère, c'est accueillir beaucoup de start-up de cette nouvelle vague IA. Et d'ailleurs, à partir du mois d'octobre, on va lancer une initiative à l'adresse de ces jeunes qui se lancent dans l'entrepreneuriat et l'IA, parce qu'il y a énormément d'opportunités. Et le fait de faire corps et de partager, je pense que c'est un facteur de succès aussi.
2: Merci messieurs d'avoir été avec nous ce matin. Mon cher Michael, on se retrouve cet après-midi à partir de 14h pour notre émission d'Idea Austra et demain matin à la même heure pour notre Girandolone. On changera d'univers, on sera du côté de la cité Grosseto à l'occasion du festival Isoulimonde, un pont entre la Corse et l'Irlande.
5: Merci Arthur et Ado pour Gratiasai. Dans quelques instants, la tonte des chèvres Angora dans RIP, juste après LP Lost on You.

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10: Yéna est allemande et est venue en Corse pour épauler les agriculteurs bénévolement. Nous la retrouvons en ce jour de tonte des chèvres Angora, de Sonia Romé à Cisco dans RIP avec Evelyne Fontane.
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11: Ah, ça s'appelle woofing et ça veut dire on travaille sur les fermes et on apprend les choses qu'ils font. Et c'est, et on aide. Et pour ça, on peut avoir les choses à manger.
12: On vit. Logement
11: oui.
12: et
11: la nourriture.
12: Ouais. Très bien. Ça fait combien de temps que vous le faites ?
11: Ça fait
12: combien de temps que vous...
11: Pour moi, c'est 2 semaines, mais c'est vraiment... Chaque personne, ça va être différent.
12: C'est la première fois que vous le faites ?
11: Oui. Pour moi, oui, c'est la première fois. Et moi, j'ai déjà travaillé avec les animaux, avec les brebis. Mais c'est la première fois de travailler avec le chèvre angora. Et ça, c'est nouveau pour moi, mais j'adore.
12: C'est la première fois que vous venez en Corse, alors ?
11: Ah non, j'ai été ici avec mes parents quand j'étais petite. Mais c'est la première fois pour travailler.
12: Et le monde agricole, l'élevage, les animaux, c'est quelque chose que vous aviez en famille ? Ça fait partie de votre histoire familiale ?
11: Ah, pas du tout. Mais moi, je l'aime. J'aime l'histoire et j'aime la vie des hommes et la vie des intimes, comment ça interacte.
12: Mm-hmm.
11: Oui, et comme ça.
12: Et vous avez fait la connaissance de Sonia, donc.
11: Oui. elle est très gentille et très patiente.
12: Et ça a accroché tout de suite. Et vous voilà donc pour 15 jours où vous allez vous imprégner de son univers.
11: Oui.
12: Et aujourd'hui, donc, vous assistez à ce qu'on appelle en Corse Atundir, à la tonte.
11: Oui.
12: La tonte de ces fameuses chèvres angora. C'est la première fois que vous voyez des chèvres angora ?
11: Oui, c'est vraiment la première fois. Oui.
12: Un bel animal. Hein.
11: Oui, c'est très, très gentil, très doux, mais c'est très différent pour la tonte aussi.
12: Le métier de l'agriculture, c'est quelque chose qui pourrait vous intéresser ? L'élevage pour vous plus tard ?
11: Oui, à moi, personnellement, oui, parce que c'est différent de mon travail normal.
12: Votre travail, c'est quoi, dites-moi ?
11: Je travaille dans la recherche sur le cerveau, et comme ça, c'est très différent. Et moi, je crois que ça serait quelque chose que je pourrais voir faire pour moi-même.
13: Sur la plateforme France.tv.
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10: À suivre le flash d'Alexandre Antonini. Et j'espère que notre standard sera rétabli pour pouvoir vous faire jouer à Induina de 11h à 11h30. On attend des nouvelles de notre équipe pour savoir ce qu'il en sera très précisément. Voici Pessoudouman et Avilite.

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1: Bonjour à toutes et à tous, bienvenue, ravi de jouer avec vous et Stéphane Casalong qui a ce jeu aujourd'hui et Marion Jodos qui vous accueille au standard au 04 95 32 22 22. Patrice a déjà réservé sa place, on va jouer avec lui dans quelques secondes. Il en reste donc deux à prendre, chers amis, avec le principe qui est toujours le même, retrouver un chanteur, une chanteuse, un groupe, une chanson en préambule pour le blind test et puis le questionnaire avec 6 questions. Les 5 premières questions valent un point par bonne réponse, la 6e et dernière en vaut 2. Vous repartez avec de beaux cadeaux offerts par notre partenaire de la semaine, le Tour de Corse historique qui aura lieu début octobre dans toute la Corse quasiment, avec un lot complet, affiches, plaques émaillées, sous-verres, porte-clés, mugs, magazines et tapis de jeux de cartes. Et il y aura un grand tirage vendredi en fin de matinée pour notre jeu Indouina. On vous offrira 2 places au buffet de la soirée d'ouverture qui aura lieu le lundi 5 octobre à Calvi. Rien que ça, c'est parti.
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1: Il avait ouvert le bal hier, il retente sa chance aujourd'hui. C'est Patrice, bonjour.
2: Bonjour Michael, oui, rebelote.
1: Hein. Eh oui, vous avez fait 4 points alors, hier. On va essayer de faire mieux, oui, puisque le gagnant Jean-Pierre avait fait 7. Mais vous aviez fait plus que votre ami Charles-André. Hein. Vous avez fait le double de son score, il avait fait 2.
2: Tout à fait, Charles-André, oui. Maintenant, on se parle par radio interposée.
1: Ah, vous vous tirez la bourre un peu avec le jeu.
2: Oui. Au téléphone, les gens ne répondent plus au téléphone, alors on se passe le bonjour par RCFM.
1: Il faut en arriver là, vous imaginez.
2: Écoutez, je suis allé voir l'exposition de photos dessus de chez vous, sur le football.
1: Oui.
2: De Jean-Marc Raffaelli, je crois que c'est celle de... Écoutez, franchement... J'ai été subjugué. C'est très très bien. Les photos du football amateur sont très très représentatives. C'est, il y a tout là-dedans. Il y a le religieux, il y a le sociétal, il y a le, c'est vraiment, j'encourage beaucoup de gens à aller le voir. Même si on n'aime pas le football, c'est une autre dimension en fait.
1: Eh bien, écoutez, on ne peut que suivre vos recommandations, Patrice. Et merci d'avoir passé ce message aujourd'hui. Allez, le jeu tout de suite avec un extrait musical, un groupe et une chanson à retrouver pour démarrer. On y va ?
2: On y va.

0: Alors ?
1: Alors là, je ne sais pas. C'est un groupe ou un...
0: Un groupe.
1: Ah. Non, non, non, je ne sais pas.
0: Et le titre ?
1: Non plus, non plus.
0: La chanson, c'était Una Promessa, et c'était le groupe Giramondo, avec notamment la voix du regretté Stéphane Casalt.
1: D'accord.
0: Voilà. Allez, passons aux questions, Patrice, on y va ?
1: On y va.
0: De quelle couleur est la boîte noire des avions ? Orange, bleu ou noir ?
1: Orange.
0: Oui. Au quel de ces siècles le musée du Prado a-t-il ouvert au public ? Le 18e, le 19e ou le 20e siècle ?
1: Alors là, au hasard, 18e.
0: Non. Dans Garde à vue, quel comédien interprète le suspect face à Lino Ventura ? Jean Rochefort, Michel Serrault ou Jean Gabin ?
1: Michel Serrault.
0: Bien. En quelle année la Corse est-elle devenue la 22e région métropolitaine détachée administrativement de Provence-Côte d'Azur ? 50, 60 ou 70 ?
1: Attendez voir. 70.
0: Oui, 70. Quelle planète est caractérisée par sa grande tache rouge ? Jupiter, Vénus ou Mars ?
1: Vénus ?
0: Non. Et quel État américain possède une frontière avec le Canada, New York, le Tennessee ou la Floride ?
1: Ah, c'est intéressant, avec le Canada.
0: Alors,
1: New York.
0: Voilà, 5 points. Vous améliorez votre score d'hier déjà.
1: Oui.
0: Cette planète caractérisée par sa grande tache rouge, c'est Jupiter. En fait, c'est un gigantesque anticyclone de l'atmosphère de Jupiter qui est à 22 degrés sud de latitude. C'est ce qui explique donc cette grande tache rouge. Le musée du Prado a ouvert en 1819, donc au 19e siècle. Et pour le reste, eh bien, on était pas mal. 5 points, c'est très bien, Patrice. Merci.
1: Alors, merci beaucoup et courage aux autres auditeurs.
0: Ben merci pour ce fair play. Merci et bonne journée.
1: Participants, je veux dire au revoir.
0: Au revoir, plaisir, au revoir. Merci. Allez, il nous reste 2 places donc à prendre. N'hésitez pas, 04 95 32 22 22. On se retrouve juste après Letizia Giuntini et les violoncelles de Moïta et sur Gente d'Amore.

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Il est 11h16, vraiment il nous reste peu de temps pour jouer, 10 minutes à tout casser, 04 95 32 22 22, on vous gâte avec des lots du Tour de Corse historique, ne manquez pas cette belle occasion de vous faire plaisir avec ces goodies exceptionnels. Voici Ne partez pas sans moi, Céline Dion.

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1: Jonathan, bonjour.
2: Oui.
1: Bon, je vous entends pas très bien, vous êtes en voiture, vous.
2: C'est ça.
1: Ouais. Est-ce que vous pouvez vous arrêter ou enlever le Bluetooth, quelque chose, parce que là, ça va être compliqué de jouer, hein.
2: Ok, il n'y a pas de souci, je m'arrête, j'essaie de mettre le Bluetooth.
1: Oui, ça sera plus simple, on pourra entendre vos réponses, surtout si elles sont bonnes.
2: Là, vous m'entendez mieux.
1: C'est beaucoup mieux, ça va bien ?
2: Ça va et vous ?
1: Oui, vous êtes sur le chemin du boulot, qu'est-ce que vous faites de beau ?
2: Là, sur le chemin du retour, après quelques rendez-vous sur Ajaccio.
1: D'accord, très bien. Bon, eh bien, écoutez, bonne route, faites doucement et vous avez bien fait de vous arrêter. Là, au moins, on vous entend et c'est plus sécure de toute manière. Vous allez devoir identifier, avant le questionnaire, une chanteuse et une chanson. C'est une nouveauté, hein. On y va ?
2: On y va. Mais j'ai tout.

0: Alors ?
1: Alors, j'en ai aucune idée.
0: Et le titre, par hasard ?
1: Même pas.
0: C'est vrai.
1: C'est vrai.
0: C'était Tricheur, tout simplement, par Marine. Marine D'accord. nous chantait Tricheur. On y va pour le questionnaire.
1: On y va.
0: Quel nom de famille portent les frères guitaristes Balanin, Fanou et Nicolas ? Deux grands guitaristes de grand talent. Hein. Fanou et Nicolas, Gristi, Toraginta ou Bonelli ?
1: Bonelli.
0: Non.
1: Non.
0: Partir quand même est une chanson de quel artiste ? Véronique Sanson, Serge Gainsbourg ou Françoise Hardy ?
1: Vous pouvez répéter la question ?
0: Partir quand même est une chanson de quel artiste ? Véronique Sanson, Serge Gainsbourg ou Françoise Hardy ?
1: Je dirais la première réponse.
0: Non. Que signifie l'adjectif pudibond ? Prude, voyou ou audacieux ?
1: Voyou.
0: Non. Dans quel pays Che Guevara est-il mort ? Au Chili, au Venezuela ou en Bolivie ?
1: Au Chili.
0: Non, dommage. Laquelle de ces plantes renferme un liquide irritant pour la peau ? Le trèfle, la jonquille ou l'ortie ?
1: L'ortie.
0: Ah oui. Et quel est le point culminant du massif des Vosges ? Le grand bâton, le grand trognon ou le grand ballon ?
1: Le grand bâton.
0: Non, c'était le grand ballon. Il s'élève à 1423 mètres. Un point, Jonathan. Alors,

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1: Bon, désolé Benabar, mais Stéphanie nous attend. Bonjour.
2: Allô.
1: Bonjour. Qui est à l'appareil?
2: Christophe.
1: Ah, c'est pas Stéphanie.
2: Non, Stéphanie, tu es occupée.
1: D'accord. Bon. Vous allez bien, Christophe?
2: Ça va et vous?
1: Ça va, merci. Il y a beaucoup de bruit autour de vous, dis donc. Hein.
2: Il y a Stéphanie, il y a Tiffany, il y a Don et Blondin.
1: D'accord, bon, mais sacrée bande. C'est une sacrée bande, ouais. Eh ben, ouais, on peut le dire. Allez, il faut faire 6 pour gagner. Bonne chance à vous. Voici un extrait musical, un groupe et une chanson. C'est parti.

0: Cuma, you
1: hein? Allez, il faut une réponse.
0: Modern Talking, you my heart, you my soul.
1: Ouais, avec un super accent de Yorkshire, c'est bien, super. C'est super. Allez, 2 points sur 2. On y va pour le questionnaire.
0: Allez.
1: En quelle année le premier numéro de Playboy est-il sorti avec Marilyn Monroe en couverture? En 43, en 53 ou en 63?
0: 53.
2: Ah
0: ouais. 63.
1: Non, c'était 53, dommage.
0: Oh,
1: le musée d'Orsay inauguré en 1986, occupait auparavant quel bâtiment? Un hôpital, une caserne ou une gare?
0: On n'a pas compris.
1: Eh bien, il faut écouter. Le musée d'Orsay, inauguré en 1986, occupait auparavant quel bâtiment? Un hôpital, une caserne ou une gare?
0: Une caserne?
1: Non. En quelle année la station de ski d'Ascou a-t-elle été inaugurée? En 65, 70 ou 75?
0: Laquelle?
1: Ascou.
0: Ascou. Ascou. Ah, 75.
1: Non, trop tard. Quelle est la monnaie principale du Brésil? Le dollar brésilien, la livre brésilienne ou le real brésilien?
0: Le real.
1: Oui. Quel ancien gardien de but international était surnommé le Corse volant? Jean-Luc Ettori, Dominique Colonna ou Paul Sinibaldi?
0: Vous pouvez redire les noms?
1: Jean-Luc Ettori, Dominique Colonna ou Paul Sinibaldi?
0: Jean-Luc Ettori.
1: Non. C'était pas lui le Corse volant. Et pour deux points, quel appareil mesure l'humidité de l'air? Le manomètre, l'hygromètre ou le thermomètre?
0: L'hygromètre.
1: L'hygromètre, oui. Eh bien, vous êtes à égalité avec Patrice, 5 points.
0: Bah ben.
1: Tirage au sort.
0: J'ai gampé, moi.
1: Allez, plouf-plouf.fr, comme ça, il n'y a pas de contestation possible. Pour ce qui est du tirage, c'est la machine qui s'en occupe. Nous avions donc Patrice de Bastia et Christophe. Vous êtes à l'aide chez vous, hein?
0: Oui, pour tout véhiculer, oui.
1: Allez, c'est parti. Qui repart avec son lot du Tour de Corse historique? C'est Patrice, je suis désolé, Christophe.

0: Eh oui, ben c'est bien, c'est bien.
1: Allez, vous pourrez retenter votre chance demain.
0: Bonne Yonata,
1: grazie a voi tutti. Avedaci. Et voilà donc, bravo à Patrice qui est le grand gagnant du jour. Demain, bien entendu, les mêmes cadeaux reviennent. Dans quelques instants, Cecilia Cantelli pour Chi Piace.
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1: Cecilia Cantelli, bonjour.
14: Bonjour Mickaël, comment ça va ?
1: Ça va bien, merci et vous ?
14: Mais très bien, toujours heureuse de retrouver nos auditeurs, voyons.
1: Et dans de bonnes dispositions pour Chi Piace.
14: Et oui, gourmandise au programme comme d'habitude, cadeaux, on se fait plaisir, c'est le titre de l'émission. Et plaisir aussi de vous retrouver dès demain.
1: Avec grand plaisir, que de répétition. Merci beaucoup, c'est sincère.
14: Merci Michael. Et juste avant de retrouver Chi Piace, on se fait plaisir aussi avec Diana Di Alba, Giochi.
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0: de souvenirs dans cette chanson de Diana Dillalba, c'était Dioc.
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0: C'est le retour de votre rendez-vous gourmand, celui où on met de côté le reste de la journée pendant quelques minutes pour parler de ce qui nous fait plaisir, bien manger, découvrir, partager et surtout se donner quelques bonnes idées pour la maison. Pour rappel, toute la semaine en cuisine avec Armand Azan-Papage du restaurant Latima à Bastia. Il est toujours avec nous avec une nouvelle recette, nous transmettre ses astuces et forcément de quoi nous ouvrir sérieusement l'appétit. Et puis de mon côté, je vais mettre aussi la main à la pâte, comme vous le savez, avec la recette du frigo. Le principe, on regarde tout ce qu'il me reste et ensemble, on improvise un peu. On essaie surtout d'en faire un plat qui donne vraiment envie. Mais dans Keep TJ, les idées viennent aussi de chez vous. Alors, qu'est-ce qu'on mange à la maison aujourd'hui? Une recette que vous maîtrisez les yeux fermés? Un plat du dimanche peut-être? Une spécialité de famille? Ou votre dernière trouvaille? Appelez-nous et vous venez nous la raconter au 04 95 32 22 22. C'est Marie-Ange qui est au standard pour prendre vos appels. Jean-André est du côté de la réalisation. Et histoire de récompenser vos bonnes idées recettes, on vous habille pour l'occasion. Et oui, celui ou celle qui partagera la recette repartira avec le tablier RCFM. Le vrai, le seul, l'unique, celui qui permet d'afficher les couleurs de votre radio jusque derrière les fourneaux. De quoi cuisiner avec RCFM. Et soyons francs, frimez un petit peu auprès des copains. Bienvenue dans Keep Your Jet, c'est parti. Aujourd'hui, on parle d'œuf avec notre chef invité.
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0: On poursuit notre semaine gourmande avec Armand Azan-Papage de la Tima à Bastia. Bonjour.
2: Bonjour.
0: Alors hier, on s'est déjà régalé avec une focaccia crème de parmesan. Avec
2: ah oui, j'avais oublié, c'est vrai, on avait parlé de la focaccia.
0: Ah, qu'est-ce que c'était beau. Bon, on est bien aujourd'hui encore, on rappelle, produit toujours de saison avec vous.
2: Hyper important.
0: C'est la philosophie de la Tima, produit simple mais bon, mis en valeur. Et je sais que vous aimez particulièrement les œufs. Et ça tombe bien, parce que c'est la base de notre recette du jour.
2: Yes, bah, les œufs, parce que bah, j'ai un lien particulier, parce que j'ai fait, quand j'étais plus jeune, le concours avec les œufs de France, et notamment de mon passage à Objectif Top Chef, où je devais mettre en avant l'œuf. Et non, avec les œufs, en plus, je les suis depuis plusieurs années maintenant, je suis ambassadeur des œufs de France. Et je me régale à cuisiner des œufs et à faire plusieurs recettes, et c'est le produit vraiment où on peut se faire plaisir.
0: Et
2: pas cher.
0: Reste accessible.
2: Exactement.
0: C'est ça.
2: On sait que les prix des viandes, malheureusement, enfin, pas tout le monde peut se permettre d'acheter, avoir les protéines. Mais avec les œufs, ça reste encore accessible et on peut vraiment faire tout ce qu'on peut imaginer. Là, devant, on s'arrête, on pense, oui, mais les œufs, non, non. Il y a tellement des choses à faire.
0: Et puis pour le coup, nos grands-mères, nos mères, nous, enfin, je veux dire, ça passe les générations. Les œufs, c'est un incontournable, un intemporel même.
2: Exactement. Bah, les œufs, bah.
0: Et là, on part au Japon.
2: Exact.
0: Alors, dites-nous tous ces œufs à la japonaise.
2: Les œufs à la japonaise, ce sont des œufs vapeur cuits dans un petit bol, petite assiette, n'importe ce que vous avez à la maison. C'est des œufs battus, en fait. On va prendre 3 œufs, par exemple. À côté, on va rajouter de l'eau bouillante. C'est hyper important.
0: Okay.
2: Voilà, directement dans les œufs. On va assaisonner de sel et de poivre. Et là, on va obtenir une petite, en fait, ça va cuire légèrement les œufs. Mais comme l'eau est bouillante, mais l'assiette n'est pas bouillante, en fait, ça va pas vraiment les cuire. Ça va commencer légèrement. Et là, on pose dans une assiette. Ça va créer une petite mousse tout en haut, il va falloir enlever cette mousse-là, exactement, en écume. On filme bien en contact, c'est-à-dire on va filmer directement pour pas qu'il y ait de l'air qui rentre. Surtout là, on va cuire vapeur, donc l'eau, faut pas que ça rentre à l'intérieur. Exactement, donc l'eau, qu'est-ce qu'il fait? Ça remonte, et vu qu'on cuit avec le couvercle, ça va retomber. Donc si c'est pas bien fermé, ça risque malheureusement d'avoir de l'eau et c'est pas top top.
0: C'est pas ce qu'on veut.
2: Voilà. Et là, on peut faire, si on a un four vapeur, on fait four vapeur. Mais sinon, dans une casserole, on met de l'eau. On met un petit récipient pour pas que le récipient y touche. On fait tout simplement quelque chose pour que ça, qu'on ce puisse poser. Exactement. On met le couvert et on cuit pendant 10 minutes. Là.
0: On touche pas?
2: On touche pas.
0: Ok.
2: 10 minutes. On retire tout doucement parce que c'est très très chaud. Faut faire attention. Le récipient, il peut être très chaud. On laisse légèrement refroidir. Là, on va venir couper pour faire des petites cubes. Enfin, pour justement la sauce qu'on va mettre, ça puisse bien rentrer à l'intérieur, donner du goût. Et on peut mettre un peu ce qu'on aime, de la sauce soja, du sésame, l'huile de sésame, de la ciboulette, enfin vraiment tout, une petite sauce à base de piment, vraiment
0: ah
2: ce
0: oui,
2: que vous aimez. Et ça, ça s'accompagne avec un petit riz parfumé, et
0: okay,
2: c'est génial.
0: Donc riz, basmati.
2: Exactement, un petit riz basmati, et tout ça, ça donne du goût. Et la texture, elle est vraiment super, parce qu'on a cette texture de l'œuf qui est un peu flambante. Là,
0: comme un flan.
2: Un peu, mais salé.
0: Salé.
2: Et c'est génial.
0: Et encore une fois, base de protéines. On
2: exactement.
0: L'a dit.
2: Et très peu d'ingrédients.
0: Très peu d'ingrédients. Et alors, les auditeurs qui nous entendent et qui font extrêmement attention à leur ligne, ça arrête très
2: vite. Ah bah là, on ne peut pas faire mieux. Hein. Ah bah là, non. Zéro matière grasse, zéro
0: et
2: sucre,
0: ouais,
2: zéro. Vraiment là, on ne peut pas faire mieux.
0: Ce qui ne veut pas dire que ce ne soit pas gourmand. Hein.
2: Ah non, c'est hyper gourmand. Ah non, voilà, non. Tout est dans, tout est dans la technique. Et dans le. Justement, on va avoir voilà, cette texture qui est incroyable.
0: Bon, ben là, à midi, on va sortir nos petites casseroles et tout pour faire ces œufs vapeur à la japonaise avec la sauce qui va bien et le riz. Armand, on se retrouve demain.
2: Yes.
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0: Et oui, comme vous l'avez entendu, c'est parfois très simple, un ingrédient qu'on a tous chez nous et ça donne quelque chose de vraiment pas mal. Alors en parlant d'ingrédients qu'on a tous, je vais rouvrir le frigo avec ce qu'il me reste et vous proposer ma recette d'ici quelques instants. Mais je suis sûre que vous aussi, vous avez de quoi faire chez vous et qu'il y a une recette qui vous plaît particulièrement. Partagez là avec nous pour partir en plus avec le tablier RCFM. On s'écoute Michel Polnareff pour le moment. Radio.

0: Radio, c'était Michel Polnareff et ça parle d'une relation fusionnelle et critique qu'il entretient avec les médias, dont la radio, vous l'aurez deviné.
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0: Et c'est parti, j'ouvre le placard, j'ouvre le frigo. Et aujourd'hui, je vous propose une recette version gros câlin pour les papilles dans notre assiette. J'ai donc un reste de pommes de terre, une aubergine, un peu de feta et une boîte de lentilles qui reste dans mon placard. Et du coup, je vous propose un parmentier qui change un petit peu de la version classique qu'on connaît. Donc, on commence avec ce qui est entre guillemets le plus long mais accessible à tous. On va cuire nos pommes de terre, voilà, avec pourquoi pas un peu d'ail au milieu pour donner un peu plus de goût. Une fois que nos pommes de terre sont cuites, on écrase tout ça avec un écrase-patate, si vous voulez, une fourchette, un tout qui fonctionne. Et comme bien souvent dans les purées, un peu de beurre pour la rendre encore plus gourmande, un peu de lait aussi pour avoir une texture un peu plus lisse. Et puis, on assaisonne à son goût, sel, poivre. Dans la pomme de terre, souvent, on met de la muscade. Si vous en avez, vous y allez. On veut une purée, en tout cas, assez crémeuse. Avec ce petit goût d'ail, souvenez-vous, qu'on a mis en même temps que nos pommes de terre pour cuire. Pendant ce temps-là, on prend notre aubergine et là, on va juste la découper en petits dés et on va la faire bien revenir dans de l'huile d'olive. Peut-être ajouter un oignon, ça va donner encore plus de goût. Et on va laisser colorer jusqu'à que ça devienne très gourmand, que vous sentez que votre aubergine, elle est fondante. Une fois qu'on a fait ça, nos fameuses lentilles, et oui, on les rajoute à nos aubergines. Et là, alors, soit tomate concassée, soit sauce tomate qui est déjà prête, vous savez, dans les bocaux en verre. Concentré de tomate, bien sûr, coupé avec de l'eau, ça marche bien. Et là, on va cuire tout ça. Une fois qu'on a cuit toute cette jolie préparation, ben on va faire des étages. On met d'abord nos lentilles avec cette sauce tomate et ses aubergines. Purée par-dessus, etc., etc. On peut rajouter éventuellement un peu de paprika fumé, en termes d'herbe, du thym, pourquoi pas, ou ce que vous avez sur la main. Et ensuite, quand on est arrivé à la dernière couche de notre parmentier revisité, on peut mettre un tout petit peu de miel ou du sirop d'agave pour qu'on ait ce petit goût sucré qui casse l'acidité de notre sauce tomate. Et là, on met ça au four, le temps que ça soit bien grillé. Et si vous voulez un côté croquant encore plus présent, chapelure ou parmesan, voire les deux, on va se faire plaisir. Et ça part à 200 degrés pendant une vingtaine de minutes, jusqu'à ce qu'on ait donc cette belle croûte dorée. Et là, on a le crémeux de notre purée de pommes de terre, cette aubergine qui est presque confite hein, grâce à la pré-cuisson. On peut s'ajouter un peu de fromage, donc plus du parmesan, un peu de feta, par exemple. Et voilà, on est bien. On a utilisé des légumes, donc 5 fruits et légumes par jour, je vous le rappelle. Là, on est plutôt pas mal et c'est réconfortant. Et même pour les enfants qui ont peut-être du mal à manger des légumes, ça passe très bien. L'aubergine n'est pas si forte que ça en goût et ça sera un aliment supplémentaire dans leurs habitudes alimentaires. Et vous, qu'est-ce que vous faites? Soit avec les aubergines, soit avec totalement autre chose? On veut tout savoir. Donnez-nous l'eau à la bouche avec votre recette fétiche au 04 95 32 22 22. Et en plus, vous serez hyper équipé pour cuisiner puisque le tablier RCFM est là. Il est brodé, il est bleu, il est exclusif et évidemment hyper pratique. Sinon, ça n'a pas vraiment d'intérêt. On vous attend avec Marie-Ange au standard. Le temps d'écouter Stevie Wonder et Pastime Paradise.

0: Et ça, c'était Stevie Wonder, Pastime Paradise. Que du plaisir, ça tombe bien, nous sommes dans Kepiaje et Nadine partage avec vous une recette de gourmandise.
1: Bonjour RCFM, je vais vous donner une recette simplissime, mais que tout le monde aime. C'est pour faire les palmiers maison. Vous savez, les biscuits qu'on prend soit à la boulangerie, soit même dans les magasins. Il faut prendre une pâte feuilletée, on ouvre, on l'étale, et dedans, on y va généreusement avec du sucre. Alors, sucre vanillé, si vous préférez, sucre cannelle, le sucre brun, peu importe. Vous êtes généreux. Et après, vous repliez, vous renroulez la pâte de chaque côté jusqu'à ce que ça se rejoigne au milieu. Et donc, ça fait la forme du palmier. Là, il faut remettre un peu la pâte au frais parce que sinon, elle est trop molle. Une fois que ça a bien pris, on coupe des tranches, on met au four. Ça fond et ça fait des palmiers maison délicieux.
0: Et ça, on aime pour le goûter, éventuellement pour le petit déjeuner très gourmand. Voilà, on va pas se le cacher. Vous aussi, partagez vos recettes comme vient de le faire Nadine au 04 95 32 22 22.
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0: Il est temps de retrouver votre chronique économie. Benjamin Perrenet nous explique aujourd'hui comment Mira transforme les problèmes du terrain en projets pour ses étudiants.
9: Auprès de Mira, les entreprises viennent chercher plusieurs choses. Premièrement, on a des étudiants qui sont en cours de formation et qui font des stages ou des alternances et ça viennent chercher une compétence. On a un département recherche qui lui recherche et transfert technologique qui lui va permettre de faire de la recherche collaborative ou du prototypage avec ces entreprises et donc du coup on va travailler sur une problématique spécifique à une entreprise et on va mettre du temps de chercheurs à disposition pour accompagner dans la R&D de ces entreprises sur du moyen-long terme. On a aussi de la formation courte et de la formation continue, et donc l'évolution et la montée en compétence des collaborateurs sur leur poste de travail, quelque chose qui est aussi traité au sein de notre école. Et enfin, on a aussi des activités de networking et de mise en relation des entreprises avec les étudiants et avec d'autres activités, par exemple par des cycles de conférences, par des workshops, où on va mettre en avant certains produits proposés par des entreprises à destination d'autres entreprises partenaires. Et ça permet aussi de créer un petit peu une dynamique autour des un petit écosystème autour de l'école, des entreprises qui ont l'habitude de travailler avec nous.
10: Si on prend l'exemple du robot trieur de châtaigne, comment naît ce type de projet entre une entreprise et vos étudiants?
9: C'est un exemple surprenant parce qu'en fait, c'est les castanéiculteurs, le syndicat des castanéiculteurs qui nous a contactés au moment où on a eu l'accréditation de la CTI, de la commission des titres d'ingénieurs, pour l'école d'ingénieurs en robotique et intelligence artificielle. Ils avaient une problématique, c'était un robot qui n'était pas totalement fonctionnel ou du moins qui ne répondait pas à leurs exigences. et ils avaient besoin d'une remise en place de ce robot-là. Donc on a travaillé à la fois sur un algorithme d'intelligence artificielle qui est capable de trier les châtaignes en fonction des critères de l'AOP, et ensuite la seconde phase c'était de remettre en rythme ce robot sur le tri efficient des châtaignes. Donc à la fois la catégorisation des châtaignes et à la fois le tri mécanique des châtaignes pour augmenter ce travail. Donc ça c'est simplement une problématique d'entreprise qui est venue, et donc nos enseignants chercheurs et nos étudiants ont travaillé à la réponse, et c'est un projet qui avait été cofinancé dans le cadre de l'EDIH Corsica.ai, puisque Mira fait partie de l'EDIH Corsica.ai. L'EDIH porte des accompagnements auprès des entreprises autour de quatre grands domaines. Bien sûr, la montée en compétences, la formation, le test before invest, donc tout ce qui porte au développement de prototypes, et enfin, la recherche de financement dans les projets d'innovation et la mise en relation des écosystèmes numériques.
0: 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Retour de l'actualité dans quelques minutes. Avant ça, on profite de cette fin de matinée en musique avec Vitalba et Mineogo.

0: C'était donc le groupe Vital avec Mineo. Bon appétit si vous allez passer à table. En tout cas, merci de nous écouter. Il est tout juste midi. Et c'est donc le moment de retrouver le journal de Roland Frias. Bonjour.
1: Bonjour Cécilia, bonjour à tous.
0: La colère continue de monter face à la flambée des prix du carburant.
1: Et le gouvernement dévoilera ce soir à Bercy de nouvelles aides pour les ménages et les secteurs les plus exposés. Il veut aussi inscrire dans le budget 2027 une règle d'or pour restituer aux Français tout éventuel surplus de TVA généré par la hausse des prix. Une mesure jugée totalement bidon par le député RN Thomas Ménager qui réclame plutôt une baisse de la TVA. Et parmi les professions fragilisées, les commerçants ambulants y dragoulinent, contraints de parcourir plusieurs milliers de kilomètres chaque année. Leur trésorerie accuse le coup. Michael Nap policionne 4 fois par semaine les routes du Cap Corse à la rencontre de ses clients.
2: Là, en ce moment, on est à peu près aux alentours de 225-250 € par semaine de gasoil. Et avant, on était 170-200 € maxi. Aux alentours des 2000 € en plus par an, 2000-2005, on est obligé de rogner sur nos marges parce qu'on peut pas augmenter à chaque fois sur tout.
3: Est-ce que vous bénéficiez d'aide?
2: Non, rien du tout. On a le droit à rien. Mais si ça dure, c'est très très inquiétant parce qu'on peut pas, après, on va pas pouvoir rester éternellement à ce prix-là et à rogner sur nos marges. Après, arrive un moment, on s'en sortira plus.
3: Vous avez déjà rogné sur vos marges?
2: Ah oui, ça on est obligé depuis longtemps. Et comme c'est dur pour nous déjà, parce que nous on se déplace, le prix du gasoil, et même pour les gens. Les gens ils consomment moins parce qu'ils ont des frais supplémentaires sur le gasoil, ils ont des frais pour tout. Un cercle vicieux, c'est le serpent qui se mord la queue.
1: Une interview signée Patrice Robot.
0: Autre ras-le-bol, Roland, celui des agriculteurs qui va désormais gagner la rue dans l'île.
1: Après un été marqué par une sécheresse exceptionnelle, l'ensemble des syndicats agricoles a décidé hier à Corté de faire front commun et appelle à 2 mobilisations jeudi matin devant les préfectures d'Ajaccio et de Bastia. Au cœur des revendications, le plan CASI et ses 1 300 000 € attribués à la Corse, une somme que refuse le président de la Chambre d'agriculture régionale, Jean-Baptiste Arène, alors que selon lui, les besoins de l'agriculture Corse sont estimés entre 20 et 30 millions d'euros.
4: On a mis de côté ce qui peut des fois nous diviser, mais il n'y a pas grand-chose qui peut nous diviser, pour au contraire mettre tout ce qui nous unit, à savoir 95% des sujets. Aujourd'hui, il n'y a plus de syndicats, il y a juste un monde agricole qui dit à cadarne. Et je vais rappeler aussi une chose, c'est nous, le plan CASI, on aurait dû en avoir un tous les ans depuis 25 ans. Ça n'a pas été le cas. Donc aujourd'hui, on ne peut pas entendre sereinement qu'on bénéficie de quelque chose à minima, parce que le nord de la France a été touché, alors que les régions Occitanie, PACA et Corse sont dans cette sécheresse endémique maintenant depuis au moins 2003 et qu'aujourd'hui on arrive avec beaucoup moins de moyens que les autres régions. C'est une double injustice pour nous.
1: Jean-Baptiste Arène qui indique qu'en l'absence de réponse de l'État, le mouvement pourrait monter en puissance. Un mouvement qu'appelle à rejoindre également jeudi le parti indépendantiste Nation et de même que le PNC. Le PNC dont nous recevons aujourd'hui la figure de proue dans Politigamente, notre émission politique. Jean-Christophe Angelini, le maire de Porto Vecchio et président du groupe Avancemo à l'Assemblée de Corse, sera dans quelques instants au micro de Patrick Vinciguerra. Au menu, tous les dossiers chauds donc de cette rentrée, des sénatoriales de dimanche prochain au projet d'autonomie, en passant par le contexte social lié à l'envolée du prix des carburants, sans oublier les ambitions politiques de l'homme fort de l'extrême sud, Politigamente, avec Jean-Christophe Angelini. C'est juste après ce journal, à partir de 12h17 sur ICI RCFM.
0: Dans l'actualité également, Roland, le tribunal administratif qui s'est penché hier sur le recours demandant l'annulation des élections municipales de Bastia.
1: 6 mois après la victoire de Gilles Simeoni, le rapporteur public a préconisé le rejet de cette requête déposée par 2/3 électeurs et soutenue par le groupe d'opposition de Julien Morganti, Unidi per Domani. Au cœur des débats, notamment les listes d'émargement et un désaccord sur le nombre de signatures irrégulières pouvant être retenues. Maître Jean-André Albertini, avocat des requérants, au micro de Mathieu Bourigny.
5: Simplement, ce qu'on dit, c'est qu'il y a des dissemblances entre les signatures de premier et de second tour. On dit qu'il y a une difficulté. La jurisprudence y répond tout simplement en disant qu'il faut une attestation d'électeur avec sa pièce d'identité, c'est pas fourni. Donc on est là en train de regarder les signatures. Pour notre part, il y a véritablement un sujet sur plus de 400 signatures, donc c'est énorme. Sur le délai, ça c'est vraiment de la procédure, mais l'essentiel c'est près de 400 signatures qui sont en cause. Le rapporteur public dit qu'il y en a à peu près 40 qui posent problème. Nous disons qu'il y en a un peu plus, près de 400, et donc on a invité au tribunal de vérifier tout ça, à l'aune de sa jurisprudence, puisqu'il a déjà jugé ce point en 2015.
1: Et la décision sera rendue lundi prochain. À noter dans cette affaire le dépôt d'une plainte par la liste de la majorité pour faux, usage de faux et tentative d'escroquerie. Le parquet de Bastia a ouvert une enquête. Elle est confiée à la direction de la police nationale de Haute-Corse. De son côté, dans un communiqué, le groupe d'opposition Uni di Perdomane dit attendre désormais la décision avec sérénité en restant convaincu que ce recours est particulièrement fondé au regard des griefs formulés, lesquels démontrent, je cite, une grave altération de la sincérité du scrutin.
0: Et puis Roland, direction le golfe d'Ajaccio pour refermer ce journal.
1: On vous emmène à 19 mètres de profondeur à bord de l'Alfred Merlin, le navire scientifique du département de recherches archéologiques subaquatiques et sous-marines. Pendant plusieurs semaines, il a mené des fouilles sur l'épave sanguinaire C, un bateau scandinave du XVIe siècle dont l'histoire reste encore à découvrir. Le reportage de Patrice Robaud.
6: Tout est réalisé avec méthode, minutie, et quand les pièces de l'épave ou sa cargaison remontent, c'est toujours un bonheur de contempler ces céramiques pisanes ou ligures datant du XVIe siècle. Hervé Alphonse, président de la Commission nationale d'archéologie subaquatique.
7: Ce qu'on peut constater, c'est qu'on a beaucoup de couleurs vertes, hein, de céramiques simples, mais contrairement aux autres années, celles qui ont été découvertes donc dans la zone étudiée cette année, elles ne sont pas du tout abîmées, pas du tout usées.
6: Le bateau a des caractéristiques nordiques, c'est un grand navire estimé entre 25 et 29 mètres de long. Éric Ritt, directeur de recherche au CNRS.
8: C'est à l'heure actuelle en Méditerranée la seule attestation archéologique d'un navire d'origine scandinave construit à Klein et daté du XVIe siècle.
6: Sa cargaison, 350 tonnes de pierres, des céramiques et peut-être des arbres. Mais cependant, le mystère sur le nom du navire reste entier. Marine Sadagne, archéologue à la Drasme et co-responsable de la fouille sanguinaire C.
9: On est vraiment sur une enquête archéologique et là on va le charger de ses pierres de calcaire dans une phase chronologique où autour du golfe d'Ajaccio il y a 8 tours qui vont être en construction et notre défi actuellement c'est petit à petit d'année en année ça va être de réduire la fourchette chronologique de la période du naufrage du bateau et ensuite on espère un jour pouvoir révéler l'identité du bateau.
6: La mission de fouille est longue à terminer, le cold case continue, plusieurs sessions de recherche sont prévues jusqu'à l'été 2028.
1: Patrice Robaud pour ce reportage, c'est la fin de cette édition, merci de l'avoir suivi, place tout de suite comme contenu à votre rendez-vous du mardi, Polydigament, et avec aux manettes Patrick Vinciguar.
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11: Bonjour, avec comme invité aujourd'hui le maire de la troisième commune de Corse, Porto Vecchio, président du groupe Avancem à l'Assemblée de Corse et depuis 2021, principale force d'opposition nationaliste à la majorité territoriale. Jean-Christophe Angelini, bonjour.
12: Bonjour Patrick Lichiguera, salut à tous.
11: Merci d'effectuer votre rentrée politique sur ICRCFM avant le congrès du PNC, votre parti qui aura lieu le 4 octobre à Corte. De vos ambitions, de vos projets pour la Corse, une alternative populaire, peut-on lire dans un communiqué. Nous allons beaucoup en parler dans cette émission, comme de vos relations avec la collectivité de Corse, s'apaise-t-elle ? Au menu aussi, pêle-mêle, la loi littorale que votre voisin de Bonifacio, Jean-Charles Orsucci, veut adapter, le statut de résident que des dizaines de maires veulent instaurer, sans oublier bien sûr l'autonomie, tout est plus ou moins lié. Politigament, vous avez le programme, c'est parti.
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11: Jean-Christophe Angelini, tout d'abord les sénatoriales, c'est ce dimanche, dans un communiqué, le PNC apporte son soutien aux deux candidats autonomistes, sans les nommer toutefois, on a le sentiment que c'est un soutien du bout des lèvres, comme
12: non,
11: contraint.
12: Pas du tout, ni contraint, ni du bout des lèvres, c'est un soutien politique. Peut-être qu'il était préférable de les nommer, je ne sais pas, mais ça n'enlève rien.
11: C'est la moindre des choses dans
12: un respect, communiqué. Bien sûr, que nous portons aux hommes, pour tout vous dire, sans langue de bois, on a fait les choses, comme souvent, après les rencontres organisées, d'une part avec Jean Giuseppe, dont je rappelle qu'il est un vieux militant nationaliste, un ami de fac, un vice-président de la Comcom que j'administre avec d'autres, et d'autre part Paolo Zanto, Paris. Donc au lendemain de ces rencontres, on a fait ce communiqué très politique, et encore une fois, au-delà du fait de nommer ou pas, et je les nomme et je les cite très volontiers, et Jean-Giuseppe et Paolo Zanto, Paris, on a décidé, et ça n'enlève rien, vous l'avez dit, aux critiques que nous portons à l'endroit de la majorité territoriale, de les soutenir.
11: Donc c'est
12: d'une
11: un
12: façon,
11: soutien
12: on ne peut plus
11: clair et net.
12: Clair et net.
11: Dimanche, vous votez Jean-Giuseppe.
12: Oui, parce que nous considérons les uns et les autres que ce qui compte aujourd'hui, c'est le processus tel qu'engagé, et qu'il convient à ce stade d'en préserver et la lettre et l'esprit au sens du vote du Palais Bourbon et en prévision de ce qui va arriver au Palais du Luxembourg.
11: Nous en parlerons dans une deuxième partie.
12: Avec plaisir.
11: Alors, Jean-Charles Angelini, toujours...
12: Jean-Christophe,
11: j'étais toujours sur...
12: sur en sous, tu...
11: toujours dans ce communiqué, vous soufflez le chaud et le froid. Le chaud, votre soutien au candidat nationaliste, on vient de le dire. Le froid, vous réitérez vos critiques à l'égard de la majorité territoriale. La gouvernance de ce pays, peut-on lire, doit fondamentalement changer. En quoi ? Qu'est-ce qui ne va pas ?
12: Sans être taquin et excessif, je dirais à peu près tout. On serait plus rapide et plus court en disant ce qui va. Ce qui va, encore une fois, de mon point de vue, qui est largement contestable et d'ailleurs contesté, ce qui va, c'est peu de choses. Ce qui ne va pas, écoutez, on sort d'une saison touristique. Certains diront qu'elle a été réussie, d'autres qu'elle a été plus contrastée. Une chose est sûre, c'est que je ne sais toujours pas, économiquement, et vous savez à quel point, entre autres sujets, ça nous tient à cœur, on ne sait toujours pas où va la Corse. On empile les offices, les agences, on rattache les chambres de commerce, de main de métier, pourquoi pas, etc. L'ATC, l'office des transports, on n'a aucune visibilité ni doctrine. Où va la Corse d'un point de vue économique ? Elle continue dans une économie touristique que d'aucuns qualifieront de cueillette. Elle ne pose pas de
11: Mais
12: stratégie.
11: Mais pas en reste, vous, à Porto Vecchio.
12: Mais à Porto Vecchio,
11: la politique touristique.
12: Patrick, on assume... On n'est pas dans la schizophrénie. Notre relation au tourisme, dont on dit qu'il est le moteur de l'activité économique et sociale du territoire, et on pose des actes qui, d'année en année, permettent de professionnaliser une offre et de la construire dans le temps et dans l'espace. Je ne dis pas que l'ATC, que la collectivité n'essaye pas. Je dis juste que cet empilement de structures, de stratégies ponctuelles, sectorielles, etc., ne donne aujourd'hui aucune visibilité et qu'en matière d'économie, il est un facteur qui est déterminant. Autant que les décisions que l'on prend, c'est le facteur confiance. Or, aujourd'hui, quand vous prenez le taux de sinistralité des entreprises auprès des juridictions commerciales, les redressements judiciaires en plein été, les liquidations à la rentrée et le manque de confiance des acteurs, vous vous dites qu'on n'est pas dans la bonne trajectoire.
11: On n'est pas dans la bonne trajectoire, ce n'est pas toutefois la CDC qui est responsable du contexte national et international très difficile aujourd'hui.
12: Bien sûr que non, et d'ailleurs tant mieux. Mais ce que je veux dire par là, c'est qu'à un moment donné, il y a des éléments exogènes que l'on connaît, la crise géopolitique, les guerres aux portes de l'Europe, l'inflation, l'envolée des prix du carburant, etc. Et puis, est-ce que l'on pourrait nous maîtriser, sans avoir à attendre, même si j'en suis un partisan presque inconditionnel, l'autonomie, et qui n'est pas fait. Donc aujourd'hui, je pense qu'il y a, sur quantité de paramètres, la fiscalité, les transports, le tourisme, l'économie, la vie des entreprises au quotidien, des décisions qui ne sont pas prises, et qui, à l'échelle de la Corse, nous pénalisent durement.
11: Rapidement, vous avez dit qu'il y a des choses qui vont, lesquelles ?
12: Écoutez, il y a malgré tout, encore une fois, des éléments du point de vue de la sécurisation de l'offre de transport. On a débattu récemment des SPOSP. C'est très, très, très loin d'être parfait. Mais il y a des choses qui tiennent. Il y a des petits sujets qui avancent ici ou là, en matière, je dirais, de culture, en matière d'action sociale. Mais on est très loin. Très loin. Je vous prends par exemple le cas de la non-révision du PADUC, je vous prends le cas, je dirais, de l'absence, encore une fois, de doctrine économique, je vous prends le cas de l'absence de plan de lutte clair contre la pauvreté et la précarité. Il y a quantité de choses que la collectivité pourrait faire, qu'elle ne fait pas, et aujourd'hui on se lève tous les matins dans un pays qui continue de s'enfoncer dans la crise, alors que depuis 10 ou 12 ans, il est dirigé par des nationalistes. Et ça, j'ai beaucoup de mal à l'accepter.
11: Il y a quelques mois, Gilles Jovalange, il est votre voisin de oui. Lecce, a succédé à Gilles Simeone à la tête de l'exécutif de Corse. Rien n'a changé, selon vous ?
12: Non.
11: Même
12: vous
11: pas
12: l'avez
11: la méthode.
12: Compris. Non, je ne vais pas faire de langue de bois. Oui, il y a des choses qui ont changé. On ne peut pas dire que rien n'est changé. Et je vous prends un cas simple. Je suis maire de Porto Vecchio depuis 2020. De juin, il y avait le Covid, 2020 à mars 2026, je n'ai jamais, vous entendez, jamais eu en tant que maire, troisième ville de Corse, la visite du président du conseil exécutif. Bon, Après, c'est pas grave, on s'est croisé à l'Assemblée, on s'est parlé, mais officiellement, ça n'a jamais été le cas. En quelques mois à peine, Gilles Giovannangeli, par deux fois, est venu nous voir. Bon, on a travaillé sur des dossiers, le tournant de la Matonard, que les Porto-Vecchiais connaissent bien, qui est ruiné depuis le départ du Tour de France, ou un peu avant, ou un peu après, et quantité d'autres sujets. Le non-financement du port de Plaisance, etc., etc. Ça ne veut pas dire qu'on est d'accord sur tout, mais au moins on se parle. Donc, est-ce que j'ai quitté, avec mes amis, ma posture d'opposant, Pascal Zagnol et d'autres vous l'ont dit ces derniers temps, à l'actuelle majorité? La réponse, c'est bien évidemment non. Moi, je veux construire, et on l'a dit, on l'a écrit, vous l'avez cité, une alternative à cette gouvernance, mais en même temps, en tant que nationaliste, en tant que maire, et tout simplement en tant que Corse, je parle aux gens qui sont en face de moi, et j'ai au moins quelqu'un en face de moi.
11: Donc, Gilles Giovannangeli, j'ai donc, il y a un mieux. Toujours sur ces rapports compliqués, on va dire, avec la CDC, Stéphane Sbrage, le maire d'Ajaccio, s'est livré à une charge virulente hein, ces dernières semaines hein, contre la CDC, contre son président. Lui, il en avait plus contre Gilles Giovannangeli que contre J.C. Onem. Enfin, c'est autre chose. Ajaccio serait défavorisée et la ville de Porto Vecchio, comment est-elle traitée?
12: En deux mots, vous savez, moi je ne suis pas ajaccien, je suis maire de Porto Vecchio, mais il y a une chose sur laquelle quand même je pense qu'il faut qu'on soit d'accord. C'est qu'aujourd'hui la collectivité de Corse a pris une telle ampleur, office, agence, satellite de toute nature, chambre de commerce, demain d'autres chambres, etc., qu'elle pèse d'un poids qui, par certains moments, devient insupportable sur les collectivités locales. Le lundi, on vous dit il faut conventionner avec l'ADEC pour déployer votre politique économique. Le mardi, on vous dit il faut compenser la Loisanne de la manière que l'on vous indique et en fonction des critères de la collectivité. Le mercredi, on vous dit, ça, je peux pas le financer parce que c'est pas dans les priorités de la collectivité, même si c'est dans les vôtres. Moi, Patrick Vinciguerre, à Porto Vecchio, j'ai été élu sans prétention aucune, au premier tour. J'ai porté un projet. Les Porto Vecchiais l'ont validé. Il faudrait, pour le mettre en œuvre, parce que la collectivité est aujourd'hui un financeur quasi incontournable, que je fasse allégeance. Je le ferai pas. Je vous le dis, je le ferai pas. Alors qu'après, on interroge tel ou tel aspect. Il y a des choses qui peuvent avancer. Mais ce que je veux dire par là, c'est que la collectivité ne traite toujours pas assez bien la commune de Porto Vecchio. Et à ce stade, l'ouverture du dialogue, que je salue et que je déclare publiquement intéressante, n'est pas en soi suffisante. Il faut aller plus loin. Donc, mais je ne désespère pas. Je ne viens pas ici quémander ou me plaindre par principe. Je réponds à vos questions et je vous dis, encore une fois, qu'en tant que maire, je suis disposé à continuer le dialogue et à aller plus loin. Je ne fais pas de procès d'intention.
11: Jean-Christophe Angelini, on l'a bien compris, vous vous situez résolument dans l'opposition, ce n'est pas nouveau. Vous allez prochainement proposer, je cite, les termes d'une alternative populaire et d'une construction inédite. De quoi s'agit-il?
12: Nationalisme,
11: vous pouvez nous en dire plus, ce genre.
12: Bien sûr, le nationalisme, Patrick Vinciguerre, de mon point de vue, après c'est contestable et là aussi me semble-t-il contesté, il a tendance à évoluer de manière générale d'une façon qui interroge. Et on est beaucoup, je le dis très tranquillement, et j'inclus la formation à laquelle j'appartiens, le PNC, la démarche ANSEM, dans une forme d'entre-soi. Je ne dis pas qu'on ne parle pas aux autres, je dis qu'aujourd'hui, me semble-t-il, s'installe une forme de coupure, qui est d'ailleurs caractérisé par la montée des extrêmes, et singulièrement de l'extrême droite, par un taux d'abstention qu'on ne pensait pas possible en Corse, par d'autres phénomènes encore. Il s'illustre donc tous les jours ce fossé, et il existe. Donc moi je dis qu'il faut sortir de cette logique un peu partisane pour aller au contact des gens, par-delà les formations, par-delà les institutions, par-delà les élus, et s'adresser directement, même si chacun compte, au peuple corse dans sa grande diversité. Aux nationalistes, bien sûr, je vois bien les manœuvres qui consistent à dire « vous en sortez pas du tout et jamais », mais en même temps, on est issu d'un peuple qui est le peuple corse, auquel on doit parler en dehors des périodes électorales.
11: Et ça se traduit comment? C'est un peu gazeux ce que vous proposez?
12: Alors, non, gazeux c'est ailleurs, pour paraphraser quelqu'un. Mais l'idée c'est de dire, aujourd'hui de manière très précise. Un, il faut rassembler. Moi, mon but, c'est pas de diviser, mais à aucun moment. Même si, ici ou là, c'est l'impression qu'on renvoie. Le PNC, qui est la plus vieille formation nationaliste encore en activité, depuis le début, il a tout fait, et pour l'Union. Beaucoup ne s'en souviennent pas, y compris des gens qui aujourd'hui se réclament de la majorité territoriale, parce qu'ils n'étaient pas avec nous. Mais en 2004... en 2010, en 2015, en 2017, et encore après, nous avons prôné et mis en œuvre. Bon, ce que je veux dire par là, c'est qu'aujourd'hui, de manière précise, ce qui compte, c'est moins les rapports même si je réponds volontiers à vos questions, entre Simeone, Giovanangelo ou Angelini, qui, à mon avis, je vous le dis très clairement, n'intéresse pas les Corses. Ce qui compte, c'est la force du projet. Pourquoi ne parle-t-on jamais de thermalisme, de plaisance, de nautisme, de filière bois, d'économie bleue? Il y a un parlement de la mer qui a été créé récemment. On ne parle que des chicayas entre les uns et les autres. Donc moi, ce que j'aimerais, c'est qu'on pose les termes d'un projet, c'est ce que l'AG va proposer le 4 octobre, d'un rassemblement autour des idées et pas uniquement autour des hommes ou des conflits entre les hommes. Et c'est en cela qu'on parle d'alternative populaire et d'une construction inédite, parce qu'elle va dépasser le PNC et, à partir de la démarche avancée, qui en est l'émanation, rassembler très largement ces et ceux qui, sans sortir du mouvement national, veulent en finir avec cette gouvernance.
11: Une sorte de plateforme dans la perspective de 2028, les territoriales.
12: D'abord dans la perspective d'un rassemblement politique qui ne se limite pas aux échéances électorales, ensuite en prévision des prochaines élections législatives où nous serons candidats dans les quatre circonscriptions au premier tour, et je l'espère au second, et enfin, bien sûr, en prévision de 2028, où le PNC et la démarche ANSEM entendent être le fer de lance, et pourquoi pas le moteur d'une alternative large, étant entendu, je le redis, que nous ne nous trompons pas d'adversaire. On a commencé par dire qu'on était capable de soutenir des candidats autonomistes ou nationalistes au sénatorial, en dépit de notre hostilité politique, pas personnelle, à laquelle majorité. Ça. On se trompe pas. Moi, Patrick Vinciguerre, on ne me fera jamais aller, je vous le dis, dans les bras de l'extrême droite. C'est clair.
11: Et mais de la droite, pourquoi pas?
12: Non, le problème, c'est pas ça. Le problème aujourd'hui, c'est pas la droite, c'est pas la gauche. C'est d'avoir une vision claire des principes qui nous animent. Moi, je ne fais pas d'anti-fais-moi, Goursiga. Ça m'intéresse pas. Moi, ce qui m'intéresse, c'est qu'on sorte de ce pays de la difficulté dans laquelle il est. Ça ne peut pas passer par des accords avec des gens qui, au prétexte qu'on aurait le même adversaire, se mettraient à la même table. Moi, j'ai des principes, une vision. Attention, je crie pas au fascisme, je hurle pas au loup, je suis pas dans cette posture-là. Mais je dis juste qu'en termes de vision de la société, il est des projets qui, bien qu'étant guidés par une opposition à l'actuelle majorité, ne sont pas compatibles. C'est très clair.
11: Allez, on avance.
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11: Sans attendre l'examen du projet d'autonomie, fin octobre au Sénat, des maires ont pris le taureau par les cornes et décidé d'instaurer sur leur territoire, sur le territoire de leur commune, un statut de résident. Et vous, Roger Antèche, vous pose la question.
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13: Jean-Christophe Angelini, bonjour. Le statut de résident, revendication historique des nationalistes corses, revient au cœur du débat. Des dizaines de maires se regroupent pour le défendre. Bastia s'apprête à son tour à délibérer, en dépit de décisions systématiquement déférées par l'État. À Porto-Vecchio, vous avez choisi la surtaxe sur les résidences secondaires, qui représente 63% du parc de logements de la cité. Êtes-vous prêt, vous aussi, à ce geste politique fort? Faire voter un statut de résident dans votre commune.
11: Votre réponse, Jean-Christophe Angelini.
12: Réponse très claire, j'ai déjà voté le statut de résident lorsque j'étais conseiller à l'Assemblée. Il faut quand même rappeler au nom de l'histoire que le statut
11: là,
12: de résident...
11: Là, il pourrait y avoir une délibération du conseil municipal de Porto-Vecchio.
12: Oui, mais je vais vous en dire plus. Le statut de résident donc a été proposé sous l'exécutif de Paul Jacobi. Et voté par le groupe Fais-moi gauche, dont j'étais à l'époque président, comme par l'ensemble des groupes de la majorité de l'époque et d'une partie d'opposition. Bon, on est 15 ans après, ou un peu moins, je suis maire de Porto-Vecchio, je n'ai aucune difficulté à proposer une délibération en ce sens. Simplement, mon objectif, vous l'aurez compris, il est double.
11: Parce que là, on est dans la symbolique, là.
12: Le premier, exactement, il est de dire, et je l'ai dit avec beaucoup d'amitié aux différents protagonistes,

0: confortable que ça, loin en tout cas de la majorité des 3/5 qui, in fine, seraient nécessaires.
1: Écoutez, on ne peut pas préjuger de ce qui se passera, ni même de, la sécurité ou du caractère impérieux qui entourerait ce vote en octobre. Je ne sais pas. Par sécurité, je veux parler de la proximité désormais très forte des élections législatives et présidentielles. On parle même de dissolution. Bon, donc on voit bien qu'on est dans un contexte extrêmement mouvant. Donc je ne vais pas ici, et aujourd'hui, Patrick Mitchegoyer, vous dire « je suis optimiste, tout est réglé, je mentirai aux gens, directement ou par omission ». Bon, et je ne veux le faire ni dans un cas ni dans l'autre. Moi, ce que je considère, c'est un, qu'il faut qu'on reste attaché à l'objectif. Deux, qu'on avait quand même le même genre de débat avant le passage au Palais Bourbon, et on a vu, in fine, que les choses se sont plutôt bien déroulées. Et trois...
0: Plutôt bien, mais pas si bien. Il y a cette majorité qui n'est pas si confortable. Il y a aussi un amendement, qui pose
1: qui est,
0: problème.
1: De notre point de vue, très gênant, je le dis tranquillement. Il y a quantité d'autres sujets.
0: Et là, vous accepteriez une édulcoration du projet ?
1: Non, je vous le dis tranquillement, non. On n'acceptera pas d'édulcoration. Mais je crois qu'aucun nationaliste
0: ne l'accepterait. Mais ça pourrait être nécessaire à un compromis.
1: Mais toute la question, elle a été posée dans l'hémicycle par notre groupe et par d'autres, y compris par des élus non inscrits, etc., c'est de voir jusqu'à quel point on est prêt à aller. Moi, je vous le dis sereinement, on se réunira avec mes amis, je ne peux pas aujourd'hui et maintenant vous dire ce qu'il en est et ce que l'on fera ensemble, mais une chose est certaine, c'est qu'on ne peut pas aller trop loin dans le compromis, il faut que l'esprit et une grande partie de la lettre de ce qui a été validé demeure. En d'autres termes, et pour être précis, pour les Corses qui nous écoutent, et on le leur doit, j'entends parler d'autonomie sans pouvoir législatif, et j'entends parler...
0: Ça n'a pas de sens, selon
1: ça n'a pas de sens, c'est pas l'autonomie, c'est autre chose. Et j'entends parler de marqueurs politiques, sans la communauté, sans la dimension méditerranéenne, sans la question linguistique. Donc là aussi, ça n'a pas de sens non plus. Donc là, on ne peut pas y aller.
0: On entend vos réserves.
1: Là, on ne peut pas y aller.
0: On entend vos réserves. Selon un article du Monde, Jean-Christophe Angelini, plusieurs élus corses, dont vous, deviez discuter avec des frères du Grand Orient de France pour faire en quelque sorte du lobbying en faveur de l'autonomie. La rencontre a finalement été annulée. Est-ce que vous confirmez? Si oui, est-ce vraiment utile de passer par des francs-maçons pour défendre un projet politique comme l'autonomie?
1: Je ne sais pas s'il faut passer par les uns ou les autres. Ce que je sais, c'est que cette rencontre dont le Monde a dévoilé les termes n'a jamais été vraiment organisée. Il y aurait a priori eu des velléités. Pas d'invitation formelle, pas d'heure, pas de lieu, rien de tel. Chacun sait que depuis des décennies maintenant, tout le monde s'empare des sujets de société qui concernent la Corse, y compris les loges, depuis au moins 3 ou 4 statuts. Non seulement ça ne me choque pas, mais je l'admets et je le comprends. Ceci étant posé sur ce rendez-vous particulier, non, il n'y a pas eu d'invitation à ce stade.
0: Alors, plus sérieusement, Jean-Charles Orsucci, maire de Bonifacio, mais aussi président de l'ANEL, l'Association Nationale des Élus du Littoral, appelle à adapter le cadre juridique de la loi littorale, qui a 40 ans, adapté aux réalités des territoires, sans toucher, insiste-t-il, à son esprit de protection. On écoute Jean-Charles Orsucci et vous réagissez.
2: En tout cas, il ne s'agit pas de favoriser la construction d'une maison secondaire les pieds dans l'eau. C'est qu'on veut pouvoir, à un moment donné, faire en sorte que des ports soient adaptés, que des établissements de bord de mer qui ont été construits dans les années 70 avec des matériaux totalement inappropriés aujourd'hui puissent avoir un assainissement digne de ce nom. En créant de la raréfaction au niveau des terrains constructibles, elle a créé une spéculation foncière importante et aujourd'hui, dans tous les territoires de France et d'outre-mer, il est difficile pour les gens du territoire de pouvoir construire leur maison. Il y a des outils type loi Lemeur qui permettent aujourd'hui, avec les servitudes d'interdiction de maisons secondaires, de répondre à cela. Notre objectif, c'est de permettre, par exemple, à un camping aujourd'hui qui serait les pieds dans l'eau et qui est menacé par la montée des eaux et par les réseaux côtiers, de pouvoir être déplacé sur l'arrière-pays pour pouvoir le faire. Et ça, il faut une adaptation de la loi littorale.
3: Politicamente, Patrick Vinciguer.
0: Êtes-vous sensible aux arguments de Jean-Charles Orsucci? N'y a-t-il pas le risque, surtout dans des régions comme la vôtre, Porto Vecchio, d'ouvrir la boîte de Pandore, de désanctuariser la loi littorale?
1: Non, il n'est pas question, ni pour Jean-Charles, dont je ne suis pas le porte-parole, mais l'ami, il a d'ailleurs dit lui très clairement, je n'ai pas besoin d'en rajouter, ni, je dirais, pour ce qui nous concerne, on n'est pas partisan d'une désanctuarisation de la loi littorale. L'idée n'est pas de désanctuariser, l'idée est de réfléchir, et pour ma part, je l'admets bien volontiers, en ma qualité de militant nationaliste et de maire, à une évolution des choses. Il y a un point qui n'est pas abordé dans cette interview que je veux préciser, c'est la question du cumul des contraintes. Parce que le problème, c'est pas tant la loi littorale, même si elle peut poser

0: des sujets pris séparément. C'est quand dans des communes comme la mienne, par exemple, vous avez la loi Littoral, la loi Montagne, la loi Nôtre, la loi Élan, le Paduc et la loi ZAN. Vos marges de manœuvre, elles sont proches de zéro. Alors moi, j'ai quand même fait un PLU qui a été voté à une écrasante majorité au conseil municipal, mais je vous prie de croire que c'est bien difficile. Donc, pas désanctuariser, conserver l'esprit, une grande partie de la lettre, et réfléchir et débattre, pourquoi pas.
1: Et il n'y a pas de tabou. Alors, dernière question, puisqu'on arrive au terme de cette émission, une question qui va au-delà de la Corse, hein, mais la concerne également sur le contexte national et international qui entraîne la flambée des prix du carburant. À cela s'ajoute un été qui n'en finit plus, de canicule en canicule, une sécheresse extrême. En Corse, il y aura une mobilisation des agriculteurs ce jeudi, des agriculteurs que vous soutenez d'ailleurs. Quand on est maire d'une grande commune comme vous, président d'une communauté de communes, responsable politique, on est forcément inquiet. Mais qu'est-ce qu'on peut faire ?
0: Alors je vais vous dire ce qu'on peut faire. On peut déjà, et j'allais même dire, on doit déjà agir dans le cas des moyens que nous ont donné nos électeurs. Aujourd'hui, on voit bien qu'on vit un monde de dérèglement climatique, technologique, numérique, environnementaux, énergétique. C'est un monde qui, chaque jour, me semble-t-il, et je le dis, pardon, avec une forme de pessimisme, nous précipite et se précipite vers l'abîme. On va pas en parler aujourd'hui, mais je lis avec attention et crainte les derniers développements liés à l'intelligence artificielle. Je lis...
1: Mais là, concrètement, sur donc, la flambée très concrètement, du pétrole, sur les conséquences des canicules, la sécheresse...
0: On vit un monde qui préoccupe et qui inquiète sur le dérèglement climatique, la canicule prolongée et la volonté des agriculteurs, aux côtés desquels nous nous tenons, on a d'ailleurs communiqué ces dernières heures, il faut impérativement, un, que tous les moyens publics, et une grande partie des moyens privés, je le dis, convergent dans un même objectif. On doit au moins, à l'échelle du pays qui est le nôtre, changer de paradigme du point de vue de la consommation énergétique, du point de vue de la consommation de l'eau, et poser un modèle... non pas de sobriété extrême, je ne suis pas pour la décroissance, mais un modèle qui tende vers l'économie des ressources et qui en même temps nous permette de ne pas arrêter notre trajectoire de développement comme nous inciteraient certains.
1: Changer de modèle en somme, notamment le modèle du développement touristique, mais ça sera l'occasion...
0: Non, pas touristique, parce qu'on peut avoir un tourisme
1: quand même
0: durable.
1: Un peu, hein, ouais.
0: Non,
1: bon,
0: je ne suis pas d'accord.
1: On va pas relancer le débat,
0: mais il peut être vertueux. Il n'est pas par nature maléfique. Je ne suis pas d'accord.
1: Eh bien, ce sera notre conclusion.
0: Merci.
1: Merci Jean-Christophe Angeline d'avoir été notre invité. Une émission rediffusée ce soir sur RCFM à partir de 19h et à retrouver en podcast quand bon vous semble. Merci beaucoup.
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6: Bienvenue si vous nous rejoignez, Keep Your Jazz se poursuit et il est 12h32.
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6: À vos côtés pour vous donner des idées sorties également. Alors qu'est-ce qu'on fait ce soir ? Eh bien, on revisite un grand classique, mais pas tout à fait comme vous l'imaginez. À 19h30, du côté de Mi-Home, découvrez Hamlet et suite de Jules Laforge, mise en scène par Orlando Furioz. Vous y retrouverez Sampiero Médor et à cette occasion, qui incarne un Hamlet plus moderne, entre poésie et humour grinçant, accompagné sur scène par 3 musiciens en live. Une relecture originale à mi-chemin entre théâtre et musique. C'est donc à découvrir ce soir. Sinon, direction l'île Rousse pour une toile. Oui, à 20h30, le cinéma Fogat, l'association et pourtant ça tourne, propose Histoire parallèle du réalisateur iranien Asghar Farhadi. Une soirée pour se poser tranquillement dans son fauteuil, oublier le reste pendant 2h19 et se laisser embarquer par le cinéma. Sinon, direction Pigne avec un groupe qu'on a presque plus besoin de présenter. Quant à Bouboulougour, sous des décennies de chansons, des titres devenus incontournables que vous connaissez forcément et que vous avez entendu chanter parfois depuis toujours. Enfin, humour à Borgo avec Elena Nagapétian et son spectacle Ça valait le coup. C'est à 20h au complexe Paul Nadal. Voilà pour vos idées du jour. Un peu de rire, un bon film, un concert. Il ne vous reste plus qu'à choisir. Dans quelques instants, on parle du festival Rivelazione. Slow life, slow food. On y va tranquillement, mais que pour des bonnes choses. Voici Alphaville juste avant avec Forever Young.

0: Et on redevient tous jeunes avec Alphaville et Forever Young.
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0: Et oui, finalement, le vrai bonheur, c'est de prendre soin de soi. Et aujourd'hui, on fait en simplement prendre le temps. C'est le vrai luxe, prendre le temps de cuisiner, de manger ensemble, de savoir ce qu'on met dans nos assiettes, de trouver des produits de qualité, des gestes, des savoir-faire. Bref, revenir à des choses simples, mais qui font du bien. C'est un peu toute la philosophie de Rivelazion et le festival Slow Food qui sera de retour à Patrimoine du 24 au 27 septembre. 4 jours pour cultiver, manger, échanger, même danser, avec cette année un joli pont entre la Corse et le Pays Basque. Et pour en parler dans Keep Your Jet, on reçoit Pierre-François Maestrach, l'un des organisateurs de ce bel événement. Bonjour Pierre-François.
2: Bonjour.
0: Ravi de vous retrouver pour, je le disais, eh bien, nouvelle édition de ce festival où on célèbre les choses, mais on prend le temps avec ce slow food, comme on l'appelle, et puis slow life, tout simplement. Rivelazion, et d'ailleurs, c'est un nom qui a du caractère. C'est un rébellion, finalement, avec cette époque où il fallait toujours plus vite, toujours plus loin, en oubliant un petit peu l'essentiel, quoi.
2: Ah oui, ben là on est en plein dans le, enfin de plus ça va, plus nous sommes dans le sujet, puisque pour aller plus loin, plus vite.
0: Ouais.
2: Et le slow food effectivement, c'est une philosophie qui est pas seulement basée sur la nourriture, mais effectivement sur la slow life. Et voilà, bon, c'est avant tout les circuits courts, mais pas que ça. C'est aussi dites voilà.
0: Il y a aussi, oui, on vous entend très bien. Il y a aussi un gros aspect sur la transmission. Je pense au blé ancien, de graines, de levain, de potager. Donc, c'est aussi au-delà de venir manger, c'est apprendre des choses.
2: C'est apprendre et transmettre des choses. Cette année, on a axé le festival sur une initiative qui a été menée à Patrimoine par des vignerons. Dont je fais partie. Mais... C'est-à-dire, on a remis en culture des blés, et pas n'importe quel blé, on a remis en culture des blés anciens, qui ont plusieurs propriétés, qui sont résilients à la sécheresse, au changement climatique donc, et qui sont aussi dénués de gluten, parce qu'aujourd'hui on a de plus en plus de gens intolérants au gluten. On a remis ces blés en culture et puis on va pouvoir les. Ce qui est intéressant, c'est que on va les moudre, puisqu'on a fait l'acquisition d'un moulin, et les déguster, puisqu'on va fabriquer du pain, des pâtes, tout ça au levain et au feu de bois. Et on pourra aussi goûter cette initiative qui a été menée à Patrimoine en 2025 et qui se prolonge en 2026. Et j'espère être vitam.
0: Ah ben oui, on l'espère aussi. Alors, je pense que nos auditeurs ont déjà goûté des aliments cuits au four à bois, mais c'est incomparable finalement avec les autres recettes. C'est vraiment un goût particulier. Et peut-être apprendre aussi que consommer autrement, c'est pas forcément plus compliqué. C'est au contraire un retour au bon sens et aux produits et évidemment à la saisonnalité.
2: C'est pas compliqué et c'est même pas plus cher en réalité. Parce que l'idée du slow food et du circuit court, c'est de mettre en relation directement le producteur avec le consommateur. D'éliminer les intermédiaires. Donc ça veut dire se nourrir avec des aliments sains, des aliments propres en général, puisque souvent bio, donc propres pour l'environnement, bons pour la santé et bons et rémunérateurs à la fois pour le producteur. Et pour le consommateur, enfin c'est pas rémunérateur pour le consommateur, mais c'est moins cher pour le consommateur, donc c'est gagnant-gagnant.
0: Exactement. Et pour la santé, on n'en parle même pas.
2: Santé, on n'en parle même pas, parce qu'évidemment, le premier médicament, c'est ce que l'on mange. Hein,
0: voilà. Oui.
2: Donc aujourd'hui, c'est une société où on, par exemple, quand on achète un pain industriel, c'est un des aliments où il y a le plus d'additifs. Bon, vous lisez sur une baguette, dans les farines, il y a énormément d'additifs. Donc on casse le corps, la santé, puis après, c'est les mêmes personnes qui vendent des médicaments pour la réparer. En général, c'est les mêmes groupes. Voilà. Donc,
0: Le septième, on va dire, chapitre de Rivelazion.
2: Acte 7,
0: c'est ça.
2: L'acte.
0: Peut-être pour les auditeurs, ça fait quand même quelques années, hein, du coup, qui ne saurait pas comment est née cette envie de mettre cet art du slow food et de la slow life en avant. Comment ça, la genèse un petit peu de ce rendez-vous qu'on retrouve tous les ans?
2: La genèse, bon, c'est un constat évidemment amer d'un peu de la dégénérescence de la société, notamment la société corse, avec une concentration de supermarchés par exemple qui est colossale, des enseignes de fast-food qui fleurissent en Corse également. Slow food est né d'une implantation du premier McDonald's à Rome et de Carlo Petrini qui a voulu lutter contre la malbouffe. C'était il y a 30 ou 40 ans. Bon, maintenant, c'est un mouvement mondial.
0: Oui.
2: Et nous, on a notre petite antenne en Corse qui s'appelle le Slow Food Corsica Granit. Et on invite tous les ans d'autres conviviums, ça s'appelle comme ça, d'autres conviviums slow food. Cette année, on invite le Pays Basque.
0: Tout à fait.
2: Et qui est un exemple incroyable avec lequel on a évidemment une entente. C'est pour ça que le festival a double sens. On sème à la folie, on sème du verbe semer, et non pas s'aimer, mais on sème évidemment, avec les Corses et les Basques, on a pas mal de similitudes. Et le slow food, c'est un message positif, c'est pas c'est pour aller de l'avant. Et mettre en avant l'initiative, voilà.
0: C'est ça.
2: C'est pas que pour faire un constat et se lamenter dessus, c'est pour mettre en avant tout un tas d'initiatives. Évidemment, là, on a eu les Basques, mais il y a plein d'initiatives en Corse qui vont dans le bon sens, avec des jeunes qui luttent.
0: Oui.
2: Pour ça s'appelle Rebellation, qui luttent contre la malbouffe, contre cette vie qui perd un peu de sens, peut-être. Voilà.
0: Et qui est en totale opposition, rien que dans le nom. Slow food, fast food, voilà, c'est aussi dans le nom. On va évoquer encore tout cela, notamment la jeunesse qui fait partie de ce rendez-vous, parce que plus on est éduqué tôt, plus ça rentrera dans les habitudes. De la musique également au programme, et on va écouter Pancetta Paradise. Ils seront le 26 septembre à 21h, parce qu'on aime faire la fête aussi dans cet événement.
2: Oui.
0: On va les écouter avec leur titre Lontano, et puis on vous rejoint juste après.
2: Merci à vous, tout de suite.

0: 57 à Paradise, longtemps, que vous retrouvez dans le cadre du retour de Ribelladion, et ce sera au Libertalia, pour rappel, au Théâtre des Verdures. On en parle avec Pierre-François Maestrach. Pierre-François, on a évoqué que le Pays Basque était mis en avant aussi cette année, un peu comme un fil rouge. Juste avant d'en dire un peu plus, je précise qu'il y a même des scolaires qui sont impliqués et des ateliers aussi pour les enfants.
1: Oui, oui, un petit atelier cueillette dans le grand potager qu'on a au Libertalia.
0: Oui.
1: Qui cueille de tomates cerises. Et directement après, une application avec une fabrication de focaccia au levain et de pompe à huile. Et donc les gamins vont cueillir et puis cuire et puis déguster. Voilà.
0: De voir que ce qu'ils vont créer va être dégusté, dégustable. Et aussi, comment faire son levain, puisqu'on parlait de pain tout à l'heure, qui, dans les grandes surfaces, n'est pas top en termes de fabrication. Là, ils pourront apprendre comment faire son propre levain.
1: Voilà, alors il y aura à la fois pour les scolaires, et puis il y aura un atelier même pour les adultes, pour les grands. Comment créer son levain pour faire du pain, et comment l'entretenir après, puisqu'après on l'entretient, évidemment, et on le garde vivant, et comment l'entretenir, le multiplier, voilà, c'est très intéressant, parce que c'est un des facteurs principaux pour faire un bon pain, il faut un bon levain. Voilà.
0: C'est ça, et puis c'est fascinant de voir qu'on a une texture vivante chez soi, dont il faut prendre soin avec la température, tout ça, c'est un concept assez original.
1: Oui, c'est comme un enfant.
0: Exactement.
1: Un organisme vivant.
0: C'est un peu comme le Tamagotchi qu'on avait à l'époque, mais cette fois-ci vraiment vivant.
1: C'est ça.
0: Et qui pousse à petit. On l'a dit tout à l'heure, un des fils rouges de cette nouvelle édition, c'est le Pays Basque, Corsica et Euskadi. Comment est née cette envie de mettre en parallèle ces deux régions, la nôtre et celle du Pays Basque?
1: Alors, comment est née cette envie? En réalité, un jour, ils ont débarqué, les Basques, parce que, via le réseau Slow Food, ils ont débarqué au Libertalia.
0: Oui.
1: Et puis, je suis allé les voir l'an dernier. Ils nous ont donné des semences.
0: Ok.
1: Qu'on a semé à Patrimoine. Dans ce réseau-là, on donne, c'est le côté semences paysannes, on échange, on donne. On a à la fois récupéré des semences de blé, mais également de piment d'Espelette, de maïs, c'est le grand roux basque, c'est leur maïs ancien, qui est le maïs des Incas. Et d'ailleurs, on fera un parallèle un peu entre l'histoire des Cap Corsa et l'histoire des Basques, qui ont une histoire commune avec l'Amérique du Sud et les longs voyages, tous ces deux peuples qui se sont embarqués par nécessité souvent pour aller faire fortune.
0: Forcément, oui.
1: Et qui ont ramené à la fois des ingrédients qui sont devenus traditionnels. Hein, on pourra déguster tout au long du festival, par exemple, des talois, avec un Mexicain, parce qu'ils sont allés au Mexique, nous on est allés plus à Porto Rico, Venezuela.
0: Oui.
1: On aura un Mexicain qui va nous faire la nixalisation du maïs en direct, c'est-à-dire comment les Incas préparaient le maïs, avec des talois et des tamales. Donc ça sert de tout le avec l'osso irati, évidemment.
0: Oui.
1: On reçoit une palette hier de produits fermiers de chez eux, le jambon basque, du porc quintoa, que Christian Aguerre, qui est celui qui a décrit un jour au Libertalia, que je connais, qui est à la fois producteur de quintoa, producteur de piment d'Espelette et producteur de grand roux basque. Voilà, ils ont plusieurs fermes, si tu veux aller, où il y a tout un tas de fermes. Et là, on a tous ces agriculteurs et les défenseurs de la biodiversité basque qui viennent à notre rencontre et qui, évidemment, on échangera, mais on va aussi pouvoir goûter un grand repas basque le samedi midi et profiter de leur gastronomie, de leur chant, puisqu'on va chanter ensemble.
0: Tout à fait.
1: Voilà, donc,
0: une belle rencontre autour de la culture, évidemment, de cette Slow Food, 24, 25, 26 et 27 septembre, Libertalia, Théâtre des Verdures. Il y a également de l'animation, on l'a dit, avec Pantette à Paradise, il y aura Epo aussi, il y aura un DJ. Donc, beau rendez-vous à ne pas louper. Merci, Pierre-François, d'avoir été des nôtres aujourd'hui.
1: Eh bien, merci d'avoir invité.
0: Mais avec grand plaisir, et on donne rendez-vous à nos auditeurs à cette nouvelle édition. On continue avec le bien-être, avec la cuisine aussi, mais pour notre peau, côté antioxydant.
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3: On l'a souvent répété à nos auditrices, à nos auditeurs, la beauté de l'extérieur s'exprime, par exemple, à l'intérieur de notre assiette, avec des plats colorés qui sont synonymes d'antioxydants.
4: Oui, et puis alors aujourd'hui, ces antioxydants, on va les faire nous-mêmes. Les antioxydants à appliquer sur la peau avant de partir le matin ou à rajouter dans votre crème. Moi, ce que je vous propose, c'est simplement de faire des décoctions sous pression vapeur. Donc, on sort la vieille cocotte minute des familles et on va faire cuire 20 minutes les herbes du jardin. Vous pouvez prendre du thym, du romarin. Même il vous reste des vieilles tiges d'immortelles là que vous n'avez pas encore coupées, eh bien vous pouvez très bien le prendre, bien sûr à la sécher, mais les tiges, la fleur même séchée contient toujours des tanins. On peut même récupérer l'acide gallique dans les feuilles de chêne. Enfin, vous prenez un peu tout ce que vous voulez et vous en faites des différents. Et pour pouvoir les conserver, vous les mettez dans des bacs à glaçons. La veille au soir, vous les sortez au frigo et le lendemain, vous prenez un glaçon. Et chaque matin, vous aurez votre concentré d'antioxydants. Et pourquoi je vous ai fait faire ça à la cocotte minute ? Parce que la pression vapeur permet de casser la structure des feuilles, des tiges et d'extraire des tanins qu'on n'arrive pas à avoir en faisant simplement cuire à la casserole.
3: Mais on en fait quoi de ces glaçons ?
4: Ces glaçons fondus, du coup, vous arrivez dans votre frigo, vous mettez ça sur un petit coton et vous appliquez sur la peau. Ou alors, vous ajoutez un petit peu à votre crème ou à votre masque et vous allez l'appliquer. L'intérêt des tanins antioxydants, c'est qu'ils sont à la fois astringents et en même temps, ils vont aider, on va dire, les cellules à lutter contre le stress oxydatif qui provient de la cigarette, du soleil lui-même, des poussières, des polluants en général. Même les polluants qu'on a dans la maison, vous savez, ces fameux COV issus des peintures et tout ça. Toute cette pollution chimique qui agresse les membranes cellulaires et favorise leur mort. Donc là, on va les protéger en faisant comme ça.
3: Puis je rajoute la courgette peut-être. Qui n'a pas épluché des courgettes avec ce phénomène d'avoir la peau toute resserrée ?
4: Oui, mais de toute façon, dans la cuisine, on a plein d'ingrédients formidables. Pourquoi pas un masque de courgettes ou de concombres, tellement connu sur les yeux.
0: Ben voilà, plein d'aliments qui peuvent vous aider. 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
0: Journée stressante, une pression qui monte. Et si vous preniez simplement quelques secondes pour respirer, n'est-ce pas Arthur Solinas ?
12: Salut à tutti. Aujourd'hui, on parle d'une chose que nous faisons tous en permanence sans même y penser, respirer. Et pourtant, lorsque la journée devient stressante, que les problèmes s'accumulent ou que la pression monte, Prendre quelques instants pour contrôler sa respiration peut nous aider à retrouver un peu de calme. Quand nous sommes stressés, notre respiration peut naturellement devenir plus rapide et plus superficielle. Alors, pourquoi ne pas prendre 2 minutes pour ralentir ? Pas besoin d'application, pas besoin de matériel, pas besoin d'être particulièrement sportif. Installez-vous simplement confortablement. Relâchez les épaules et commencez par inspirer doucement par le nez pendant environ 4 secondes, puis expirez lentement pendant environ 6 secondes. Et on recommence. 4 secondes pour inspirer, 6 secondes pour expirer. L'objectif n'est surtout pas de remplir ses poumons au maximum ou de forcer. On cherche simplement à avoir une respiration lente, régulière et confortable. Faites-le pendant 1 ou 2 minutes. Vous pouvez même fermer les yeux si vous êtes dans un endroit où vous vous sentez en sécurité. Cette petite pause peut être particulièrement intéressante après une journée de travail, avant un rendez-vous important, dans les transports ou simplement lorsque vous sentez que vous avez besoin de souffler. Et vous savez quoi ? Le mot souffler prend ici tout un sens. Parce que dans nos journées, nous sommes souvent en train de courir après le temps. On enchaîne les tâches, les messages, les obligations et parfois, on oublie simplement de s'arrêter. Alors vous prenez 2 minutes, vous respirez, vous relâchez vos épaules et vous laissez votre attention revenir simplement sur ce que vous êtes en train de faire. Attention cependant, la respiration ne remplace évidemment pas une prise en charge lorsqu'un stress important ou des symptômes persistants deviennent difficiles à gérer. Mais au quotidien, elle peut devenir un petit outil simple pour créer une pause. Alors, si aujourd'hui vous sentez la pression monter, ne cherchez pas forcément à aller plus vite. Commencez par respirer, parce que parfois, pour retrouver son calme, il suffit simplement de prendre le temps de souffler.
0: Et ça, c'est valable dans le sport, mais pas que. Merci d'avoir suivi cette émission. À suivre et quand pas cuit, il est 13h.
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21: Salut à tous et bienvenue dans Et quand pas cuit sur RCFM, nos balades hebdomadaires, direction Ville Libé-Drabougne cette semaine, ville des hameaux au littoral, avec celles et ceux qui font vivre cette commune, qu'ils soient militants associatifs, commerçants ou encore mémoire du village. Alors restez avec nous, cap sur Ville Libé-Drabougne cette semaine, dans Et quand pas cuit le MAC.
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0: sommes à Villers-les-Bédrabougnes cette semaine sur RCFM dans les Camps Paquin. Première rencontre au hameau de Guaïdel avec Richard Pellegrini, enfant du village et ancien élu.
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0: 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Deuxième étape à Villers-les-Bédrabougnes, nous sommes à présent à Gazette, le restaurant de François Caselli.
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0: François Caselli est originaire de Villers-les-Bédrabougnes. C'est ici qu'il a grandi, construit sa vie et qu'il a choisi de rester.
3: Quand j'étais jeune, j'étais plutôt en plaine côté mer. Et après, j'ai rencontré ma femme, pas à Ville, j'ai rencontré à Folie justement. Ma femme qui était de Ville, on s'est installé ici.
0: Aujourd'hui, François est le gérant de la Gazette, à l'un des restaurants du village. Un établissement qui lui aussi participe à faire vivre la commune.
3: C'était un four à la grand-mère de ma femme qu'on a retapé en 2009. En 2009, on l'a refait, c'est un ancien four. C'est un four que les plus âgés du village ont toujours connu, qui a plus de 100 ans, hein, donc c'est un four quand même ancien. On l'a retapé, je me suis amusé un peu sur les fêtes patronales à Saint-Roch à faire des pizzas miach pour m'amuser, et puis je me suis pris au jeu et tout doucement, ça m'a plu. Et bon, j'ai commencé en 2009 à faire des livraisons avec 3-4 tables sur place, avec le jardin à côté, c'était sympa, jusqu'à 2016. Et en 2016, on a grandi, on a fait un petit restaurant avec une belle terrasse, une quarantaine de places. Une salle en bas aussi, la même chose, une quarantaine de places. On essaye de rester dans la tradition. Bon, moi, c'est beaucoup la cuisine au feu de bois, donc avec le four. Je fais des viandes, bon, beaucoup les pizzas. J'ai une clientèle quand même qui monte chez moi pour manger la pizza.
0: Ici, la Gazette est bien plus qu'un restaurant. C'est un lieu de rencontre où les habitants aiment se retrouver et faire vivre le village.
3: Surtout l'été où j'ai une clientèle, bon, pas mal du village aussi, qui viennent manger, beaucoup d'enfants qui peuvent jouer dans les ruelles du village sans aucune inquiétude. Donc ça reste quelque chose de sympa.
0: Et François ne s'arrête pas au restaurant. En parallèle, il sillonne les événements avec sa spécialité, la paella.
3: Je me déplace un peu dans tous les villages où on m'appelle, hein, un peu dans toute la Corse, où je fais des paellas géantes de 50 à 200 personnes pour les associations, pour les fêtes du village, même pour les restaurants qui veulent faire une soirée à thème. Ça leur permet un peu de mettre leur personnel de cuisine en congé et faire une prestation qui reste sympa.
0: Pour l'avenir, François Cazet espère pouvoir poursuivre son activité encore longtemps et continuer à faire vivre ce lieu de rencontre au cœur du village.
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0: Et on continue notre balade à Villibé-Drabougne. À présent, on vous emmène sur les cours de l'Orange Bleu pour parler du RC Villibé-Drabougne. On parle bien sûr tennis avec le président de ce club, Ange-Michel De Witte. Ange-Michel De Witte est un enfant de Bastia et plus précisément du quartier de Togues, où il a grandi.
4: La typologie du quartier fait que Togues étant un cheval sur deux communes entre Bastia et Ville, j'étais à l'école à Bastia, mais j'ai grandi juste ici, l'immeuble qui est derrière, au Petra Sérène, donc à 50 mètres du club. Donc j'ai un petit peu un pied sur les deux communes. J'ai été licencié ici dès l'âge de 4 ans, donc à l'école de tennis, puisque l'école de tennis commence dès l'âge de 3 ans. Et c'est à 4 ans, en 2000, que j'ai commencé ici au RC Villibé-Drabougne. Et ensuite, donc du coup, j'ai continué. Continuer jusqu'en 2014, jusqu'à l'année de la terminale, jusqu'à mon bac avant de partir sur le continent. Donc une quinzaine d'années au club avant de partir sur le continent.
0: Le tennis et l'engagement associatif occupent une place importante dans sa vie. Un engagement qui l'a notamment conduit à prendre la présidence du RC Villibé-Drabougne.
4: Ça, c'est l'anecdote sympa. Donc du coup, je suis rentré vivre à Bastia. Mais donc en 2020 et puis en 2021, en pleine crise du Covid, donc le club qui était en sommeil depuis 2016 a été relancé. Du moins la mairie souhaitait que le club soit relancé. Il était en sommeil donc depuis 5 ans et il se trouve donc avec mes amis, avec Christophe qui est éducateur qui depuis a passé ses diplômes, avec Paul-Louis qui lui a récupéré la structure Orange Bleu. On a relancé le club le 31 mars 2021 exactement.
0: Petits et grands se retrouvent ici autour d'une même passion. Ils sont aujourd'hui près de 180 licenciés à faire vivre le club.
4: Et ensuite, on a une quarantaine de licenciés au squash, qui est l'autre discipline du club. Celle à la base, le squash a été créé dès 96 ici, hein, 4 ans avant le tennis. Et on pratique aussi la pétanque, on joue aussi au tennis ballon. Bon, ça, il n'y a pas besoin de licence pour ça. Et voilà la fiche du club actuellement, 180 licenciés, 2 tournois par an depuis 2021, un d'hiver aux vacances de la Toussaint, un d'été aux vacances de Pâques, les deux donc en avant-saison, avant-hiver, avant-été, pour pas être à cheval avec d'autres clubs.
0: Et puis le clubhouse avec l'Orange Bleu, un endroit où l'on aime se retrouver, partager un verre, refaire le match, bref, un véritable lieu de vie qui contribue au lien social au sein du club.
4: Ce complexe qui est géré par Paul-Louis Antobar qui est actuellement, il permet de se retrouver tout simplement. Donc la commune est à cheval entre mer et montagne. Nous, on est un petit peu le vecteur social de la commune. Il y a l'école Calisté qui est juste en dessous. Du coup, les enfants, les parents peuvent monter, jouer au tennis, boire un verre. On organise des événements, des tournois de belote, des tournois de pétanque. On peut y avoir des lotos aussi. Voilà, on diffuse des matchs de Ligue des Champions, les rencontres du Sporting. Tout ça permet en fait d'être un lieu où on se retrouve sur la partie basse de la commune.
0: Ici, le tennis, c'est bien plus qu'un sport. C'est un lieu où les générations se retrouvent, où les amitiés se créent et où l'on partage bien plus que des matchs. Un club qui fait battre le cœur de la commune.
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0: Nous sommes à Villibé-Drabougne cette semaine dans un Campacui le Mag. Restez avec nous.
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0: Ajouter ce que disait Alain, il y a des groupes du continent qui sont venus parce que nous sommes partis voir un peu ce que se faisait ailleurs. Et donc on a pu accueillir et faire venir pas mal de groupes du continent pour montrer un peu ce que se faisait ailleurs, pour voir proposer à notre clientèle autre chose que ce qu'ils voyaient dans les autres établissements. Même si on a été les premiers en Corse à faire une scène en live, ce qui n'existait pas avant nous.
1: Aujourd'hui encore, le Petra Bougnou Bar reste le bar du village, mais surtout un lieu où on aime se retrouver, partager un verre et faire vivre la convivialité.
0: Il n'y a plus de soirées live, il n'y a plus de scènes rock. Il y a des événements, on s'est beaucoup structuré pour faire beaucoup de recevoir des anniversaires, des soirées à thème, anniversaire, baptême, mariage, des repas sur commande. D'ailleurs, demain, on a un repas tripette, puisque la saison, c'est de saison. Il y a beaucoup de boulistes aussi. Et voilà, on essaye de survivre, quoi. Voilà.
1: Du temple du rock au bar du village, le Petra Bougnou Bar a traversé les générations. Un lieu de souvenirs, de musique et de rencontres, toujours cher, au cœur des Villets comme des Bastiais. Nous étions à Villers-les-Bédrabougnes cette semaine dans Et Quand Pas Cuit le Mag. 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
1: Salut à tous et bienvenue, c'est Quand pas cuit le Mac sur RCFM et comme chaque semaine, zoom sur nos territoires. Nous prenons la direction de la Balagne. Cette semaine, on va s'arrêter dans la Pieve d'Ibou, Annie. Belgodère et Otiadan à Spelunca, d'où nous allons aller dans ces villages à la rencontre de celles et ceux qui font bouger leur commune. Cap sur Abibididou, à Nice cette semaine, dans les Camps Baculemac sur RCFM.
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0: Et quand pas le mag dans la Pied-Huy d'Idou, Annie en Balagne cette semaine, première étape en pleine de Spéloncade où elle rencontre d'Antoine Delaine, un jeune maraîcher et éleveur porcin.
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0: Une exploitation agricole sur la route du barrage de Caudes, et cette histoire c'est celle de la famille Delaine. Antoine suit les traces de son père.
2: Donc moi je suis installé depuis un an et demi en élevage porcin et maraîchage. Donc j'ai toujours été issu du milieu agricole par mon père qui lui est éleveur bovin et maraîcher. Donc ça fait 30 ans qu'il est installé. Donc moi j'aimerais bien développer une activité porcine un peu plus conséquente. Donc, pour l'instant je suis à 6 truies et 1 verra. Et j'aimerais bien monter à une dizaine de truies et 1 verra et avec une soixantaine de porcs charcutés par an. C'est ma première année et donc j'ai charcuté que 16 cochons. L'année prochaine, normalement, j'en charcuterai une trentaine et tous les ans augmenter de 5 ou 6.
0: Et dans le maraîchage, la famille Delaine s'est diversifiée sur plusieurs produits.
2: On a des produits où on va vendre en grosse quantité, comme les pommes de terre, les oignons secs, le basilic, le persil. Où là, on va fournir le clair. Et pour tout ce qui est tomates, aubergines, etc., ça va être plutôt pour tout ce qui est épicerie locale, de la vente directe, faire des paniers, des choses comme ça. On n'utilise aucun engrais chimique, pas de pesticides, rien. On met que du fumier et on fait de l'engrais vert. Et c'est tout. On essaie de faire le moins possible, d'abîmer le moins le sol possible.
0: Antoine ne se voyait pas faire autre chose qu'agriculteur.
2: J'ai toujours baigné dedans. Et la première fois que j'ai travaillé en charcuterie, j'avais 13 ans, pendant mon stage, un stage que j'ai fait au collège, et j'ai su directement que c'est ce que je voulais faire. D'élever, de faire naître, de valoriser au maximum de sa capacité. Quoi.
0: Originaire de Sant'Antonino, le jeune agriculteur a trouvé ici à Spéloncade de quoi développer son activité.
2: Je me suis installé là car on a trouvé une bâtisse où il y avait un fort potentiel pour pouvoir avoir la cave d'affinage, mon laboratoire. Donc c'était un bon compromis pour tout. Il y a des terrains disponibles pour faire l'élevage. Donc c'est une bonne chose.
0: Objectif pour Antoine Delaine, augmenter son élevage porcin jusqu'à une soixantaine de porcs charcutiers et maintenir sa production maraîchère.
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0: Allez, on quitte la plaine de Spéloncade, on va prendre un petit peu de hauteur. Direction Belgaudère, on va pousser les portes de la caserne des pompiers de Belgaudère avec son chef de centre, le capitaine Hervé Aldobrandi.
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0: Comme tous les sapeurs-pompiers de Belgaudère, et le capitaine Hervé Aldobrandi est volontaire. Le centre de secours compte dans son effectif une quarantaine de soldats du feu.
3: Et on a un secteur d'intervention qui s'appelle la Haute-Balagne, qui va du village de Palasque jusqu'au village de Nessa-Felicette. Voilà, tout ce qui est donc la route qui arrive, je dirais, sur l'Oumio côté Calvi. L'effectif féminin s'étoffe de plus en plus, et ça c'est général, même en Haute-Corse, voire en Corse. Ça se voit également sur Belgaudère, avec, je crois qu'on arrive à 11 ou 12 femmes sapeurs-pompiers volontaires sur le centre de secours, sur 42 pompiers, donc ça fait un bel effectif féminin. Au niveau des profils, on a, tous les profils, que ce soit de l'étudiant, voire étudiante pour les femmes, jusqu'à des mères de famille, des gens qui ont donc leurs activités dans la région et qui viennent également donner du temps pour les sapeurs-pompiers volontaires.
0: Ici, les sapeurs-pompiers font en moyenne 350 interventions par an.
3: Ça correspond actuellement sur 70% de secours à personne. Donc de l'ambulance, concrètement. Et le reste, donc beaucoup de feux de forêt et un petit peu d'INC, ce qu'on appelle incendie d'hiver. Alors on a un avantage, c'est d'avoir donc la proximité avec pas mal de villages, dont Spelonka, Tauville, Okiatan, Palasque. Et donc on a pas mal de gens qui viennent justement de ces villages et qui viennent sur le centre de secours de Belgaudère donc pour rendre service à la population.
0: Le centre de secours de Belgaudère est comme les autres casernes du rural, un outil vital qui contribue également au maintien de la population à l'année dans l'intérieur.
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0: Troisième étape dans la Pied-Huy d'Idou, Annie. À présent, direction le village de Caudes pour aller à la rencontre de deux jeunes en service civique au village, Romane et Romain.
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0: Ils ont choisi de faire leur service civique à Caudes, un petit village au cœur de la Pied-Huy d'Idou, Annie. Romain Martel est de Santa Ribarra d'Adiwalagne. Romain Necroix, elle est de Caudes. deux jeunes Balanins qui ont décidé de donner un coup de main à la commune le temps d'un service civique. Romain Marty.
4: Par l'initiative de Barthélémy Colombagne, le maire du village, qui avait la volonté d'avoir des jeunes pour redynamiser entre guillemets le village. Donc le service civique a des missions définies. Moi je suis sur la biodiversité et Elisa et Roman sont sur le patrimoine, mais on a aussi un rôle social. On est là pour aider les personnes si elles ont besoin d'aide. On est là aussi pour discuter, aller prendre le café, tout simplement, des fois. Et ça permet de redonner de la vie et de l'activité au village.
0: Coste, un village connu pour la richesse de son patrimoine, comme le souligne Romain.
5: Comme le four, le moulin, le lavoir, les voûtes et l'église surtout. Et donc notre but avec Elisa, c'est de faire un circuit pour tous les relier et que comme ça les gens qui viennent, qui ne connaissent pas le village, peuvent le visiter et connaître son histoire et son patrimoine. Alors on a aussi donc créé tous les trois un site internet du village de Coste. Donc il y a les informations sur le circuit du patrimoine, il y a aussi sur la mission de Romain sur les nichoirs, les oiseaux qu'on retrouve au village. On va aussi mettre en place un audio guide de l'église avec Barthélémy Colombagne en voix.
0: Patrimoine et biodiversité au menu du stage civique de Romain et Romain. Ce dernier a eu comme mission d'installer des nichoirs.
4: Tous les jours, on voit des oiseaux à travers le village, et notamment les enfants. Il y a la biodiversité, on le sait, souvent menacée. Donc le but, c'était d'apporter des nichoirs au village pour que un maximum d'oiseaux puissent rester au village et aussi permettre de sensibiliser les enfants et la population à cette biodiversité qui nous entoure au quotidien. Et on est en partenariat avec donc le Conservatoire des espaces naturels, avec qui on a pu faire d'abord une première reconnaissance des espèces sur le village et procéder à l'achat de nichoirs par rapport aux espèces présentes. Et ensuite, là, on va passer à l'installation avec eux. Il y a certains critères, je dirais, pour chaque espèce. Et donc, une fois que ça sera réalisé, il y aura un parcours, comme celui du patrimoine, pour découvrir et visiter ces nichoirs.
0: Bilan déjà très positif pour Romane et Romain, qui ne regrettent en rien leur service civique au village de Coste. Nous sommes dans la Piouidi d'Ouani en Balagne. Restez avec nous sur RCFM, c'est Campacui.
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1: Bienvenue à toutes et à tous, c'est Campacu le Mag dans la Pays d'Idou, année 4e rencontre. À présent, nous allons à Okiadan, nous allons pousser les portes du salon de coiffure de Kevin Vapillon, un enfant du village.
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1: Ils viennent de toute la Corse pour se faire coiffer chez Kevin. Pari réussi pour l'enfant d'Okiadan qui a décidé de rentrer au village pour ouvrir son salon de coiffure.
3: Alors mon histoire en fait, c'est que mon grand-père est né au village et ça fait 39 ans que en fait je viens chaque année. Et la maison ici, le studio qui était un studio avant, en fait j'en ai transformé en salon de coiffure. Et j'ai voulu revenir en fait au cœur de là où je venais tout le temps. Et c'était mon dada, on va dire ça comme ça. C'était là toute mon enfance. Et je me suis dit, c'est là où je veux vivre en fait. Et que je voudrais refaire vivre en fait ce village.
1: Aujourd'hui, Kevin doit sa passion pour la coiffure à son père.
3: Parce qu'en fait, il a toujours vu depuis que j'avais 9 ans, que je commençais à coiffer toutes les copines, tous les copains, les cils et là. Et donc, c'est là où il a vu que je pouvais pouvoir. Pourquoi pas aller en coiffure. Et à 14 ans, il m'a demandé si j'avais envie de faire la coiffure. J'ai dit pourquoi pas et on s'est lancé comme ça en fait. J'ai fait mon CAP à 14 ans et demi, à 16 ans je l'ai eu, à 18 ans j'ai eu mon BP. Et là, ça fait 23 ans que je fais ce métier.
1: L'artisan coiffe tout le monde.
3: Ça peut être autant d'un enfant, autant une personne âgée. Ça va dans toute la Balagne, mais maintenant ça va jusqu'à Ajaccio et toute la Corse en fait. De Bastia, d'Ajaccio, Corté, jusqu'à Galeria.
1: Et à quoi pourrait-on attribuer ce succès ?
3: Ça, je ne sais pas du tout. Alors, on me dit que c'est moi. Moi, je dirais plutôt, c'est l'envie aussi de découvrir autre chose, peut-être. Nouvelle expérience. Quand j'étais petit, ici, j'avais une épicerie, il y avait une poterie, il y avait un tabac. Et c'était ce côté-là, en fait, que j'ai recherché, d'avoir la proximité, justement, avec... n'importe qui, d'être tous ensemble, d'aller boire un café, de passer juste boire un café, le côté convivial, en fait, c'est ça que j'adorais. Et c'est ça que j'ai essayé de reproduire, en fait, à Okiadan.
1: À l'avenir, Kevin Vapillon souhaiterait agrandir son salon de coiffure dans son village d'Okiadan, embaucher une personne afin de transmettre sa passion.
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1: Dernière étape dans la Pays d'Idou, Agnès en Balagne. À présent, on vous emmène à la rencontre de Bernard Agostini, qui nous attend dans sa fromagerie. Bernard Agostini est éleveur caprin à Belgodère.
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1: 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Nous étions dans la Pays d'Idou, on est sur RCFM dans les Campacui. 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
8: Une fillette de 5 ans retrouvée morte à Blois, au domicile de son père. Improbable infanticide, selon les premiers éléments de l'enquête. Le père âgé de 42 ans a tenté ensuite de se suicider en s'infligeant plusieurs coups de couteau. Son pronostic vital n'est toutefois pas engagé. 2 mois après les incendies de Gironde, une plainte collective va être déposée par la commune du Porge et par les communes de la collectivité. Le Porge a perdu la moitié de sa forêt communale, soit 6 millions d'euros, et l'État tarde à apporter des réponses. Le gouvernement va proposer d'inscrire une règle d'or dans le prochain budget 2027. Concrètement, ça veut dire redistribuer aux automobilistes l'éventuel surplus de TVA géré par la hausse des prix des carburants. Les aides aux gros rouleurs devraient aussi être élargies ou augmentées. On attend des annonces précises de l'exécutif ce soir à 17h lors d'une conférence de presse. L'Élysée annonce de son côté qu'Emmanuel Macron n'assistera à aucune des messes du pape pendant sa visite en France. Visite de Léon XIV qui commence, je vous le rappelle, ce vendredi à Paris. 1300 agents de la SNCF et de la RATP sont mobilisés en renfort. Parmi les moments forts de sa visite, le pape déambulera le vendredi après-midi de l'église de Notre-Dame-des-Champs jusqu'à la cathédrale Notre-Dame de Paris. Deux frères éleveurs originaires du Puy-de-Dôme seront chargés d'élever et d'accompagner la vache égérie du Salon international de l'agriculture 2027. Ce sera une férandaise pour les connaisseurs. Nicolas et Samuel Verdier sont installés depuis plus de 20 ans à la tête d'une exploitation d'environ 140 hectares. Portrait sur ici.fr.
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3: Kaiser Pile sur RCFM, soyez les bienvenus. Le Flash avec Roland Frias, bonjour.
7: Bonjour Arthur, bonjour à tous. De nouvelles aides pour les ménages et les secteurs les plus exposés par la flambée des prix du carburant seront dévoilées ce soir à 17h depuis Bercy. Avec une question particulièrement suivie, le dispositif destiné aux grands rouleurs sera-t-il reconduit au-delà du 30 septembre ? Des annonces très attendues aussi par les pêcheurs qui se sont mobilisés activement ces derniers jours. À noter que le gouvernement veut aussi inscrire dans le budget 2027 une règle d'or pour restituer aux Français tout éventuel surplus de TVA généré par la hausse des prix, une mesure jugée totalement bidon par le député RN Thomas Ménager qui réclame plutôt une baisse de la TVA. Dans l'île à deux jours de la mobilisation du monde agricole corse, les appels au soutien se multiplient. Le PNC appelle à rejoindre jeudi à 10h les rassemblements organisés devant les préfectures à Bastia et Ajaccio, dénonçant notamment des aides insuffisantes face aux conséquences de la sécheresse. Nation et appelle également les Corses et l'ensemble de ses militants à manifester aux côtés des agriculteurs et des éleveurs confrontés, selon le mouvement indépendantiste, aux pertes de cet été et à des difficultés structurelles. Dans l'actualité également, Unidiped Oumagne dit attendre avec sérénité la décision du tribunal administratif sur le recours visant les municipales de Bastia, porté par deux tiers électeurs. Le groupe d'opposition de Julien Morganti, qui soutient ce recours, reste convaincu que les griefs formulés démontrent, je cite, une grave altération de la sincérité du scrutin. Hier, le rapporteur public a pourtant préconisé le rejet de la requête, notamment sur les irrégularités présumées des listes d'émargement. Décision attendue lundi prochain. Et puis, la Marido fête ses 20 ans. L'association engagée dans la lutte contre le cancer donne rendez-vous au public du 2 au 4 octobre pour 3 jours de solidarité, de festivités. 2 grands concerts caritatifs sont notamment prévus avec Patrick Fiori et Jennifer. En 20 ans, plus de 5 millions d'euros ont été collectés et reversés aux malades et aux projets qui les accompagnent.
3: Merci Roland.
7: Béringrad, bien sûr.
3: Sur les coups de 16h. Adobo. Aujourd'hui et demain, la Corse reste en vigilance verte. Cet après-midi, le soleil domine largement sur l'ensemble de l'île. Quelques passages nuageux sont toutefois attendus sur les Douilles-Sèvres, avec de rares averses en début d'après-midi. Le vent sera variable, modéré par endroits, avant de faiblir progressivement en Haute-Corse. Côté température, comptez jusqu'à 29 à 31 degrés sur le sud-ouest de la Corse du Sud et l'extrême sud, autour de 24 à 27 degrés ailleurs en Corse du Sud. En Haute-Corse, les maximales iront de 26 à 29 degrés, avec seulement 21 degrés en montagne. Cette nuit, le ciel restera globalement clair avec de très bonnes conditions pour observer les étoiles. Le vent de nord à nord-est soufflera modérément sur l'est de la Corse du Sud, tandis qu'un vent d'est à sud-est se lèvera en deuxième partie de nuit dans le Cap Corse. Des températures minimales seront comprises entre 19 et 20 degrés sur le sud-ouest de la Corse du Sud et vers Porto Vecchio, autour de 20 degrés dans l'extrême sud. D'ailleurs, il fera plus frais avec 11 à 13 degrés. En Haute-Corse, vous pourrez compter de 16 à 18 degrés sur le pourtour du département et en Castagniccia, et seulement 8 à 11 degrés dans les autres secteurs, nous dit Météo France.
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0: Heart of Glass de Blondie sur RCFM à 15h35. Alors, quelques rendez-vous aussi habituels radio sur cette antenne jusqu'à 16h avec Terra et Onde dans une poignée de secondes, ou encore notre chronique Lingua Gours, un coup inostri Tzide Likinebasi. Et pour ce qui touche à Terra et Onde, Christophe Zagaia nous emmène ce vendredi à 13h à Talazane et dans l'atelier de Jean-Jacques Vincenti. Ce jeune menuisier, installé dans son village d'origine, nous fait découvrir son métier, sa passion et son univers.
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2: 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Florent Pagny qui arrive donc sur RCFM à 15h39, soyez les bienvenus si vous nous rejoignez.

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4: 15h43 sur RCFM, de la musique, toujours avec Mandela Day qui arrive. Et juste après, nous aurons donc le plaisir d'écouter les témoignages de nos petits-enfants dans notre chronique Kini Dance.

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1: Tout juste 16h sur ici RCFM, l'information avec Roland Frias, bonjour.
2: Bonjour Arthur, bonjour à tous. Un accident mortel de la circulation à Pietrosé, là en Corse du Sud. Vers midi, une voiture et une moto sont entrées en collision au lieu dit Rupione. À leur arrivée, les secours ont trouvé le motard âgé de 26 ans en arrêt cardio-respiratoire. Malgré une tentative de réanimation, la victime n'a pas survécu. De nouvelles aides pour les ménages et les secteurs les plus exposés par la flambée des prix du carburant seront dévoilées ce soir à 17h depuis Bercy, avec une question particulièrement suivi, le dispositif destiné aux grands rouleurs sera-t-il reconduit au-delà du 30 septembre ? Des annonces également très attendues par les pêcheurs. Sur le continent, leur mouvement est suspendu. Après des avancées dans les discussions, aide carburant portée à 35 centimes par litre jusqu'à la fin de l'année, accélération du paiement des aides déjà promises et prêt à taux zéro pour soulager les trésoreries. Un volet social reste toutefois à traiter, notamment pour les marins dont certains ne toucheraient plus que 500 à 600 euros par mois depuis plusieurs mois. À noter enfin que le gouvernement veut aussi inscrire dans le budget 2027 une règle d'or pour restituer aux Français tout éventuel surplus de TVA généré par la hausse des prix des carburants, une mesure jugée totalement bidon par le député RN Thomas Ménager qui réclame plutôt une baisse de la TVA. La problématique des carburants, un sujet que nous avons également évoqué à la mi-journée avec Jean-Christophe Angelini, invité de Polydigamint, notre émission politique hebdomadaire, au micro de Patrick Vinciguer, le maire de Porto Vecchio et président du groupe Avancemmo à l'Assemblée de Corse, est donc revenu sur les dossiers chauds de cette rentrée, des sénatoriales de dimanche prochain au projet d'autonomie, en passant par la mobilisation du monde agricole annoncée pour jeudi à Ajaccio et Bastia. Polydigamint est avec Jean-Christophe Angelini, une émission en réécoute dès à présent sur l'application ici et en rediffusion ce soir sur notre antenne à 19h. Une autre information tout de suite avec vous Arthur, c'est la météo.
1: Bienvenue à vous, si vous nous rejoignez sur RCFM, nous sommes ensemble jusqu'à 17h, c'était l'information, une info qui reviendra sur les coups de 17h qui vous sera présentée par la rédaction d'ici RCFM. Entre-temps, nous avons le plaisir donc d'être ensemble, une heure où on retrouvera, comme d'habitude, du lundi au vendredi, j'ai envie de vous dire nos rendez-vous habituels. D'ici quelques instants, on retournera dans le Cap Corse avec Christophe Zagaille, Adam et Campacui, le journal des associations présenté par Valérie Franceschetti, Lilina Dandula Potentini et Isora Gonti, C'est pas des salades avec Fabrice Fenouillère et puis donc une reprise de notre émission d'Ideao Stratan d'où saremo all'ascoltaduna poesia. Soyez les bienvenus, merci d'être avec nous, notre heure débute.

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1: Si vous nous rejoignez sur RCFM, c'était Estelle et son titre « Te rencontrer encore ». Et à propos de rencontres, on va rencontrer Christophe Zagalia à nouveau. Deuxième étape aujourd'hui à Cannes, dans le Cap Corse, dans notre magazine « Et Campa Cui ». Aujourd'hui, on va à la rencontre de Mélanie Simonetti, qui a fait le choix de s'installer au village.
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3: Mélanie Simonetti est une jeune maman. Il y a quelque temps, elle a fait le choix de revenir au village pour y vivre et y construire sa vie.
4: Ma famille est d'ici, des deux côtés, du côté de mon père et de ma mère. Donc j'ai toujours passé mes week-ends, toutes mes vacances à Canaries. Donc forcément, j'ai un attachement très fort, plus qu'à Bastia, là où j'ai grandi finalement, où j'habitais pour aller à l'école. C'est vrai qu'avec mon compagnon, on habitait en ville, à Bastia. On a eu notre premier enfant. On s'est dit que la ville, c'était pas top, on s'est un peu éloigné. Et on a eu notre deuxième enfant. Et là, on avait envie quand même d'être dans un endroit plus calme. On n'avait pas encore pensé à remonter au village. Et puis, il y a 2 ans, mon père est décédé. Il habitait ici. C'était le maire, d'ailleurs, de Cannes. Il fallait que je refasse la maison. Et au moment de réfléchir aux travaux, avec mon compagnon, on s'est dit, mais en fait, on peut refaire la maison et tout simplement y habiter pour à l'année. Parce que on s'est dit, comme ça, on met les enfants à l'école au village. Tout était clair, je dirais. Tout était logique. Donc voilà. Donc depuis le mois de septembre, on est installé ici.
3: À Cannes, n'arrive pas question pour Mélanie de parler d'un village qui s'endort. Bien au contraire, elle y voit un village vivant, dynamique, avec une vraie vie locale.
4: On a 2 épiceries ouvertes à l'année, on a une école, on a des entrepreneurs, des agriculteurs. Il y a quand même, il y a quand même une activité économique, il y a la poste. C'est un village où il y a de la vie toute l'année. Un village de passage, un village où il y a du tourisme. On travaille vraiment beaucoup aussi avec l'office de tourisme pour le développer. Il y a l'été, il y a aussi le hors-saison, parce qu'on a pas mal de chemins de randonnée, donc c'est vrai qu'on a pas mal de randonneurs. Et on essaye aussi de développer un tourisme un peu patrimonial, je dirais, parce qu'on a de quoi. On a d'ailleurs le musée du costume, le conservatoire du Cap Corse, qu'on développe.
3: Aux dernières élections municipales, Mélanie a choisi de s'investir dans la vie du village en devenant adjointe au maire.
4: C'est des choses dans la vie qui arrivent un peu par hasard. Quand mon père est décédé, donc il était maire. Le premier Simon Gassman, qui est maire aujourd'hui, était premier adjoint, m'a dit « y a une place au conseil municipal, est-ce que tu veux venir ?» Donc un peu en mémoire pour mon père, j'ai dit ok, mais sans savoir vraiment dans quoi j'allais. Et finalement, je me suis prise au jeu, entre guillemets, ça m'a plu. Et quand il y a eu les dernières élections municipales, j'ai décidé de suivre Simon et de m'engager avec lui vraiment volontairement cette fois-ci pour le village.
3: Pour Mélanie, revenir au village, c'est surtout une façon de faire vivre Cannaries aujourd'hui et pour demain.
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0: Losing My Religion. Et justement, il n'y a pas de religion pour aborder des combats. On va parler du combat contre le cancer avec l'association Lamarido. Lamarido, c'est une association très très très bien connue. D'ici peu, on les recevra d'ailleurs dans notre émission Les Experts. Et puis, on aura aussi l'occasion, début octobre, d'être du côté d'Ajaccio. On en parle avec Valérie Franceschetti pour le journal des associations.
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2: Dans notre journal des associations, je vous propose de parler de Lamarido. Nous accueillons Catherine Riera. Bonjour Catherine.
3: Bonjour Valérie, bonjour à tous.
2: Lamarido très active, une vente aux enchères avec le peintre Pierre Farrel.
3: Oui, entre autres, hein, c'est les prémices en fait du programme des journées de Lamarido, au cours desquelles nous fêterons les 20 ans de l'association, 20 ans déjà. Et pour ce faire, on va commencer les festivités avec cette vente aux enchères d'une œuvre de Pierre Farrel au Radisson Blu qui nous accueillera pour une soirée caritative avec un cocktail dînatoire et ensuite une vente aux enchères avec une bonne vingtaine d'œuvres qui nous ont été offertes par des peintres, des sculpteurs, des photographes. Et puis donc cette œuvre que Pierre a conçue pour l'association pour les 20 ans, une œuvre absolument magnifique et qui sera ensuite dédicacée pendant les journées de Lamarido qui ont lieu, je vous rappelle, les 2, 3 et 4 octobre, place Mio, avec beaucoup, beaucoup, beaucoup de temps forts habituels comme le loto le vendredi, un grand concert avec Patrick, Jennifer et le chœur des Voix du Sud le samedi soir avec la marche du matin, du dimanche matin, etc., etc. Beaucoup, beaucoup de choses pour cette édition des 20 ans de Lamarido, mais c'est vrai que Pierre nous a fait un très, très joli cadeau.
2: On est à Ajaccio quand on pense au peintre Farrel, bien entendu. On rappelle, Catherine, les dates de la grande journée de Lamarido sur Ajaccio et puis de cette vente aux enchères pour nos auditeurs.
3: Alors, les journées de Lamarido seront les 2, 3 et 4 octobre place Mio, et la vente aux enchères c'est le 25 septembre au Radisson Blu à Portich, à Agosta exactement, dans la rive sud d'Ajaccio, avec Pierre Farrel et une vingtaine, je crois qu'on est à 26 œuvres d'artistes qui nous ont fait ce très généreux don pour alimenter cette vente aux enchères et cocktail dînatoire.
2: Eh bien merci, on vous retrouve demain, car demain nous allons parler prévention, on va parler d'Octobre Rose. À demain dans notre journal des associations, Catherine Riera.
3: Avec grand plaisir, merci encore pour l'invitation.
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0: Quelle musique, mais quelle musique, mais qui ne la connaît pas? La symphonie des éclairs sur RCFM. Si vous êtes sur la route et que vous nous rejoignez, merci d'avoir choisi RCFM. C'est toujours Arthur Solinas derrière ce micro. C'est un plaisir de vous accompagner jusqu'à 17h. Ça sera ce soir Saveria Sargentini avec vous. On va retrouver le temps d'un instant. Notre chronique, c'est pas des salades. Inutile de vous dire par qui elle est présentée. C'est par Fabrice Fenouillère.
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2: J'ai envie de vous parler aujourd'hui d'un animal qui a trouvé une technique très raffinée pour attirer ses victimes. Il s'agit du méloé printanier, un gros coléoptère noir bleuté que l'on trouve en Europe et qui a de nombreux cousins proches en Corse. Et pour être précis, ce sont en fait les minuscules larves de cet insecte que l'on appelle joliment les triongulins qui viennent de révéler aux scientifiques une étonnante stratégie. Après l'éclosion, elles grimpent en effet comme des grandes au sommet de tiges de plantes, le plus souvent des graminées, et se regroupent alors en un drôle d'amas orange. Et c'est à partir de là que ces larves réalisent une chose exceptionnelle. Elles vont en effet fabriquer elles-mêmes des molécules très particulières qui, une fois combinées, libèrent un véritable bouquet d'odeurs florales. Et ce parfum a un but bien précis, attirer les abeilles. Et ça marche. Trompées par cette signature chimique qui imite celle des fleurs, les butineuses s'approchent de l'agrégat de larves. C'est alors que la manœuvre commence. Les minuscules clandestines s'agrippent à leur corps et se laissent transporter jusqu'au nid. Une fois arrivées, elles abandonnent leur taxi et découvrent exactement ce qu'elles étaient venues chercher. Les réserves de pollen et de nectar accumulées par les abeilles ainsi que leur progéniture. Vous avez donc compris la chose, nous avons là un insecte qui, à l'état larvaire, parvient chimiquement à se faire passer pour une fleur. Mais par quel mécanisme? Eh bien, au fil de l'évolution, certaines larves auraient sans doute acquis la capacité de produire elles-mêmes des molécules odorantes semblables à celles des fleurs, près desquelles elles avaient pris l'habitude de se poster. Au début, elles n'auraient fait qu'amplifier le parfum floral qui les entourait, mais en se regroupant, et en produisant un signal toujours plus puissant, elle serait progressivement devenue capable de s'affranchir des fleurs et d'attirer elle-même en groupe et comme des grandes, en imitant leur parfum, les transporteurs si précieux pour elle.
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0: Bienvenue sur RCFM, il est 17h. Le point sur l'actualité avec Roland Frias. Bonasera, Roland.
1: Bonasera. Un motard de 26 ans a perdu la vie ce mardi à Pietrosé, là en Corse du Sud. Vers midi, sa moto et une voiture se sont percutées au lieu-dit Rupione, en arrêt cardio-respiratoire. À l'arrivée des secours, le jeune homme n'a pu être ranimé. Les circonstances précises de la collision restent à déterminer. Le gouvernement présente en ce moment même, depuis Bercy, de nouvelles mesures de soutien aux Français les plus touchés par la flambée des prix des carburants. Alors que sa marge de manœuvre budgétaire est réduite et que les contraintes internationales à l'origine de la crise énergétique semblent amenées à durer, des annonces très attendues par les pêcheurs sur le continent, leur mouvement est suspendu après des avancées dans les discussions. Aide carburant portée à 35 centimes par litre jusqu'à la fin de l'année, accélération du paiement des aides déjà promises et prêt à taux zéro pour soulager les trésoreries. Un volet social reste toutefois traité, notamment pour les marins dont certains ne toucheraient plus que 500 à 600 euros par mois depuis plusieurs mois. La question des carburants également évoquée à la mi-journée avec Jean-Christophe Angelini, invité de Politigamente. Le maire de Porto-Vecchio, président du groupe Avancem à l'Assemblée de Corse, est revenu sur les dossiers de la rentrée sénatoriale, autonomie et mobilisation agricole de jeudi. Une émission en réécoute sur l'application ici est rediffusée ce soir à 19h. Et puis la Marido fête ses 20 ans, l'association engagée dans la lutte contre le cancer donne rendez-vous au public du 2 au 4 octobre pour 3 jours de solidarité et de festivité. 2 grands concerts caritatifs sont notamment prévus avec Patrick Fiori et Jennifer et plusieurs autres artistes. En 20 ans, plus de 5 millions d'euros ont été collectés et reversés aux malades et aux projets qui les accompagnent.
0: Ring Radia, Roland, Miri, Drouet, Moisseur.
1: Adobo.
0: Adobo. En ce mardi 22 septembre, le soleil domine à dominer sur toute la Corse. En Haute-Corse, de 26 à 29 degrés pour les températures maximales et autour de 21 sur le relief. En Corse du Sud, quelques rares averses sur les Deux-Sèvres. Mais le soleil est resté largement présent jusqu'à 31 degrés dans l'extrême sud. Demain, mercredi 23 septembre, une belle journée ensoleillée s'annonce. De petites averses pourront se développer sur le relief en Haute-Corse. Les maximales, quant à elles, seront comprises entre 25 et 29 degrés.
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0: 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Karami, Gessahuir, Asofeli, Djadi, Ridrouab, Simon Sam, Sina, Seto, Ressoku, Dume Mourad, et Julie Nigol, et accompagnez-moi, Stade Bibek, ou Noé, Kouminchemou, Kou, on avait la musique à la Vedentesa, It's good to be the king, Asoubidou.

0: It's good to be the king de Mel Brooks à l'instant sur RCFM.
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0: Et on retrouve Cecilia Cantelli pour musique de Méditerranée avec un morceau pop latino. On écoute.
2: Aujourd'hui, la Méditerranée se raconte en espagnol avec une chanson d'amour toute simple en apparence, mais qui va pourtant changer la trajectoire de Maye. En 2019, cette jeune autrice-compositrice dévoile tout. La naissance du morceau est assez spontanée, il faut le dire. Un musicien lui propose quelques accords avec l'idée de créer une chanson qui pourrait lui ressembler. Maye s'en empare, pose ses propres mots dessus, et voilà que tout prend forme. Dans le texte, pas de scénario compliqué. Elle raconte plutôt cette sensation très précise. Rencontrer quelqu'un auprès de qui on a soudainement plus envie de courir. Le reste peut attendre. On voudrait simplement profiter du moment et suspendre un petit peu le temps. Le morceau va largement dépasser le cercle des premiers fans de la chanteuse et il connaîtra même un joli coup de projecteur lorsque Barack Obama l'intègre à l'une de ses playlists. Une déclaration d'amour intime, devenu presque sans calcul, un titre emblématique. C'est parti pour quelques minutes suspendues.

de Maillet, un morceau doux, romantique, chill. Il est 17h12. Merci, Cécilia Cantelli, pour cette belle découverte. Et pour Nansoudi, Ridrua, Paolo, Turchi, Doriani, Obol, Cistema Sante, Aizurgenti. Un parèche, t'as les vies, bacon dans une interne, TFM.

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0: Ce soir, Elena Nagapetian présente son spectacle à 20h à Borgo et Kanta Obobulugursu est en concert à 21h à Pigna. Demain 18h, vous pourrez retrouver l'Alba à Belgodère. Jeudi, ouverture de la saison culturelle à Bastia dès 18h avec Doria Ousset, Lesia Léon.

0: Chine à 21h et vendredi dès 18h à l'Albor où l'ouverture donc de la saison culturelle continuera. À noter également dans vos agendas Festiarte à Bonifacio qui revient le 1er, 2 et 3 octobre pour 3 jours de concerts et de rencontres autour des musiques du monde.
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0: Et avant de retrouver Rib et Evelyne Fontana, on va écouter 74-75, un classique du groupe The Conners. Stale Bibacuno, Igramig, Simon Same, Sina, Setore. Bonne fin de journée à tous.

0: C'était O'Connell, ça, à l'instant, sur RCFM. Il est temps, je vous le disais, de retrouver Vlaine Fontane dans Ribe. Elle nous parle de Yéna. Yéna qui est allemande et est venue en Corse pour épauler les agriculteurs bénévolement. Nous la retrouvons en ce jour de tonte des chèvres Angora de Sonia Romet à Ciscou.
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3: Ah, ça s'appelle woofing et ça veut dire on travaille sur les fermes et on apprend les choses qu'ils font. Et c'est, oui, et on aide. Et pour ça, on peut avoir les choses à manger et
4: on vit. Logement oui.
3: Et la nourriture.
4: Ouais. Très bien. Ça fait combien de temps que vous le faites ?
3: Hein?
4: Ça fait combien de temps que vous...
3: Pour moi, c'est 2 semaines, mais c'est vraiment... chaque personne, ça va être différent.
4: C'est la première fois que vous le faites ?
3: Oui, oui. Pour moi, oui, c'est la première fois. Et moi, j'ai déjà travaillé avec les animaux, avec les brebis. Mais c'est la première fois de travailler avec les chèvres angora. Et ça, c'est nouveau pour moi, mais j'adore.
4: C'est la première fois que vous venez en Corse, alors ?
3: Ah non, j'ai été ici avec mes parents quand j'étais petite. Mais c'est la première fois pour travailler.
4: Et le monde agricole, l'élevage, les animaux, c'est quelque chose que vous aviez en famille ? Ça fait partie de votre histoire familiale ?
3: Ah, pas du tout, pas du tout. Mais moi, je l'aime. J'aime l'histoire et j'aime comme... La vie des hommes et la vie des intimes, comment ça interacte. Mm-hmm. Oui, et comme ça.
4: Et vous avez fait la connaissance de Sonia, donc.
3: Oui, oui. oui, elle est très gentille et très patiente.
4: Et ça a accroché tout de suite. Et vous voilà donc pour 15 jours où vous allez vous imprégner de son univers. Oui. Et aujourd'hui, donc, vous assistez à ce qu'on appelle en Corse Atundir, la tonte.
3: Oui.
4: La tonte de ces fameuses chèvres angora. C'est la première fois que vous voyez des chèvres angora ?
3: Oui. Oui, c'est vraiment la première fois. Oui.
4: Un bel animal.
3: Oui, c'est très, très gentil, très doux, mais c'est très différent pour la tonte aussi.
4: Le métier de l'agriculture, c'est quelque chose qui pourrait vous intéresser ? L'élevage pour vous plus tard ?
3: Oui, à moi, personnellement, oui, parce que c'est différent de mon travail normal.
4: Votre travail, c'est quoi, dites-moi ?
3: Je travaille dans la recherche sur le cerveau, et comme ça, c'est très différent. Et moi, je crois que ça serait quelque chose que je pourrais voir faire pour moi-même.
0: Rien que pour toi, de François Fellman, arrive sur RCFM.

0: C'était François Feldman avec Rien que pour toi, 17h44 sur RCFM. Il est l'heure de jouer. 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
0: Un petit extrait de l'émission des livres et du cinéma. Il est question du nouveau cinéma Bastier. On écoute.
9: C'est un cube.
10: C'est un cube.
11: C'est un cube ultra moderne. C'est une architecture effectivement très contemporaine.
9: Sur deux étages.
10: Sur deux étages.
12: Pour les gens qui ne connaissent pas Bastia, on peut situer un petit peu l'endroit.
10: C'est juste à côté, ça c'est super. Moi j'avais toujours cette hantise de me dire un grand cinéma en région bastiaise, en Haute-Corse, il va être loin, il va être vers Fourial et tout. Non, non, vraiment, on est à la sortie de Bastia, on est chemin d'Aliani, donc c'est juste derrière Queer Center. Et pour ceux qui ne connaîtraient pas le Queer Center, c'est derrière le Leclerc.
9: Et la clinique vétérinaire. Donc vous laissez votre chien.
12: Ceux qui consomment, ceux qui ont des animaux. Ils font du sport, ils ont tous les repères là.
10: Un grand, grand parking, vraiment. Et ça c'était essentiel.
9: Mais ça n'a pas de prix, hein.
10: Est immense. Ouais. Bah ça, Daniel l'a mesuré dans d'autres cinémas, de
12: Daniel
10: d'autres multiplex.
12: Voilà, qu'on salue d'ailleurs.
10: Qu'on salue. L'a mesuré dans d'autres cinémas en Corse où c'était vraiment le point fort, le parking, parce qu'il ne faut pas que les gens se disent non, j'ai pas de place, non, je vais être coincé.
12: Mais bien sûr, c'est rédhibitoire.
10: C'est rédhibitoire.
12: Bien sûr.
10: Donc ça fonctionne.
9: Il y a de quoi boire.
10: Et ensuite, à l'intérieur, bah, je crois que là,
12: alors, quand on rentre, vous êtes avec moi, il y a un grand espace.
13: Super.
12: Qui nous amène assez rapidement vers les caisses.
10: Eh oui.
12: Côté confiserie. Côté ticket, c'est très important.
9: 40%
12: du chiffre d'affaires.
9: Du chiffre d'affaires d'un cinéma, c'est
12: l'agent filmage. C'est vrai que ça peut agacer certaines personnes en salle.
9: Particulièrement votre un des
12: mais ça permet aussi. Mais c'est quand même une manière de faire tenir le cinéma. Moi, la seule chose que je voudrais dire là-dessus, c'est super de faire vivre le cinéma comme ça, mais s'il pouvait y avoir un peu plus de nourriture plus saine que du sucre, je pense que les cinémas seraient encore plus gagnants.
13: Je suis sûre que Daniel est à l'écoute de cette émission.
12: C'est à destination de tous les cinémas de France et de Navarre.
9: Oui.
13: Est-ce que l'accès est facilité pour les personnes âgées,
12: pour les personnes à mobilité réduite?
10: Oui,
12: absolument. Oui, c'est
13: important,
12: vraiment
13: ça.
12: C'est vraiment des beaux volumes. C'est-à-dire que l'architecture qui a été faite par
10: Marie-Eva Pasqualini.
12: Pasqualini, voilà.
13: En plus, un architecte local. local.
12: Absolument, local, tout à fait. Et c'est vraiment des beaux espaces, des beaux volumes. Donc on rentre, on imagine très bien, parce que là c'est le tout début, mais on imagine très bien que à terme il pourra y avoir peut-être des rencontres qui se feront en marge, je sais pas, d'une avant-première ou d'un festival. Et donc il y a ces espaces-là qui sont possibles. Il y a un espace de restauration. Et puis après il y a les accès aux salles avec de larges couloirs. Donc on parlait de mobilité réduite, mais aussi juste de respiration.
10: Il y a un sas.
12: Il y a des écrans un peu partout pour nous annoncer quelle séance, combien de temps reste-t-il avant la séance, si on est dans une interséance. C'est très très chic, c'est très très bien.
13: C'est bien,
12: si
13: oui, on est en
12: c'est
13: retard.
12: C'est super, il n'y a aucune ironie dans ce que je dis.
10: C'est très bien. J'adorais ça depuis toujours, de voir à quel moment démarrer le film, si j'avais le temps d'aller boire un café, si j'avais pas le temps, et là c'est le cas.
12: On peut vraiment être fiers. Et comme disait Dominique, c'est sur deux étages. Il y a aussi une autre salle à l'étage qui est une salle de conférence qui pourra être aussi mobilisée pour des conférences ou autres.
13: On y sera bientôt, les amis. On s'arrêtera le temps d'Artémar et faire une émission justement en direct. Dominique, on est bien installé, vous l'avez dit. Et il paraît qu'il y a un écran qui est immense, le plus grand d'autres.
9: Je n'ai pas pu voir ce grand écran dans la salle 1, c'est ça?
10: C'est la 1, tout à fait.
9: Mais j'étais moi dans la 3 ou dans la 4.
10: Oui, la 4.
9: Je suis allé voir juste une nuit qui est une jolie comédie américaine. Et ça a été un bonheur absolu.
10: C'est ça qui est bien, on parle de cette grande salle, elle est effectivement extraordinaire, l'écran c'est le plus grand de Corse, donc il y a une petite fierté, un petit truc rigolo, et il est vraiment magnifique, mais au-delà de ça, chaque salle est très belle, même la plus petite, la 6 en l'occurrence, qui fait 48 places, vous avez un vrai écran, vous avez une vraie distance entre le premier fauteuil et l'écran, c'est-à-dire qu'on peut largement être au premier rang, sans dire, parce que je l'ai souvent entendu dans les salles bastiaises, oui, je suis trop près de l'écran, je veux pas être devant, machin, là, même
12: une
10: devant,
12: belle distance, ouais.
10: Vous êtes toujours très très bien installé. Et des fauteuils qui coulissent légèrement, donc on
13: se met
10: le premier rang seulement.
12: Et puis des fauteuils que moi j'ai appelés les Laurent Hérin.
13: Pourquoi ?
12: C'est des fauteuils seuls, vous n'avez pas de voisins à côté. Et s'il y en a un qui aime, je pense que certainement Dominique aussi, mais être
13: les
12: seul
13: fauteuils
12: au
13: Laurent Hérin.
12: J'ai appelé ça les fauteuils Laurent Hérin.
13: Gardez bien cette idée.
10: Pas de popcorn ni à gauche ni à droite, je suis seul dans la salle.
0: Avant de retrouver le journal à 18h, le journal présenté par Roland Frias, on écoute Serge Gainsbourg, aux enfants de la chance.

Serge Gainsbourg et sa chanson 11 enfants de la chance. 17h55 minutes, le temps d'écouter Berlin et Take My Breath Away. On finit cet après-midi, cette journée en douceur. Je suis allé bébé à Kounoïga Hamid. L'actualité revient à 18h.

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1: Chers auditeurs, vous êtes nos yeux sur la route. Si vous êtes témoin de quelque chose, eh bien, seul numéro, par téléphone ou via notre WhatsApp 04 95 32 22 22. Et il est 18h, bonsoir à tous et bienvenue sur RCFM. Roland, bonsoir. On débute avec ce nouveau drame de la route à Pietrosé, là en Corse du Sud.
2: Un motard de 26 ans a perdu la vie vers midi au lieu dit Roupione et sa moto et une voiture sont entrés en collision. À l'arrivée des secours, le jeune homme était en arrêt cardio-respiratoire malgré une tentative de réanimation. Il est décédé sur place. Les circonstances précises de l'accident restent à déterminer.
1: Et dans l'actualité également, Roland, les mesures du gouvernement présentées il y a quelques minutes pour répondre à la flambée des prix des carburants.
2: L'aide de 100 euros destinée aux grands rouleurs est prolongée jusqu'à la fin de l'année et élargie à 5,5 millions de bénéficiaires potentiels. Les aides à domicile parcourant plus de 30 km par jour pourront notamment en bénéficier. Autre annonce, le plafond de la prime carburant défiscalisée et versée par les employeurs passe de 600 à 1000 euros. Enfin, le gouvernement confirme le maintien du chèque énergie dans son projet de budget pour 2027. Le détail de cette série de mesures sur ici.fr.
1: Il n'a pas mâché ses mots. Jean-Christophe Angelini était aujourd'hui l'invité de Politigamente, l'émission politique de ici RCFM.
2: Le maire de Porto Vecchio, président du groupe Avancemmo à l'Assemblée de Corse, s'en est une nouvelle fois pris à la majorité territoriale, estimant que rien ne va dans la gestion de la collectivité de Corse. Le PNC dévoilera d'ailleurs lors de son congrès le 4 octobre les termes d'une alternative populaire. Pour autant, malgré ses critiques, Jean-Christophe Angelini confirme que ce dimanche au sénatorial, il votera bien pour les deux candidats nationalistes sans état d'âme, dit-il.
3: Pas du tout. C'est un soutien politique, pour tout vous dire, sans langue de bois. On a fait les choses, comme souvent, après les rencontres organisées, d'une part avec Jean Giuseppe, dont je rappelle qu'il est un vieux militant nationaliste, un ami de fac, un vice-président de la Comcom que j'administre avec d'autres, et d'autre part Paolo Zanto, Paris. Donc au lendemain de ces rencontres, on a fait ce communiqué très politique, et encore une fois, au-delà du fait de nommer ou pas, et je les nomme et je les cite très volontiers, et Jean-Giuseppe et Paolo Zanto, Paris, on a décidé, et ça n'enlève rien, vous l'avez dit, aux critiques que nous portons à l'endroit de la majorité territoriale, de les soutenir.
4: On va y venir. Donc c'est
3: d'une
4: un
3: façon,
4: soutien
3: on ne peut plus
4: clair et net.
3: Clair et net.
4: Dimanche, vous votez Jean-Giuseppe.
3: Oui, parce que nous considérons les uns et les autres que ce qui compte aujourd'hui, c'est le processus tel qu'engagé, et qu'il convient à ce stade d'en préserver et la lettre et l'esprit au sens du vote du Palais Bourbon et en prévision de ce qui va arriver au Palais du Luxembourg.
2: Politigamente avec Jean-Christophe Angelini au micro de Patrick Vinciguerra, une émission rediffusée en intégralité juste après notre flash de 19h et en réécoute dès à présent sur notre application ici. De son côté, le groupe de droite Unsof Youno à l'Assemblée de Corse interpelle le Conseil exécutif sur la crise de l'eau en Corse en plaine orientale avec le niveau des stocks tombé à 20%. Dans un communiqué, il dénonce son inaction et réclame une programmation claire et des ouvrages hydrauliques avec calendrier et financement. Le groupe rappelle que le plan Aqua Nostra adopté en 2020 prévoyait notamment de nouvelles retenues et la réhausse des barrages. La grogne agricole ne concerne pas que les conséquences de la sécheresse ou le prix du carburant. Une délégation d'agriculteurs menée par la FDSEA de Haute-Corse a rencontré à Bastia cet après-midi la direction du groupe Codim 2 qui gère l'enseigne Auchan en Corse. Les filières représentées de la viande aux légumes en passant par la châtaigne, le fromage ou la charcuterie ont toutes fait part de leur incompréhension sur la place que tiennent les productions insulaires dans les rayons des grandes surfaces. Une réflexion s'est donc engagé aujourd'hui pour la création d'un marché de gros en Corse qui permettrait d'assurer l'écoulement des productions insulaires à un prix juste pour le consommateur, le producteur et le distributeur.
1: Et puis Roland, un anniversaire. La Marido célèbre ses 20 ans.
2: 20 ans d'engagement au service de la lutte contre le cancer. L'an dernier, plus de 600 000 euros ont été collectés par l'association et sur 20 ans, la somme dépasse désormais les 5 millions d'euros. Catherine Riera, présidente de la Marido, revient sur ces deux décennies et explique concrètement à quoi servent les fonds récoltés.
5: Premier, c'est le fonds de secours. Le fonds de secours, c'est une aide financière directe aux malades. Deuxième dispositif, ce sont les soins de support. Les soins de support dans les hôpitaux, d'abord, qui sont inscrits au plan cancer et qui n'ont pas trouvé de financement. Troisième dispositif, le programme de recherche en oncopédiatrie. Nous finançons le programme de recherche du professeur André, qui travaille sur le médulloblastome de l'enfant, qui est le cancer le plus fréquent. L'accès aux essais cliniques, c'est très important parce que là aussi, c'est une chance d'accéder aux meilleures thérapies, aux innovations thérapeutiques. Et enfin, chaque année, nous lançons un appel à projet à destination des hôpitaux et des maisons des familles pour savoir de quoi ils ont besoin pour améliorer le confort des malades hospitalisés et les nouvelles thérapies. Il faut savoir que l'association, 20 ans après, est toujours 100% bénévole et nous affichons un bilan avec moins de 3% de frais de fonctionnement.
2: Et pour cette édition anniversaire, 3 jours de célébration du 2 au 4 octobre, au programme notamment 2 concerts caritatifs en présence de Patrick Fiori et Jennifer et de nombreux autres artistes insulaires.
1: Rien gradiable, Roland.
2: Et Moudabia, il nous dit Zidoudem pour avoir.
1: Yé, tiré de ramasser tôt.
2: Yé.
1: Adobe.
2: Adobe.
1: Et aujourd'hui, mardi 22 septembre, le soleil a dominé largement sur toute la Corse. Les températures étaient comprises entre 26 à 29 degrés. Le soleil est resté largement présent, hein, jusqu'à 31 degrés dans l'extrême sud. Et pour demain encore, une belle journée ensoleillée dans l'ensemble. Quelques petites averses pourront se développer sur le relief en Corse. Les maximales, quant à elles, seront comprises entre 25 et 29 degrés selon les secteurs.
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1: Oui, car amis, Gustave et lui, Bach ou Noy, on attaque en musique, hein, comme toujours, cette tranche culture. On va écouter ABBA avec Waterloo.

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11: 18h17, restez avec nous. Dans un petit instant, nous recevrons Dominique Levent, qui est notre invité ce soir. Et avant de le recevoir, eh bien, nous écoutons Céline Dion. Bonjour, pardon, merci.
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1: Et ce soir, à Borg, où se produira Elena Naga Pétian à 20h et à Pigne à 21h, ce sera le groupe Kanta ou Boboulougours. Ou demain à 18h, vous pourrez retrouver le groupe L'Alba à Belgodère. Et puis jeudi, ouverture de la saison culturelle à Bastia dès 18h avec Doria Ousset et Lesia Leoncini à 21h. Et vendredi à 18h. À l'Albor où la véritable saison culturelle commencera. À noter également dans vos agendas FestiArt qui revient à Bonifacio les 1er 2 et 3 octobre pour 3 jours de concerts et de rencontres autour des musiques du monde.
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1: 18h et 22 minutes et je vous en parlais, nous allons recevoir tout de suite Dominique Levent, auteur, compositeur et interprète. Il monte sur scène depuis l'âge de 16 ans.
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1: Dominique Levent, bonsoir, merci d'être avec nous.
10: Bonsoir, alors vous êtes trompé, c'est Guillaume.
1: Ah pardon, excusez-moi, je vous ai appelé Dominique, voilà, je voulais que vous vous appeliez Dominique. J'ai Dominique Mouradi en face de moi, c'est pour ça, notre non, technicien, pardon, excusez-moi.
10: Appelez-moi comme vous voulez, c'est que vous m'appeliez.
1: Guillaume Levent, merci d'être avec nous, je le disais, vous êtes auteur, compositeur et interprète, vous montez sur scène depuis l'âge de 16 ans, après des années à faire vos armes en live, vous avez lancé vos propres chansons, Alba, puis Angelo, et Almeria. On peut donc écouter vos chansons, regarder vos clips, vous suivre sur les réseaux, mais dites-moi, Guillaume, qu'est-ce qu'on ne comprend pas de vous tant qu'on ne vous a pas rencontré?
10: Du coup, ce que j'essaye, alors là, j'ai relancé depuis le dernier titre que j'ai sorti il y a 2 ans et demi, Almeria, j'ai relancé tout un processus de création où j'essaye de faire passer vraiment... un peu plus d'authenticité, un peu plus d'énergie. Donc du coup, ce que je fais passer en live, j'essaie maintenant de mettre dans beaucoup plus, du moins dans mes chansons, quoi.
1: Vous avez longtemps interprété les chansons des autres avant de défendre les vôtres. Est-ce que justement chanter les autres vous a finalement appris à trouver votre propre identité, Guillaume?
10: Oui, effectivement, parce que avant je chantais beaucoup dans des groupes et depuis que je me suis mis seul, donc 2020 il me semble, 2021, le fait de chanter seul, ça m'a appris vraiment à chanter. Déjà, j'aime bien chanter plusieurs langues, donc le français, le corse à la base, l'espagnol, l'anglais, beaucoup de langues, beaucoup de styles. Et en fait, le fait de chanter plusieurs langues, le fait de chanter plusieurs styles, ça m'a appris à trouver mon propre univers, on dira.
1: Justement, parmi toutes ces chansons, Guillaume, que vous avez interprétées au fil des années, est-ce qu'il y en a une que vous auriez rêvé d'avoir écrit vous-même?
10: Ça c'est une bonne question.
1: Je vous pose une colle. Eh oui, ça commence fort pour l'invité culture. je vous laisse deux. Je sais qu'une c'est difficile. Deux chansons. Vous pouvez choisir deux chansons que vous auriez rêvé d'écrire.
10: Il y en a une que j'ai toujours aimé chanter, Mais elle est corse, justement. Et ça fait partie d'une des chansons que je préfère, du coup, chanter. C'est « À l'autre monde ». Voilà, c'est pas... La chanson la plus complexe à écrire, on va dire, techniquement. Mais c'est vrai que...
1: Ah, il y a une profondeur, quand même, hein.
10: Bien sûr.
1: Voilà. Ok, eh ben très bien. Maintenant, on va vous écouter, Guillaume Levent, tout de suite. Okay. Et puis on reviendra justement pour parler de cette chanson, Alba. On se retrouve juste après, donc Alba.

0: Alba de Guillaume Levin.
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0: Guillaume Levin vient d'écouter Alba. Est-ce que vous pouvez nous raconter comment est née cette chanson ?
2: Alors oui, cette chanson, elle est née d'à peu près deux, trois ans de travail. J'avais fait un gros travail de j'avais décidé de réapprendre un petit peu à composer, à écrire. Ça faisait quelques années que je voulais sortir un titre. Mmh. Et ça a été beaucoup de travail parce que du coup, c'est le premier titre que j'ai sorti avec José Goligny. Donc on a écrit le texte ensemble et la mélodie. Et après j'ai fait le clip. Alors le clip c'est assez marrant parce que du coup j'ai appelé tous les copains, les copines et tout, et on avait monté un comptoir sur la plage. Et j'avais demandé à John Paldacci de me le réaliser. Et j'ai dit, moi, il m'a dit, qu'est-ce que tu veux faire? J'ai dit, moi, je veux que tout le monde fasse la fête et que tu immortalises ce moment. Donc, ça a donné ça.
0: Et qu'est-ce qu'elle a changé, cette chanson, pour vous, concrètement? Si Alba n'avait jamais existé, votre parcours ne serait pas le même, j'imagine, depuis.
2: Oui, parce que en fait, c'était moi, pour moi, je voulais la première chanson que j'aime beaucoup aussi, les chansons latines, donc je voulais.
0: Oui, il y a vraiment un son latino reconnaissable. Enfin, il y a une vibe, je dirais, latina.
2: Voilà, moi, ce que je voulais, c'était faire danser les gens, que les gens s'éclatent. Je voulais sortir avec ça, sortir, on va dire, de l'anonymat, si je puis dire, avec une chanson comme ça. Alors, elle a changé. Elle sort du coup de l'anonymat. Après, il vous identifie à ça. Alors, bon, des fois, ça peut être un piège parce qu'il se dit, il ne fait que ça et il n'y a pas de souci. Bon, après, il faut sortir d'autres chansons, bien entendu. Mais ça m'a apporté beaucoup d'opportunités. Ça m'a fait rentrer dans le milieu artistique, même national, parce que j'ai pu signer un petit peu des droits avec un label, enfin une boîte de production. Je suis passé sur plusieurs radios nationales. Je suis passé au Énergie à Bastia, avec Bernard Mosque. Donc il y avait, je crois, 3000 personnes. Donc il y a eu beaucoup d'opportunités, quoi, par rapport à, enfin, grâce à Alba, quoi, grâce à cette chanson.
0: Grâce à Alba qui vous a donc ouvert plusieurs portes. Hein. C'est une chanson, donc vous avez mis quand même pas mal de temps à écrire. Ça peut être parfois différent, hein, tout dépend de la chanson. Alba, est-ce que c'est celle qui vous a le plus résisté? Est-ce que c'est là que vous avez trouvé vous avez mis le plus de temps justement à l'écrire, peut-être parce que vous saviez que c'était un moment important dans votre carrière?
2: Oui, parce que du coup on doit faire un choix. On doit faire un choix artistique. On dit, bon, est-ce que je vais faire une chanson un peu plus comme ça, un peu plus comme ça? C'est une première chanson, et puis une chanson marquée comme ça. C'est toujours un choix. C'est bien parce qu'après on a plus. Bon, moi j'avais peur de sortir des titres, hein. J'avais peur de faire le premier pas. J'avais cette peur-là, comme beaucoup d'artistes. Hein. Il y en a qui sortent jamais rien pour ça, quoi. Donc
0: oui, vous avez quand même passé le pas et vous avez donc.
2: Il y a un truc que depuis Alba, je suis resté encore dans les concerts privés, tout ça, où je fais beaucoup de reprises.
0: Vous faites du showcase aussi.
2: Voilà, et grâce à Alba, j'arrive à Alba et d'autres chansons, et maintenant encore d'autres chansons que j'ai créées, que je teste du coup pendant mes lives. Je vois comment ça prend,

0: Je vois les gens qui retiennent la mélodie. J'adore la mélodie. Vous voyez, c'est ma manière de composer. Je pars toujours d'une idée qui rentre dans la tête des gens. Après, il y a tout l'aspect technique, mais ce qui me plaît, c'est pendant mes lives, tester mes chansons et voir si les gens s'éclatent. Et Alba, ce qu'il y a de bien, avec une chanson comme Alba, ou même comme Almérie, ah ben, ce sont des chansons qui rentrent dans la tête et qu'on peut mettre dans des sets, même dans des sets de reprises, quoi, dans des soirées.
1: Justement, j'allais vous demander, qu'est-ce qui vous inspire, Guillaume Levent? Est-ce que c'est votre entourage? Est-ce que, comment vous trouvez l'inspiration pour écrire vos chansons? Et vos musiques?
0: Alors, déjà, pour l'instant, j'ai pas encore connu de page blanche.
1: Pourvu que ça dure.
0: Oui, bah en fait, je le provoque aussi, hein, parce que je m'inspire de tout. Voilà, je marche dans la rue, je suis inspiré, je suis un peu dans mon monde à ce niveau-là. Donc, que ce soit les gens, les événements, je pense qu'il y a une certaine aussi sensibilité, donc, de ma part, donc.
1: De vos propres expériences personnelles, donc de tout ce qui fait votre vie, je dirais. D'artiste et de personne.
0: Ben, par exemple, là, je vais sortir un titre que j'ai fait avec les enfants. Donc c'est une expérience qui m'a beaucoup appris, parce que je me suis rendu compte aussi qu'avec techniquement, au niveau du chant et artistiquement, avec les enfants, on peut aller très loin. Donc moi, ça, je le savais, mais je l'avais jamais mis en œuvre. Donc ça m'a beaucoup inspiré. J'ai écrit beaucoup de chansons. En fait, c'est un travail de tous les jours. Après, je lis beaucoup, je regarde beaucoup de... Voilà, j'écoute beaucoup de choses, je voyage. Donc, c'est vrai que ça nourrit pas mal, quoi.
1: Voilà. Être artiste en Corse, c'est avoir un public très proche qui peut parfois même vous connaître personnellement. Est-ce que pour vous, c'est une force ou ça rend plus difficile le fait de se dévoiler, peut-être dans des chansons ou autres?
0: Alors, je tenais à vous dire que vous posez des très bonnes questions.
1: Je vous remercie, Guillaume.
0: Ça peut vous faire rire, ça peut faire les auditeurs. Ce sont des très bonnes questions, mais tout simplement parce que ça peut être une problématique. Le public corse, il est très exigeant. Voilà, que ce soit au niveau de artistique ou à un autre niveau. Alors, c'est une grande force parce qu'on a une communauté, hein, qu'on le veuille ou non. On parle toujours de... Vous voyez, quand c'est vrai que sur le continent, dans un petit peu le milieu de la musique, ils disent « Ouais, il faut que tu aies une communauté sur les réseaux sociaux. » Ben, Nous, on a la Corse. Non, déjà, parce que, mine de rien, par exemple, vous êtes d'un village, il y a au moins peut-être 100-150 personnes qui vous suivent.
1: Bien sûr.
0: Chose qu'un artiste qui a le monde à ses pieds, donc à Paris ou à New York ou quoi, ben, peut-être qu'il ne va pas les avoir. C'est bête. Mais vous
1: partez déjà avec une belle base, hein, avec quelque chose qui est en vous, les gens qui vous connaissent, qui vous ont côtoyé peut-être depuis votre enfance, et pour vous donc c'est plus une force.
0: Alors c'est une force. Après, alors la chose, on va dire, c'est même pas négative, mais pour contrebalancer un peu, pour pas rester que sur du positif, il y a des gens, en fait, l'évolution, des fois les gens ne comprennent pas trop. Voilà, par exemple, on fait un titre comme ça, ben après on va toujours être comparé. C'est ça aussi la beauté artistique, c'est-à-dire que
1: on n'est pas figé, quoi.
0: Le 25 mars, vous allez faire une chanson festive, ben peut-être autant le 25 août, vous allez sortir une balade un peu plus mélancolique, et c'est comme ça, ça va être jugé, ça va être apprécié ou non. Ben c'est ça qui est bien aussi, sinon ça serait la pensée unique.
1: Est-ce qu'à un moment, pour grandir, Guillaume, artistiquement, on ressent aussi la nécessité, vous disiez que vous voyagez beaucoup, la nécessité de partir de la Corse, ou au contraire, aujourd'hui, est-ce que vous pensez qu'on peut construire quelque chose en restant ici? Est-ce que artistiquement, on a besoin de s'éloigner? En tout cas, quand on est artiste comme vous.
0: Après, je vais pas prendre mon cas pour une généralité. Personnellement, j'ai besoin de partir. Après, je chante beaucoup sur le continent. L'hiver dernier, j'ai chanté beaucoup sur la côte. J'ai envie de chanter à l'échelle nationale et aussi à l'international. Mais après, est-ce que c'est une nécessité? Non, parce qu'on peut très bien maintenant, vous voyez, par exemple, il y a des projets, des grands projets, on va pas les citer, mais qui sont faits maintenant avec la Corse. Il y a de plus en plus de demandes même au niveau de la chanson corsico au Corse, on va dire.
1: Oui.
0: Je pense qu'un artiste corse, il peut très bien évoluer en restant en Corse, partir de temps en temps, ben, pour pas non plus se fermer des portes. Mais en plus, maintenant, il y a les réseaux sociaux, donc.
1: Il y a d'autres manières de s'ouvrir au monde, effectivement. Et en tout cas, de découvrir des choses qui ne seraient peut-être pas à notre portée si on n'avait pas tous ces outils aujourd'hui.
0: Il y a beaucoup d'outils. Voilà, on peut très bien maintenant, avec les réseaux sociaux. Et je pense que c'est propre à chacun. Et c'est surtout par rapport au réseau, quoi. Quelqu'un qui a un fort réseau, par exemple un artiste qui va faire beaucoup de soirées privées ou beaucoup d'animations. Alors là, on est dans l'animation, mais il y a des chanteurs corses qui ont fait les deux toute leur vie, par exemple, et qui ont très bien vécu, en prenant l'avion et en rentrant, par exemple. Donc, il n'y a pas trop de vérité, je pense.
1: Bien sûr, bien sûr. Vous avez certainement connu des soirs, Guillaume, où vous étiez sûr de vous, ça fonctionnait très bien, et d'autres où vous avez douté. Dans ce métier, qu'est-ce qui vous fait continuer tous les jours et surtout, quand est-ce que, si vous voulez, c'est pas, vous avez su que ça ne serait pas uniquement une passion et que vous en feriez votre métier ?
0: Alors, c'est l'excitation du produit fini, on va dire, l'excitation de l'idée, au niveau de la composition, on parle, hein.
1: Oui, oui.
0: De tout ce qui est artistique, hein. Bon, déjà la scène, et surtout quand je compose un titre, j'adore ça, quoi. J'ai l'impression de construire une maison, quoi. Je pense que le mec qui construit une maison, il doit ressentir. Non, mais c'est vrai, en fait, on prend plein d'éléments. C'est un espace de liberté. Alors, de liberté dans ce qu'on dit, dans ce qu'on écrit, les couleurs qu'on met. C'est quelque chose qui me passionne énormément. Et il y a aussi l'aspect entrepreneurial de la chanson où ben, en fait, mais ça, c'est pas moi qui le dis, c'est Goldman. Il a dit, il faut être le maître d'œuvre de sa carrière. Donc, libre à chacun en fait de qu'on n'y ait pas une manière d'être artiste, et ça me plaît beaucoup. Donc
1: oui, la liberté, voilà. Cette liberté de choix et le champ des possibles qui est lié à ce métier.
0: Ouais, voilà, par exemple un jour on peut faire ça, l'autre jour on peut faire ça, après par exemple demain on peut se monter un projet de trio, un projet un peu plus philharmonique, j'en sais rien, ça c'est une grande richesse, ça, pour moi. Donc et vu que je suis un peu de base un petit peu foufou, on va dire, et peut-être un petit peu fou aussi, c'est ce qui m'a un petit peu c'est ce qui m'a plu, je pense, ouais, dans la musique.
1: On va parler un peu de votre actualité, Guillaume Levent. Aujourd'hui, qu'est-ce qui vous manque encore pour que le projet Guillaume Levent ressemble exactement à celui que vous avez dans la tête?
0: Ce qui est un petit peu compliqué, c'est sur l'aspect production.
1: Oui.
0: Voilà, c'est-à-dire que là, depuis 2-3 ans que j'ai des nouveaux titres, et là, maintenant, il faut que j'arrive à être satisfait du son final, de l'arrangement final que je veux. Voilà, des couleurs musicales, déjà, il y a ça, et ça sera déjà une belle chose. Parce que du coup, je pourrais vraiment avoir un EP, un album qui ressemble vraiment à ce que j'ai dans l'oreille.
1: Prochain événement pour terminer, Guillaume Levent. Où est-ce qu'on peut vous voir en concert, en showcase? Dites-nous, dites à nos auditeurs, où est-ce qu'ils peuvent vous retrouver d'ici peu?
0: Alors là, je fais pas mal de soirées donc privées, donc je fais encore des mariages, mais par contre, voilà, à ce propos, je suis au salon du mariage Unadea, avec mon groupe, parce que là, maintenant, du coup, je me suis entouré de musiciens. Le 27 septembre, le 27 septembre.
1: Bien, merci beaucoup, Guillaume Levent, d'avoir été avec nous. Je le rappelle, vous êtes auteur, compositeur et interprète, et vous montez sur scène depuis l'âge de 16 ans. Haring Razia, merci Guillaume. Au revoir. Et on continue en musique. Invisible Touch de Genesis, 18h42, l'actualité reviendra à 19h avec le Flash.

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Allez, on poursuit en musique avec Clara Luciani et La Grenade.

sera Luciani avec La Grenade, Spirgu e Bobassade, un bon principio iserada. Je t'ai dit que nous, dans ta RTFM et Sistema Sante à Lampedusa, on avait la grande sonne du groupe L'Alba.

0: 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On va retrouver l'actualité puisqu'il est 19h. Bienvenue sur RCFM. Et le flash avec Roland Frias. Bonazera, Roland.
1: Bonazera, Sabir, et bonazera à toutes. Il y a un motard de 26 ans a perdu la vie ce mardi à Pietrosé, en Corse du Sud. Vers midi, sa moto et une voiture se sont percutées au lieu dit Rupione. En arrêt cardio-respiratoire à l'arrivée des secours, le jeune homme n'a pu être ranimé. Les circonstances précises de la collision restent à déterminer. Au chapitre judiciaire, le procès en appel du dossier Maille Diamant s'est ouvert ce mardi à Aix-en-Provence. 6 des 24 prévenus sont jugé pendant 3 semaines dans cette affaire de blanchiment liée à la bande criminelle corse du Petit Bar. Parmi eux, le promoteur immobilier Anthony Perino, condamné en première instance à 5 ans de prison, dont 30 mois avec sursis. Le parquet a également fait appel de la relaxe de l'homme d'affaires François-Xavier Souzigny. Dans l'actualité également, les mesures du gouvernement présentées pour répondre à la flambée des prix des carburants. L'aide de 100 euros destinée aux grands rouleurs est prolongée jusqu'à la fin de l'année et élargie à 5,5 millions de bénéficiaires potentiels. Les aides à domicile parcourant plus de 30 km par jour pourront notamment en bénéficier. Autre annonce, le plafond de la prime carburant défiscalisée et versée par les employeurs passe de 600 à 1000 euros. Enfin, le gouvernement confirme le maintien du chèque énergie dans son projet de budget pour 2027. Le détail de cette série de mesures sur ici.fr. Et cette question des carburants a été également évoqué à la mi-journée avec Jean-Christophe Angelini, invité de Pulidigamente. Le maire de Porto Vecchio et président du groupe Avancem est revenu sur les dossiers de la rentrée sénatoriale, autonomie, mobilisation agricole de jeudi. Une émission en réécoute sur l'application ICI est rediffusée ce soir tout de suite, juste après ce flash d'information.
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5: Bonjour, avec comme invité aujourd'hui le maire de la 3e commune de Corse, Porto Vecchio, président du groupe Avancem à l'Assemblée de Corse et depuis 2021, principale force d'opposition nationaliste à la majorité territoriale. Jean-Christophe Angelini, bonjour.
6: Bonjour Patrick Lichiguera, salut à tous.
5: Merci d'effectuer votre rentrée politique sur ICRCFM avant le congrès du PNC, votre parti qui aura lieu le 4 octobre à Corte. De vos ambitions, de vos projets pour la Corse, une alternative populaire, peut-on lire dans un communiqué. Nous allons beaucoup en parler dans cette émission, comme de vos relations avec la collectivité de Corse, s'apaise-t-elle ? Au menu aussi, pêle-mêle, la loi littorale que votre voisin de Bonifacio, Jean-Charles Orsucci, veut adapter, le statut de résident que des dizaines de maires veulent instaurer, sans oublier bien sûr l'autonomie. Tout est plus ou moins lié. Politicamente, vous avez le programme, c'est parti.
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5: Jean-Christophe Angelini, tout d'abord les sénatoriales, c'est ce dimanche, dans un communiqué, le PNC apporte son soutien aux deux candidats autonomistes, sans les nommer toutefois, on a le sentiment que c'est un soutien du bout des lèvres, comme contraint.
6: Pas du tout, ni contraint ni du bout des lèvres, c'est un soutien politique. Peut-être eût-il été préférable de les nommer, je ne sais pas, mais ça n'enlève rien.
5: C'est à moins des choses dans
6: un respect, communiqué. Bien sûr, que nous portons aux hommes, pour tout vous dire, et sans langue de bois, on a fait les choses, comme souvent, après les rencontres organisées, d'une part avec Jean Giuseppe, dont je rappelle qu'il est un vieux militant nationaliste, un ami de fac, un vice-président de la Comcom que j'administre avec d'autres, et d'autre part Paolo Zanto, Paris. Donc au lendemain de ces rencontres, on a fait ce communiqué très politique, et encore une fois, au-delà du fait de nommer ou pas, et je les nomme et je les cite très volontiers, et Jean Giuseppe et Paolo Zanto, Paris, on a décidé, et ça n'enlève rien, vous l'avez dit, aux critiques que nous portons à l'endroit de la majorité territoriale, de les soutenir.
5: Donc c'est
6: d'une
5: un
6: façon,
5: soutien
6: on ne peut plus
5: clair. Et net.
6: Clair et net.
5: Dimanche, vous votez Jean Giuseppe.
6: Oui, parce que nous considérons les uns et les autres que ce qui compte aujourd'hui, c'est le processus tel qu'engagé. et qu'il convient à ce stade d'en préserver et la lettre et l'esprit au sens du vote du Palais Bourbon et en prévision de ce qui va arriver au Palais du Luxembourg.
5: Nous en parlerons dans une deuxième partie.
6: Avec plaisir.
5: Alors, Jean-Charles Angelini, toujours...
6: Jean-Christophe, pardon,
5: j'étais toujours sur... toujours dans ce communiqué, vous soufflez le chaud et le froid. Le chaud, votre soutien au candidat nationaliste, on vient de le dire. Le froid, vous réitérez vos critiques à l'égard de la majorité territoriale. La gouvernance de ce pays, peut-on lire, doit fondamentalement changer. En quoi ? Qu'est-ce qui ne va pas ?
6: Sans être taquin et excessif, je dirais à peu près tout. On serait plus rapide et plus court en disant ce qui va. Ce qui va, encore une fois, de mon point de vue, qui est largement contestable et d'ailleurs contesté, ce qui va, c'est peu de choses. Ce qui ne va pas, écoutez, on sort d'une saison touristique. Certains diront qu'elle a été réussie, d'autres qu'elle a été plus contrastée. Une chose est sûre, c'est que je ne sais toujours pas, économiquement, et vous savez à quel point, entre autres sujets, ça nous tient à cœur, on ne sait toujours pas où va la Corse. On empile les offices, les agences, on rattache les chambres de commerce, de main de métier, pourquoi pas, etc. L'ATC, l'office des transports, on n'a aucune visibilité ni doctrine. Où va la Corse d'un point de vue économique ? Elle continue dans une économie touristique que d'aucuns qualifieront de cueillette. Elle ne pose pas de stratégie.
5: Mais pas en reste, vous, à Porto Vecchio.
6: Mais à Porto Vecchio, Patrick, on assume... On n'est pas dans la schizophrénie. Notre relation au tourisme, dont on dit qu'il est le moteur de l'activité économique et sociale du territoire, et on pose des actes qui, d'année en année, permettent de professionnaliser une offre et de la construire dans le temps et dans l'espace. Je ne dis pas que l'ATC, que la collectivité n'essaye pas. Je dis juste que cet empilement de structures, de stratégies ponctuelles, sectorielles, etc., ne donne aujourd'hui aucune visibilité et qu'en matière d'économie, il est un facteur qui est déterminant. Autant que les décisions que l'on prend, c'est le facteur confiance. Or, aujourd'hui, quand vous prenez le taux de sinistralité des entreprises auprès des juridictions commerciales, les redressements judiciaires en plein été, les liquidations à la rentrée et le manque de confiance des acteurs, vous vous dites qu'on n'est pas dans la bonne trajectoire.
5: On n'est pas dans la bonne trajectoire, ce n'est pas toutefois la CDC qui est responsable du contexte national et international très difficile aujourd'hui.
6: Bien sûr que non, et d'ailleurs tant mieux. Mais ce que je veux dire par là, c'est qu'à un moment donné, il y a des éléments exogènes que l'on connaît, la crise géopolitique, les guerres aux portes de l'Europe, l'inflation, l'envolée des prix du carburant, etc. Et puis, est-ce que l'on pourrait nous maîtriser, sans avoir à attendre, même si j'en suis un partisan presque inconditionnel, l'autonomie, et qui n'est pas fait. Donc aujourd'hui, je pense qu'il y a, sur quantité de paramètres, la fiscalité, les transports, le tourisme, l'économie, la vie des entreprises au quotidien, des décisions qui ne sont pas prises, et qui, à l'échelle de la Corse, nous pénalisent durement.
5: Rapidement, vous avez dit qu'il y a des choses qui vont, lesquelles ?
6: Écoutez, il y a malgré tout, encore une fois, des éléments du point de vue de la sécurisation de l'offre de transport. On a débattu récemment des SP OSP. C'est très, très, très loin d'être parfait. Mais il y a des choses qui tiennent. Il y a des petits sujets qui avancent ici ou là, en matière, je dirais, de culture, en matière d'action sociale. Mais on est très loin, très loin. Je vous prends par exemple le cas de la non-révision du PADUC, je vous prends le cas, je dirais, de l'absence, encore une fois, de doctrine économique, je vous prends le cas de l'absence de plan de lutte clair contre la pauvreté et la précarité. Il y a quantité de choses que la collectivité pourrait faire, qu'elle ne fait pas. Et aujourd'hui, on se lève tous les matins dans un pays qui continue de s'enfoncer dans la crise, alors que depuis 10 ou 12 ans, il est dirigé par des nationalistes. Et ça, j'ai beaucoup de mal à l'accepter.
5: Il y a quelques mois, Gilles Giovalange, il est votre voisin de Lecce, a succédé à Gilles Simeone à la tête de l'exécutif de Corse. Rien n'a changé, selon vous ?
6: Non,
5: même
6: vous
5: pas
6: l'avez
5: la
6: compris. Non, je ne vais pas faire de langue de bois. Oui, il y a des choses qui ont changé. On ne peut pas dire que rien n'est changé. Je vous prends un cas simple. Je suis maire de Porto Vecchio depuis 2020. De juin, il y avait le Covid, 2020 à mars 2026, je n'ai jamais, vous entendez, jamais eu en tant que maire, troisième ville de Corse, la visite du président du conseil exécutif. Bon, après c'est pas grave, on s'est croisé à l'Assemblée, on s'est parlé, mais officiellement ça n'a jamais été le cas. En quelques mois à peine, Gilles Giovannangeli, par deux fois, est venu nous voir. Bon, on a travaillé sur des dossiers, le tournant de la Matonard, que les Porto-Vecchiens connaissent bien, qui est ruiné depuis le départ du Tour de France, ou un peu avant, ou un peu après, et quantité d'autres sujets. Le non-financement du port de plaisance, etc., etc. Ça ne veut pas dire qu'on est d'accord sur tout, mais au moins on se parle. Donc, est-ce que j'ai quitté, avec mes amis, ma posture d'opposant, Pascal Zagnol et d'autres vous l'ont dit ces derniers temps, à l'actuelle majorité ? La réponse, c'est bien évidemment non. Moi, je veux construire, et on l'a dit, on l'a écrit, vous l'avez cité, une alternative à cette gouvernance, mais en même temps, en tant que nationaliste, en tant que maire, et tout simplement en tant que Corse, je parle aux gens qui sont en face de moi, et j'ai au moins quelqu'un en face de moi.
5: Donc, Gilles Valange, donc, il y a un mieux. Toujours sur ces rapports compliqués, on va dire, avec la CDC, Stéphane Sbrage, le maire d'Ajaccio, s'est livré à une charge virulente ces dernières semaines contre la CDC, contre son président. Lui, elle avait plus contre Gilles Valange que contre J.C. Honnet. Mais enfin, c'est autre chose. Ajaccio serait défavorisé et la ville de Porto Vecchio, comment est-elle traitée?
6: En deux mots, vous savez, moi je ne suis pas ajaccien, je suis maire de Porto Vecchio, mais il y a une chose sur laquelle quand même je pense qu'il faut qu'on soit d'accord. C'est qu'aujourd'hui la collectivité de Corse a pris une telle ampleur, office, agence, satellite de toute nature, chambre de commerce, demain d'autres chambres, etc., qu'elle pèse d'un poids qui par certains moments devient insupportable sur les collectivités locales. Le lundi, on vous dit il faut conventionner avec l'ADEC pour déployer votre politique économique. Le mardi, on vous dit il faut compenser la Loisanne de la manière que l'on vous indique et en fonction des critères de la collectivité. Le mercredi, on vous dit ça je peux pas le financer parce que c'est pas dans les priorités de la collectivité, même si c'est dans les vôtres. Moi, Patrick Vinciguerra, Porto Vecchio, j'ai été élu sans prétention aucune au premier tour. J'ai porté un projet, les Porto-Vecchiens l'ont validé. Il faudrait, pour le mettre en œuvre, parce que la collectivité est aujourd'hui un financeur quasi incontournable, que je fasse allégeance. Je ne le ferai pas. Je vous le dis, je ne le ferai pas. Alors qu'après, on interroge tel ou tel aspect, il y a des choses qui peuvent avancer. Mais ce que je veux dire par là, c'est que la collectivité ne traite toujours pas assez bien la commune de Porto Vecchio, et à ce stade, l'ouverture du dialogue, que je salue et que je déclare publiquement intéressante, n'est pas en soi suffisante. Il faut aller plus loin. Donc, mais je ne désespère pas. Je ne viens pas ici quémander ou me plaindre par principe. Je réponds à vos questions et je vous dis, encore une fois, qu'en tant que maire, je suis disposé à continuer le dialogue et à aller plus loin. Je ne fais pas de procès d'intention.
5: Jean-Christophe Angelini, on l'a bien compris, vous vous situez résolument dans l'opposition, ce n'est pas nouveau. Vous allez prochainement proposer, je cite, les termes d'une alternative populaire et d'une construction inédite. De quoi s'agit-il ?
6: Nationalisme,
5: vous pouvez nous en dire plus, Jean.
6: Bien sûr, le nationalisme, Patrick Vinciguerra, de mon point de vue, après c'est contestable et là aussi, me semble-t-il, contesté, il a tendance à évoluer de manière générale d'une façon qui interroge. Et on est beaucoup, je le dis très tranquillement, et j'inclus la formation à laquelle j'appartiens, le PNC, la démarche ANSEM, dans une forme d'entre-soi. Je ne dis pas qu'on ne parle pas aux autres. Je dis qu'aujourd'hui, me semble-t-il, s'installe une forme de coupure qui est d'ailleurs caractérisé par la montée des extrêmes, et singulièrement de l'extrême droite, par un taux d'abstention qu'on ne pensait pas possible en Corse, par d'autres phénomènes encore. Il s'illustre donc tous les jours ce fossé, et il existe. Donc moi je dis qu'il faut sortir de cette logique un peu partisane pour aller au contact des gens, par-delà les formations, par-delà les institutions, par-delà les élus, et s'adresser directement, même si chacun compte, au peuple corse dans sa grande diversité. Aux nationalistes, bien sûr, je vois bien les manœuvres qui consistent à dire « vous en sortez pas du tout et jamais », mais en même temps, on est issu d'un peuple qui est le peuple corse, auquel on doit parler en dehors des périodes électorales.
5: Et ça se traduit comment? C'est un peu gazeux ce que vous proposez?
6: Alors, non, gazeux c'est ailleurs, pour paraphraser quelqu'un. Mais l'idée c'est de dire, aujourd'hui de manière très précise. Il faut rassembler. Moi, mon but, c'est pas de diviser, mais à aucun moment. Même si, ici ou là, c'est l'impression qu'on renvoie. Le PNC, qui est la plus vieille formation nationaliste encore en activité, depuis le début, il a tout fait, et pour l'Union. Beaucoup ne s'en souviennent pas, y compris des gens qui aujourd'hui se réclament de la majorité territoriale, parce qu'il n'était pas avec nous. Mais en 2004... en 2010, en 2015, en 2017, et encore après, nous avons prôné et mis en œuvre. Bon, ce que je veux dire par là, c'est qu'aujourd'hui, de manière précise, ce qui compte, c'est moins les rapports, même si je réponds volontiers à vos questions, entre Simeone, Giovannangelo, Angelo Angelini, qui, à mon avis, je vous le dis très clairement, n'intéressent pas les Corses. Ce qui compte, c'est la force du projet. Pourquoi ne parle-t-on jamais de thermalisme, de plaisance, de nautisme, de filière bois, d'économie bleue. Il y a un parlement de la mer qui a été créé récemment. On ne parle que des chicayas entre les uns et les autres. Donc moi, ce que j'aimerais, c'est qu'on pose les termes d'un projet, c'est ce que l'AG va proposer le 4 octobre, d'un rassemblement autour des idées et pas uniquement autour des hommes ou des conflits entre les hommes. Et c'est en cela qu'on parle d'alternatives populaires et d'une construction inédite, parce qu'elle va dépasser le PNC et, à partir de la démarche avancée, mais qui en est l'émanation, rassembler très largement ces et ceux qui, sans sortir du mouvement national, veulent en finir avec cette gouvernance.
5: Une sorte de plateforme dans la perspective de 2028, les territoriales.
6: D'abord dans la perspective d'un rassemblement politique qui ne se limite pas aux échéances électorales. Ensuite, en prévision des prochaines élections législatives, où nous serons candidats dans les quatre circonscriptions au premier tour, et je l'espère au second. Et enfin, bien sûr, en prévision de 2028, où le PNC et la démarche ANSEM entendent être le fer de lance et pourquoi pas le moteur d'une alternative large, étant entendu, je le redis, que nous ne nous trompons pas d'adversaire. On a commencé par dire qu'on était capable de soutenir des candidats autonomistes ou nationalistes au sénatorial, en dépit de notre hostilité politique, pas personnelle, à l'actuelle majorité. On se trompe pas. Moi, Patrick Vinciguerre, on ne me fera jamais aller, je vous le dis, dans les bras de l'extrême droite. C'est clair.
5: Et mais de la droite, pourquoi pas ?
6: Non, le problème, c'est pas ça. Le problème aujourd'hui, c'est pas la droite, c'est pas la gauche. C'est d'avoir une vision claire des principes qui nous animent. Moi, je ne fais pas d'anti-fais-moi Goursiga. Ça m'intéresse pas. Moi, ce qui m'intéresse, c'est qu'on sorte de ce pays de la difficulté dans laquelle il est. Ça ne peut pas passer par des accords avec des gens qui, au prétexte qu'on aurait le même adversaire, se mettraient à la même table. Moi, j'ai des principes, une vision. Attention, je ne crie pas au fascisme, je ne hurle pas au loup, je ne suis pas dans cette posture-là. Mais je dis juste qu'en termes de vision de la société, il est des projets qui, bien qu'étant guidés par une opposition à l'actuelle majorité, ne sont pas compatibles. C'est très clair.
5: Allez, on avance.
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5: Sans attendre l'examen du projet d'autonomie fin octobre au Sénat, des maires ont pris le taureau par les cornes et décidé d'instaurer sur leur territoire, sur le territoire de leur commune, un statut de résident. Et vous, Roger Antech, vous pose la question.
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7: Jean-Christophe Angelini, bonjour. Le statut de résident, revendication historique des nationalistes corses, revient au cœur du débat. Des dizaines de maires se regroupent pour le défendre. Bastia s'apprête à son tour à délibérer, en dépit de décisions systématiquement déférées par l'État. À Porto-Vecchio, vous avez choisi la surtaxe sur les résidences secondaires, qui représente 63% du parc de logements de la cité. Êtes-vous prêt, vous aussi, à ce geste politique fort? Faire voter un statut de résident dans votre commune.
5: Votre réponse, Jean-Christophe Angeli.
6: Réponse très claire, j'ai déjà voté le statut de résident lorsque j'étais conseiller à l'Assemblée. Il faut quand même rappeler au nom de l'histoire que le statut
5: là,
6: de résident...
5: Là, il pourrait y avoir une délibération du conseil municipal de Porto-Vecchio.
6: Oui, mais je vais vous en dire plus. Le statut de résident donc, a été proposé sous l'exécutif de Paul Jacobi. Voté par le groupe Fais-moi gauche, dont j'étais à l'époque président, comme par l'ensemble des groupes de la majorité de l'époque et d'une partie de l'opposition. Bon, on est 15 ans après, ou un peu moins, je suis maire de Porto-Vecchio, je n'ai aucune difficulté à proposer une délibération en ce sens. Simplement, mon objectif, vous l'aurez compris, il est double.
5: Là, on est dans la symbolique, là.
6: Le premier, exactement, il est de dire, et je l'ai dit avec beaucoup d'amitié aux différents protagonistes, et notamment Alain Nébia, le maire de L'Opinia, qui fait avec d'autres un travail exceptionnel, je le dis sans flagornerie, exceptionnel autour du sujet. Il faut qu'on soit politiquement en thèse, qu'on travaille à repousser les limites juridiques qui aujourd'hui nous posent une difficulté, et qu'en même temps, et ça je l'ai dit au plus grand nombre et je l'ai même mis en œuvre, on utilise à droit constant tous les moyens à notre disposition. Mais c'est une évidence que dans ce domaine-là, il nous faut une évolution plus notable.
5: Cette évolution, c'est le projet d'autonomie, on y vient, soumis aux sénateurs à la fin octobre. Vous y croyez encore, connaissant l'hostilité des sénateurs et sachant que même à l'Assemblée nationale en juin dernier, il a été approuvé, mais à une majorité pas si confortable que ça, loin en tout cas de la majorité des 3/5 qui, in fine, serait nécessaire.
6: Écoutez, on ne peut pas préjuger de ce qui se passera, ni même de... la sécurité du caractère impérieux qui entourerait ce vote en octobre, je ne sais pas. Par sécurité, je veux parler de la proximité désormais très forte des élections législatives et présidentielles. On parle même de dissolution. Bon, donc on voit bien qu'on est dans un contexte extrêmement mouvant. Donc je ne vais pas ici, et aujourd'hui, Patrick Mitchegoyer, vous dire « je suis optimiste, tout est réglé, je mentirai aux gens, directement ou par omission ». Bon, et je ne veux le faire ni dans un cas ni dans l'autre. Moi, ce que je considère, c'est un, qu'il faut qu'on reste attaché à l'objectif. Deux, qu'on avait quand même le même genre de débat avant le passage au Palais Bourbon, et on a vu, in fine, que les choses se sont plutôt bien déroulées. Et trois...
5: Plutôt bien, mais pas si bien. Il y a cette majorité qui n'est pas si confortable. Il y a aussi un amendement, qui pose
6: qui est,
5: problème.
6: De notre point de vue, très gênant, je le dis tranquillement. Il y a quantité d'autres sujets.
5: Et là, vous accepteriez une édulcoration du projet ?
6: Non, je vous le dis tranquillement, non. On n'acceptera pas d'édulcoration. Mais je crois qu'aucun nationaliste
5: ne l'accepterait. Mais ça pourrait être nécessaire, un compromis.
6: Mais toute la question, elle a été posée dans l'hémicycle par notre groupe et par d'autres, y compris par des élus non inscrits, etc., c'est de voir jusqu'à quel point on est prêt à aller. Moi, je vous le dis sereinement, on se réunira avec mes amis, je ne peux pas aujourd'hui et maintenant vous dire ce qu'il en est et ce que l'on fera ensemble, mais une chose est certaine, c'est qu'on ne peut pas aller trop loin dans le compromis, il faut que l'esprit et une grande partie de la lettre de ce qui a été validé demeure. En d'autres termes, et pour être précis, pour les Corses qui nous écoutent, et on le leur doit, j'entends parler d'autonomie sans pouvoir législatif, et j'entends parler...
5: Ça n'a pas de sens, selon
6: ça n'a pas de sens, c'est pas l'autonomie, c'est autre chose. Et j'entends parler de marqueurs politiques sans la communauté, sans la dimension méditerranéenne, sans la question linguistique. Donc là aussi, ça n'a pas de sens non plus. Donc là, on ne peut pas y aller.
5: On entend vos
6: là,
5: réserves.
6: On peut pas y aller.
5: On entend vos réserves. Selon un article du Monde, Jean-Christophe Angelini, plusieurs élus corses, dont vous, deviez discuter avec des frères du Grand Orient de France pour faire en quelque sorte du lobbying en faveur de l'autonomie. La rencontre a finalement été annulée. Est-ce que vous confirmez? Si oui, est-ce vraiment utile de passer par des francs-maçons pour défendre un projet politique comme l'autonomie?
6: Je ne sais pas s'il faut passer par les uns ou les autres. Ce que je sais, c'est que cette rencontre, dont le Monde a dévoilé les termes, n'a jamais été vraiment organisée. Il y aurait a priori eu des velléités. Pas d'invitation formelle, pas d'heure, pas de lieu, rien de tel. Chacun sait que depuis des décennies maintenant, tout le monde s'empare des sujets de société qui concernent la Corse, y compris les loges, depuis au moins 3 ou 4 statuts. Non seulement ça ne me choque pas, mais je l'admets et je le comprends. Ceci étant posé sur ce rendez-vous particulier, non, il n'y a pas eu d'invitation à ce stade.
5: Alors, plus sérieusement, Jean-Charles Orsucci, maire de Bonifacio, mais aussi président de l'ANEL, l'Association Nationale des Élus du Littoral, appelle à adapter le cadre juridique de la loi Littoral, qui a 40 ans, adapté aux réalités des territoires, sans toucher, insiste-t-il, à son esprit de protection. On écoute Jean-Charles Orsucci et vous réagissez.
8: En tout cas, il ne s'agit pas de favoriser la construction d'une maison secondaire les pieds dans l'eau. C'est qu'on veut pouvoir, à un moment donné, faire en sorte que des ports soient adaptés, que des établissements de bord de mer qui ont été construits dans les années 70 avec des matériaux totalement inappropriés aujourd'hui puissent avoir un assainissement digne de ce nom. En créant de la raréfaction au niveau des terrains constructibles, elle a créé une spéculation foncière importante et aujourd'hui, dans tous les territoires de France et d'outre-mer, il est difficile pour les gens du territoire de pouvoir construire leur maison. Il y a des outils type loi Lemeur qui permettent aujourd'hui, avec les servitudes d'interdiction de maisons secondaires, de répondre à cela. Notre objectif, c'est de permettre, par exemple, à un camping aujourd'hui qui serait les pieds dans l'eau et qui est menacé par la montée des eaux et par les réseaux côtiers, de pouvoir être déplacé sur l'arrière-pays pour pouvoir le faire. Et ça, il faut une adaptation de la loi Littorale.
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5: Êtes-vous sensible aux arguments de Jean-Charles Orsucci? N'y a-t-il pas le risque, surtout dans des régions comme la vôtre, Porto Vecchio, d'ouvrir la boîte de Pandore, de désanctuariser la loi Littorale?
6: Non, il n'est pas question, ni pour Jean-Charles, dont je ne suis pas le porte-parole, mais l'ami, il a d'ailleurs dit lui très clairement, je n'ai pas besoin d'en rajouter, ni, je dirais, pour ce qui nous concerne, on n'est pas partisan d'une désanctuarisation de la loi Littorale. L'idée n'est pas de désanctuariser, l'idée est de réfléchir, et pour ma part, je l'admets bien volontiers, en ma qualité de militant nationaliste et de maire, à une évolution des choses. Il y a un point qui n'est pas abordé dans cette interview que je veux préciser, c'est la question du cumul des contraintes. Parce que le problème, c'est pas tant la loi Littorale, même s'il peut poser des sujets, prises séparément. C'est quand dans des communes comme la mienne, par exemple, vous avez la loi Littorale, la loi Montagne, la loi Nôtre, la loi Élan, le Paduc et la loi Zanne. Vos marges de manœuvre, elles sont proches de zéro. Alors moi, j'ai quand même fait un PLU, qui a été voté à une écrasante majorité au conseil municipal, mais je vous prie de croire que c'est bien difficile. Donc, pas désanctuarisé, conserver l'esprit, une grande partie de la lettre, et réfléchir et débattre, pourquoi pas.
5: Et il n'y a pas de tabou. Alors, dernière question, puisqu'on arrive au terme de cette émission, une question qui va au-delà de la Corse, hein, mais la concerne également sur le contexte national et international qui entraîne la flambée des prix du carburant. À cela s'ajoute un été qui n'en finit plus, de canicule en canicule, une sécheresse extrême. En Corse, il y aura une mobilisation des agriculteurs ce jeudi, des agriculteurs que vous souteniez d'ailleurs. Quand on est maire d'une grande commune comme vous, président d'une communauté de communes, responsable politique, on est forcément inquiet. Mais qu'est-ce qu'on peut faire ?
6: Alors je vais vous dire ce qu'on peut faire. On peut déjà, et j'allais même dire, on doit déjà agir dans le cas des moyens que nous ont donné nos électeurs. Aujourd'hui, on voit bien qu'on vit un monde de dérèglement climatique, technologique, numérique, environnementaux, énergétique. C'est un monde qui, chaque jour, me semble-t-il, et je le dis, pardon, avec une forme de pessimisme, nous précipite et se précipite vers l'abîme. On va pas en parler aujourd'hui, mais je lis avec attention et crainte les derniers développements liés à l'intelligence artificielle. Je lis...
5: Mais là, concrètement, sur donc, la flambée très concrètement, du pétrole, sur les conséquences des canicules, la sécheresse...
6: On vit un monde qui préoccupe et qui inquiète sur le dérèglement climatique, la canicule prolongée et la volonté des agriculteurs, aux côtés desquels nous nous tenons, on a d'ailleurs communiqué ces dernières heures, il faut impérativement, un, que tous les moyens publics, et une grande partie des moyens privés, je le dis, convergent dans un même objectif. On doit au moins, à l'échelle du pays qui est le nôtre, changer de paradigme du point de vue de la consommation énergétique, du point de vue de la consommation de l'eau, et poser un modèle... non pas de sobriété extrême, je ne suis pas pour la décroissance, mais un modèle qui tende vers l'économie des ressources et qui en même temps nous permette de ne pas arrêter notre trajectoire de développement comme nous inciteraient certains.
5: Changer de modèle en somme, notamment le modèle du développement touristique, mais ça sera l'occasion...
6: Non, pas touristique, parce qu'on peut avoir un tourisme
5: quand même
6: durable.
5: Un peu, hein. Ouais.
6: Non,
5: bon,
6: je ne suis pas d'accord.
5: On ne va pas relancer le débat.
6: Mais il peut être vertueux. Il n'est pas par nature maléfique. Je ne suis pas d'accord.
5: Eh bien, ce sera notre conclusion.
6: Merci.
5: Merci Jean-Christophe Angeline d'avoir été notre invité. Une émission rediffusée ce soir sur ICRCFM à partir de 19h et à retrouver en podcast quand bon vous semble. Merci beaucoup.
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10: Bonsoir à toutes et tous, bienvenue si vous nous rejoignez. Vous êtes sur RCFM, il est 19h passé de quelques minutes. Et là, ça y est, la journée commence doucement à s'éloigner.

mardi soir se poursuit tout doucement. Et pour passer une bonne semaine, pas question d'attendre systématiquement le week-end pour sortir. Voici deux petites idées pour demain soir. Tout d'abord, direction Borgo, si vous avez envie de rire, il y a Elena Nagapétian qui vous présente son spectacle « Ça valait le coup ». Ça sera au complexe sportif Paul Nadal à 20h30. Vous la connaissez certainement, notamment grâce aux réseaux sociaux. Dans son spectacle, elle raconte avec beaucoup d'autodérision son parcours, son arrivée en France, sa vie de maman, ses expériences. Bref, une soirée pour décrocher et surtout rigoler. Sinon, dans un tout autre registre, direction Pigne pour y voir Kanta Ouboubolougours qui seront à l'auditorium. Groupe incontournable, hein, bien sûr, de notre musique corse. Des chansons que vous connaissez par cœur, leur voix incroyable. Donc, ou humour ou musique, de façon très différente, mais plutôt sympathique pour s'offrir une vraie coupure dans la semaine. Nous aussi, d'ailleurs, c'est en musique qu'on poursuit notre émission.

Voilà, 20h approche et c'est déjà le moment de se quitter. J'espère qu'on aura réussi pendant cette heure ensemble à vous faire oublier un petit peu la journée et vous accompagner tranquillement vers la soirée. Mais vous, surtout, restez là, restez sur RCFM puisqu'à suivre, il y a Équimpacui ce soir, direction la Piève et Ditoigne pour continuer à découvrir celles et ceux qui la font vivre. Donc passez une très belle soirée, profitez-en, prenez soin de vous. On se retrouve demain sur RCFM.

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5: Salut à tous et bienvenue dans Et quand pas cuit sur RCFM, nos balades hebdomadaires, direction Ville Libé Drabouille, cette semaine, ville des hameaux au littoral, avec celles et ceux qui font vivre cette commune, qu'ils soient militants associatifs, commerçants ou encore mémoire du village. Alors restez avec nous, cap sur Ville Libé Drabouille, cette semaine, dans Et quand pas cuit le mag.
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0: sommes à Vinedi Bedrabougne cette semaine sur RCFM dans les campagnes Queen. Première rencontre au hameau de Guaidel avec Richard Pellegrini, enfant du village et ancien élu.
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0: Richard Pellegrini est né à Dougui, noué huile, au temps d'Aniva.
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0: 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Deuxième étape à Vinedi Bedrabougne, nous sommes à présent à Gazette, le restaurant de François Caselli.
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0: François Caselli est originaire de Vinedi Bedrabougne. C'est ici qu'il a grandi, construit sa vie et qu'il a choisi de rester.
3: Quand j'étais jeune, j'étais plutôt en plaine côté mer. Et après, j'ai rencontré ma femme, pas à Ville, j'ai rencontré à Folie justement. Ma femme qui était de Ville, on s'est installé ici.
0: Aujourd'hui, François est le gérant de la Gazette, l'un des restaurants du village. Un établissement qui lui aussi participe à faire vivre la commune.
3: C'était un four à la grand-mère de ma femme qu'on a retapé en 2009. En 2009, on l'a refait, c'est un ancien four. C'est un four que les plus âgés du village ont toujours connu, qui a plus de 100 ans, hein, donc c'est un four quand même ancien. On l'a retapé, je me suis amusé un peu sur les fêtes patronales à Saint-Roch à faire des pizzas miach pour m'amuser, et puis je me suis pris au jeu et tout doucement, ça m'a plu. Et bon, j'ai commencé en 2009 à faire des livraisons avec 3-4 tables sur place, avec le jardin à côté, c'était sympa, jusqu'à 2016. Et en 2016, on a grandi, on a fait un petit restaurant avec une belle terrasse, une quarantaine de places. Une salle en bas aussi, la même chose, une quarantaine de places. On essaye de rester dans la tradition. Bon, moi, c'est beaucoup la cuisine au feu de bois, donc avec le four. Je fais des viandes, bon, beaucoup les pizzas. J'ai une clientèle quand même qui monte chez moi pour manger la pizza.
0: Ici, la Gazette est bien plus qu'un restaurant. C'est un lieu de rencontre où les habitants aiment se retrouver et faire vivre le village.
3: Surtout l'été où j'ai une clientèle, bon, pas mal du village aussi qui viennent manger, beaucoup d'enfants qui peuvent jouer dans les ruelles du village sans aucune inquiétude. Donc ça reste quelque chose de sympa.
0: Et François ne s'arrête pas au restaurant. En parallèle, il sillonne les événements avec sa spécialité, la paella.
3: Je me déplace un peu dans tous les villages où on m'appelle, hein, un peu dans toute la Corse, où je fais des paellas géantes de 50 à 200 personnes pour les associations, pour les fêtes du village, même pour les restaurants qui veulent faire une soirée à thème. Ça leur permet un peu de mettre leur personnel de cuisine en congé et faire une prestation qui reste sympa.
0: Pour l'avenir, François Cazet espère pouvoir poursuivre son activité encore longtemps et continuer à faire vivre ce lieu de rencontre au cœur du village.
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0: Et on continue notre balade à Villibé-Drabougne. À présent, on vous emmène sur les cours de l'Orange Bleu pour parler du RC Villibé-Drabougne. On parle bien sûr tennis avec le président de ce club, Ange-Michel De Witt. Ange-Michel De Witt est un enfant de Bastia et plus précisément du quartier de Togues, où il a grandi.
4: La typologie du quartier fait que Togues étant un cheval sur deux communes entre Bastia et Ville, j'étais à l'école à Bastia, mais j'ai grandi juste ici, l'immeuble qui est derrière, au Pétra-Sérène, donc à 50 mètres du club. Donc j'ai un petit peu un pied sur les deux communes. J'ai été licencié ici dès l'âge de 4 ans, donc à l'école de tennis, puisque l'école de tennis commence dès l'âge de 3 ans. Et c'est à 4 ans, en 2000, que j'ai commencé ici au RC Villibé-Drabougne. Et ensuite, donc du coup, j'ai continué. J'ai continué jusqu'en 2014, jusqu'à l'année de la terminale, jusqu'à mon bac avant de partir sur le continent. Donc une quinzaine d'années au club avant de partir sur le continent.
0: Le tennis et l'engagement associatif occupent une place importante dans sa vie. Un engagement qui l'a notamment conduit à prendre la présidence du RC Villibé-Drabougne.
4: Ça c'est l'anecdote sympa, donc du coup je suis rentré vivre à Bastia. Mais donc en 2020 et puis en 2021, en pleine crise du Covid, donc le club qui était en sommeil depuis 2016 a été relancé. Du moins la mairie souhaitait que le club soit relancé. Il était en sommeil donc depuis 5 ans, et il se trouve donc avec mes amis, avec Christophe qui est éducateur, qui depuis a passé ses diplômes, avec Paul-Louis qui lui a récupéré la structure Orange Bleu. On a relancé le club le 31 mars 2021 exactement.
0: Petits et grands se retrouvent ici autour d'une même passion. Ils sont aujourd'hui près de 180 licenciés à faire vivre le club.
4: Et ensuite, on a une quarantaine de licenciés au squash, qui est l'autre discipline du club. Celle à la base, le squash a été créé dès 96 ici, hein, 4 ans avant le tennis. Et on pratique aussi la pétanque, on joue aussi au tennis ballon. Bon, ça, il n'y a pas besoin de licence pour ça. Et voilà la fiche du club actuellement, 190 licenciés, 2 tournois par an. Depuis 2021, un d'hiver aux vacances de la Toussaint, un d'été aux vacances de Pâques, les deux donc en avant-saison, avant-hiver, avant-été, pour pas être à cheval avec d'autres clubs.
0: Et puis le clubhouse avec l'Orange Bleu, un endroit où l'on aime se retrouver, partager un verre, refaire le match, bref, un véritable lieu de vie qui contribue au lien social au sein du club.
4: Ce complexe qui est géré par Paul-Louis Antobar qui est actuellement, il permet de se retrouver tout simplement. Donc la commune est à cheval entre mer et montagne. Nous, on est un petit peu le vecteur social de la commune. Il y a l'école Calissé qui est juste en dessous. Du coup, les enfants, les parents peuvent monter, jouer au tennis, boire un verre. On organise des événements, des tournois de belote, des tournois de pétanque. On peut y avoir des lotos aussi. Voilà, on diffuse des matchs de Ligue des Champions, les rencontres du Sporting. Tout ça permet en fait d'être un lieu où on se retrouve sur la partie basse de la commune.
0: Ici, le tennis, c'est bien plus qu'un sport. C'est un lieu où les générations se retrouvent, où les amitiés se créent et où l'on partage bien plus que des matchs. Un club qui fait battre le cœur de la commune.
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0: Nous sommes à Villibé-Drabougne cette semaine dans un Campacuit, le mag. Restez avec nous.
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1: Bienvenue à toutes et à tous. Nous poursuivons notre balade sur la commune de Huili-des-Bédrabougnes. À présent, nous allons retrouver un enfant du village d'Alcède ou ancien chef d'entreprise. C'est Jean-Marie Ferrari.
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1: Une dernière étape à Huili-des-Bédrabougnes. À présent, nous allons pousser les portes d'une institution, l'ancien temple du rock, devenu aujourd'hui le bar du village. Il s'agit du Bédrabougnes Bar.
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1: À Huili-des-Bédrabougnes, difficile de ne pas connaître le Bédrabougnes Bar, un lieu devenu mythique dans le village et dans toute la région bastiaise. À l'origine de cette aventure, Alain Guaidela, enfant du village, qui ouvre les portes de l'établissement en 1990.
3: J'avais vocation d'être un peu le bar du village, mais un peu, pas par hasard, mais bon, un peu comme ça, quoi, ça s'est transformé en endroit, une scène rock. Ça a duré quelques temps, après Stéphane est rentré avec moi, et là, ça a pris une ampleur un peu plus professionnelle.
1: Au fil des années, l'établissement est aussi devenu une scène musicale incontournable, accueillant de nombreux artistes et faisant du Bédrabougnes Bar un véritable rendez-vous pour les amateurs de musique.
3: Les gens de l'Ajaccio qui sont venus, les gens de toute la Corse quoi, qui sont venus jouer ici. Et c'est vrai que ça fait quelque chose, même si quelque part, bon, on fait ça comme ça, mais on tire quand même un peu, pas de fierté, mais bon, ça nous fait plaisir quoi. Pratiquement tous les groupes qu'il y a ont commencé ici. Bon, maintenant, les moins jeunes, ceux de maintenant, non, mais bon, ils connaissent. Au début, on disait, c'est le bonjour de mon père, et puis après, à la fin, c'est le bonjour de mon grand-père. Donc, du coup, j'ai dit, voilà, on ne va plus où la forêt.
1: Depuis 30 ans, Stéphane Casanova partage cette aventure aux côtés d'Alain. Il a vu passer ici de nombreux musiciens et surtout assisté à la naissance de nombreux souvenirs.
4: Commencer sur la scène du temple du rock, hein, comme tout le monde disait, pour rajouter ce que disait Alain, il y a des groupes du continent qui sont venus parce que nous sommes partis voir un peu ce que se faisait ailleurs. Et donc on a pu accueillir et faire venir pas mal de groupes du continent pour montrer un peu ce que se faisait ailleurs, pour voir proposer à notre clientèle autre chose que ce qu'ils voyaient dans les autres établissements. même si on a été les premiers en Corse à faire une scène en live, ce qui n'existait pas avant nous.
1: Aujourd'hui encore, le Petrabougnou Bar reste le bar du village, mais surtout un lieu où on aime se retrouver, partager un verre et faire vivre la convivialité.
4: Il n'y a plus de soirées live, il n'y a plus de scènes rock, il y a des événements, on s'est beaucoup structuré pour faire beaucoup de recevoir des anniversaires, des soirées à thème, anniversaire, baptême, mariage, des repas sur commande. D'ailleurs, demain, on a un repas tripette, puisque la saison, c'est de saison. Il y a beaucoup de boulistes aussi. Et voilà, on essaye de survivre, quoi. Voilà.
1: Du temple du rock au bar du village, le Petrabougnou Bar a traversé les générations. Un lieu de souvenirs, de musique et de rencontres, toujours cher, au cœur des Villets comme des Bastiais. Nous étions à Villers-les-Bédrabougnes cette semaine dans Et Campacu le Mag. 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

0: territoire. Nous prenons la direction de la Balagne cette semaine. On va s'arrêter dans la Pieve di Bou, Annie Belgoder et Otiadan à Spelunca, d'où nous allons aller dans ces villages à la rencontre de celles et ceux qui font bouger leur commune. Cap sur Abi Bididou, à Nice cette semaine, dans Et quand vacu le Mac sur RCF.
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0: Et quand pas le mag dans la Pied-Huidi Doux, Annie en Balagne cette semaine. Première étape, en pleine de Spéloncade, où la rencontre d'Antoine Delaine, un jeune maraîcher et éleveur porcin.
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0: Une exploitation agricole sur la route du barrage de Côte. Cette histoire, c'est celle de la famille Delaine. Antoine suit les traces de son père.
2: Donc moi, je suis installé depuis un an et demi en élevage porcin et maraîchage. Donc j'ai toujours été issu du milieu.

0: agricole par mon père, qui lui est éleveur bovin et maraîcher. Donc ça fait 30 ans qu'il est installé. Donc moi, j'aimerais bien développer une activité porcine un peu plus conséquente. Donc, pour l'instant, je suis à citruits et invera. Et j'aimerais bien monter à une dizaine de truies invera et avec une soixantaine de porcs charcutés par an. C'est ma première année et donc j'ai charcuté que 16 cochons. L'année prochaine, normalement, j'en charcuterai une trentaine. Et tous les ans, augmenter de 5 ou 6.
1: Et dans le maraîchage, la famille de laine s'est diversifiée sur plusieurs produits.
0: On a des produits où on va vendre en grosse quantité, comme les pommes de terre, les oignons secs, le basilic, le persil. Où là, on va fournir le clair. Et pour tout ce qui est tomates, aubergines, etc., ça va être plutôt pour tout ce qui est épicerie locale, de la vente directe, faire des paniers, des choses comme ça. On n'utilise aucun engrais chimique, pas de pesticides, rien. On met que du fumier et on fait de l'engrais vert. Et c'est tout. On essaie de faire le moins possible, d'abîmer le moins le sol possible.
1: Antoine ne se voyait pas faire autre chose qu'agriculteur.
0: J'ai toujours baigné dedans. Et la première fois que j'ai travaillé en charcuterie, j'avais 13 ans, pendant mon stage. Un stage que j'ai fait au collège. Et j'ai su directement que c'est ce que je voulais faire. D'élever, de faire naître, de le valoriser au maximum de sa capacité. Quoi.
1: Originaire de Sant'Antonino, le jeune agriculteur a trouvé ici à Speloncado de quoi développer son activité.
0: Je me suis installé là car on a trouvé une bâtisse où il y avait un fort potentiel pour pouvoir avoir la cave d'affinage, mon laboratoire. Et donc c'était un bon compromis pour tout. Il y a des terrains disponibles pour faire l'élevage. Donc c'est une bonne chose.
1: Objectif pour Antoine Delaine, augmenter son élevage porcin jusqu'à une soixantaine de porcs charcutiers et maintenir sa production maraîchère.
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1: Allez, on quitte la plaine de Speloncado, on va prendre un petit peu de hauteur. Direction Belgodère, on va pousser les portes de la caserne des pompiers de Belgodère avec son chef de centre, le capitaine Hervé Aldobrandi.
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1: Comme tous les sapeurs-pompiers de Belgodère, et le capitaine Hervé Aldobrandi est volontaire. Le centre de secours compte dans son effectif une quarantaine de soldats du feu.
3: Et on a un secteur d'intervention qui s'appelle la Haute-Balagne, qui va du village de Palasca jusqu'au village de Nessa Felicet. Voilà, tout ce qui est donc la route qui arrive, je dirais, sur l'Umio côté Calvi. L'effectif féminin s'étoffe de plus en plus, et ça c'est général même, je dirais, en Haute-Corse, Baron-Corse. Ça se voit également sur Belgodère, avec, je crois qu'on arrive à 11 ou 12 femmes sapeurs-pompiers volontaires sur le centre de secours, sur 42 pompiers, donc ça fait un bel effectif féminin. Au niveau des profils, on a, je dirais, tous les profils, que ce soit de l'étudiant, voire étudiante pour les femmes, jusqu'à des mères de famille, des gens qui ont donc leurs activités dans la région et qui viennent également donc donner du temps pour les sapeurs-pompiers volontaires.
1: Ici, les sapeurs-pompiers font en moyenne 350 interventions par an.
3: Ça correspond actuellement sur 70% de secours à personne, donc de l'ambulance concrètement, et le reste, donc beaucoup de feux de forêt et un petit peu d'INC, ce qu'on appelle incendie d'hiver. Alors on a un avantage, c'est d'avoir donc la proximité avec pas mal de villages, dont Spelonca, Toville, Okiatan, Palasque. Et donc on a pas mal de gens qui viennent justement de ces villages et qui viennent sur le centre de secours de Belgodère donc pour rendre service à la population.
1: Le centre de secours de Belgodère est comme les autres casernes du rural, un outil vital qui contribue également au maintien de la population à l'année dans l'intérieur.
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1: Troisième étape dans la Piauididou, Annie. À présent, direction le village de Costa pour aller à la rencontre de deux jeunes en service civique au village, Romane et Romain.
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1: Ils ont choisi de faire leur service civique à Costa, un petit village au cœur de la Piauididou, Annie. Romain Martel est de Santaribara d'Adiwalagne. Romane Croix, elle est de Costa. Deux jeunes balanins qui ont décidé de donner un coup de main à la commune le temps d'un service civique. Romain Marty.
4: Par l'initiative de Barthélémy Colombagne, le maire du village, qui avait la volonté d'avoir des jeunes pour redynamiser, entre guillemets, le village. Donc le service civique a des missions définies. Moi, je suis sur la biodiversité et Elisa et Romane sont sur le patrimoine. Mais on a aussi un rôle social On est là pour aider les personnes si elles ont besoin d'aide. On est là aussi pour discuter, aller prendre le café, tout simplement, des fois. Et ça permet de redonner de la vie et de l'activité au village.
1: Coste, un village connu pour la richesse de son patrimoine, comme le souligne Romane.
5: Comme le four, le moulin, le lavoir, les voûtes et l'église surtout. Et donc, notre but avec Elisa, c'est de faire un circuit pour tous les relier et que, comme ça, les gens qui viennent, qui ne connaissent pas le village, peuvent le visiter et connaître son histoire et son patrimoine. Alors, on a aussi donc créé tous les trois un site internet du village de Coste. Donc, il y a les informations sur le circuit du patrimoine. Il y a aussi sur la mission de Romain sur les nichoirs, les oiseaux qu'on retrouve au village. On va aussi mettre en place un audio guide de l'église avec Barthélémy Colombagne en voix.
1: Patrimoine et biodiversité au menu du stage civique de Romain et Romain. Ce dernier a eu comme mission d'installer des nichoirs.
4: Tous les jours, on voit des oiseaux à travers le village, et notamment les enfants. Il y a la biodiversité, on le sait, souvent menacée. Donc le but, c'était d'apporter des nichoirs au village pour que un maximum d'oiseaux puissent rester au village et aussi permettre de sensibiliser les enfants et la population à cette biodiversité qui nous entoure au quotidien. Et on est en partenariat avec donc le Conservatoire des espaces naturels, avec qui on a pu faire d'abord une première reconnaissance des espèces sur le village et procéder à l'achat de nichoirs par rapport aux espèces présentes. Et ensuite, là, on va passer à l'installation avec eux, qui a certains critères, je dirais, pour chaque espèce. Et donc, une fois que ça sera réalisé, il y aura un parcours, comme celui du patrimoine, pour découvrir et visiter ces nichoirs.
1: Bilan déjà très positif pour Romane et Romain, qui ne regrettent en rien leur service civique au village de Coste. Nous sommes dans la Pays du Doubs, en Balagne. Restez avec nous sur RCFM, c'est Campacuit.

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1: Bienvenue à toutes et à tous, c'est Campacule le Mag dans la PU d'Idou, année 4e rencontre. À présent, nous allons à Okiadan, nous allons pousser les portes du salon de coiffure de Kevin Vapillon, un enfant du village.
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1: Ils viennent de toute la Corse pour se faire coiffer chez Kevin. Paris réussi pour l'enfant d'Okiadan qui a décidé de rentrer au village pour ouvrir son salon de coiffure.
3: Alors mon histoire en fait, c'est que mon grand-père est né au village et ça fait 39 ans que en fait je viens chaque année. Et la maison ici, le studio qui était un studio avant, en fait j'en ai transformé en salon de coiffure. Et j'ai voulu revenir en fait au cœur de là où je venais tout le temps. Et c'était mon dada, on va dire ça comme ça. C'était là toute mon enfance et je me suis dit c'est là où je veux vivre en fait et que je voudrais refaire vivre en fait ce village.
1: Aujourd'hui, Kevin doit sa passion pour la coiffure à son père.
3: Parce qu'en fait, il a toujours vu depuis que j'avais 9 ans, que je commençais à coiffer toutes les copines, tous les copains, les cils et là. Et donc, c'est là où il a vu que je pouvais pourquoi pas aller en coiffure. Et à 14 ans, il m'a demandé si j'avais envie de faire la coiffure. J'ai dit pourquoi pas et on s'est lancé comme ça en fait. J'ai fait mon CAP à 14 ans et demi, à 16 ans je l'ai eu, à 18 ans j'ai eu mon BP. Et là, ça fait 23 ans que je fais ce métier.
1: L'artisan coiffe tout le monde.
3: Ça peut être autant d'un enfant, autant une personne âgée. Ça va dans toute la Balagne, mais maintenant ça va jusqu'à Ajaccio et toute la Corse en fait. De Bastia, d'Ajaccio, Corté, jusqu'à Galeria.
1: Et à quoi pourrait-on attribuer ce succès ?
3: Ça, je ne sais pas du tout. Alors, on me dit que c'est moi. Moi, je dirais plutôt, c'est l'envie aussi de découvrir autre chose, peut-être. Nouvelle expérience. Quand j'étais petit, ici, j'avais une épicerie, il y avait une poterie, il y avait un tabac. Et c'était ce côté-là, en fait, que j'ai recherché, d'avoir la proximité, justement, avec... n'importe qui, d'être tous ensemble, d'aller boire un café, de passer juste boire un café, le côté convivial, en fait, c'est ça que j'adorais. Et c'est ça que j'ai essayé de reproduire, en fait, à Okiadan.
1: À l'avenir, Kevin Vapillon souhaiterait agrandir son salon de coiffure dans son village d'Okiadan, embaucher une personne afin de transmettre sa passion.
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1: Dernière étape dans la PU d'Idou, Agny en Balagne. À présent, on vous emmène à la rencontre de Bernard Agostini, qui nous attend dans sa fromagerie. Bernard Agostini est éleveur caprin à Belgodère.
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1: 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Nous étions dans la PU d'Idou, on est sur RCFM dans les Campacui. 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À très vite dans nos territoires.
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1: Bonsoir à tous, ce soir encore j'ai sélectionné le meilleur des années 80, que des tubes, quelques anecdotes. On est ensemble jusqu'à 22h et ça commence comme ça.

0: Marvin Gaye à l'instant, c'était Sexual Healing.
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0: 1982, Marvin Gaye enregistre en Belgique ce titre qui va devenir un monument. Il sort d'une période de dépression, d'addiction à la drogue et cherche à se reconstruire. L'amour est pour lui le meilleur des remèdes. Le sexe est présenté comme une thérapie douce dans cette chanson qui va bien sûr séduire la planète entière. Il remportera quelques mois plus tard 2 Grammy Awards, dont la meilleure prestation vocale. Lui aussi, il y a de la chaleur dans la voix. Tout de suite, Richard Cocciante, le coup de soleil.

France Gall avec Cézanne Pain. Dans les années 80, on était tous fans de France Gall et Michel Berger. C'était le plus beau couple de la chanson française. Toutes leurs chansons nous parlaient. Ce Cézanne Pain, écrit lors d'un séjour à Aix-en-Provence, est bien sûr inspiré par les œuvres de Cézanne et notamment de la toile La Montagne Sainte-Victoire. C'est le bijou de la région, hein. C'est un extrait de l'album Des Branches qui ne contient que des tubes. Sorti en 85, je vous promets, c'est un incontournable. Allez, on va rajouter du rythme à la nuit. Voici Rick James et son fameux Super Freak dans 100% années 80.

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0: Richard Marx, c'était Right Here Waiting.
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0: Et on continue à se balader dans nos souvenirs grâce à ces tubes des années 80. Une décennie où l'on pouvait encore trouver des discothèques qui proposaient le quart d'heure slow. Oui, oui, oui. Ça rapprochait les corps. Et c'est peut-être comme ça que vous avez pu rencontrer celui ou celle qui est à vos côtés aujourd'hui. Tout ça pour dire qu'à l'époque, on restait pas assis quand passait Right Here Waiting de Richard Marx. Ah non. Et on se levait immédiatement quand ensuite arrivait, il suffira d'un signe, Jean-Jacques Goldman.

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Dès que le vent soufflera, c'était Renaud. Un titre qui n'est jamais sorti en 45 tours, mais uniquement sur l'album Morgane de toi, mais qui fut beaucoup diffusé à la radio. C'est devenu un classique de Renaud, écrit après avoir traversé les mers sur sa goélette, le Makhnovitchtchina, qui est le nom d'un mouvement révolutionnaire ukrainien. Bon ben voilà. Allez, on calme la tempête, on change de rythme pour retrouver l'un des plus grands succès de Lionel Richie, Hello.

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1: Merci d'avoir suivi ce nouveau numéro de 100% années 80. Je vous attends demain, même endroit, même heure. Dans un instant, c'est 100% chansons françaises. Passez une belle nuit et à demain sur Ici votre radio. Il est 22h.
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2: En 1936, le jeune Trenet fait son service militaire à Istres. Mais il passe plus de temps en prison que sur le terrain, à force de faire le mur pour aller chanter dans les cabarets de Marseille. C'est pendant ses jours d'arrêt qu'il imagine ce titre. La légende raconte même qu'au début des années 2000, lors de travaux dans l'ancienne prison de la base, on a découvert les paroles et une clé de sol gravée comme des graffitis sur les murs.
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2: C'est aussi à cette période que naît son surnom, le fou chantant.
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3: Saviez-vous que c'est la maman de Mika qui a inspiré le texte de son titre ? Elle me dit...
1: Les secrets de

0: on peut transformer une dispute avec sa maman en un succès planétaire.
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2: Bonjour, je m'appelle Santa Maria, j'ai 17 ans, je viens de Cours de Pile et je travaille avec mon papa sur les marchés de Dordogne. Ma passion, c'est l'équitation et je monte à cheval depuis une quinzaine d'années.
3: Bonjour Santa Maria, on peut te retrouver sur le marché de Bergerac en compagnie de ton papa qui s'appelle Jean-Philippe et qui est maraîcher, qui vend des fruits et des légumes. Ça fait combien de temps que tu l'aides comme ça sur le marché de Bergerac?
2: Maintenant, ça doit faire 5 ans, c'est la 5e année oui, que je l'aide sur les marchés tous les étés.
3: C'est un job cool de travailler avec ses parents l'été.
2: Ah oui, moi j'adore.
3: Ouais,
2: j'adore, oui. On rigole beaucoup, on est très proche des clients, on les conseille, ils nous posent pas mal de questions et quand on peut y répondre, on est content.
3: Comme ça, quand on n'a jamais fait le marché, ce qui est mon cas, en tout cas en tant que vendeur, on a l'impression qu'il faut un peu des fois gueuler, apostropher, genre elles sont belles mes tomates, elles sont belles mes salades. Comment tu fais toi pour accueillir les clients?
2: Ah bah avec le sourire toujours déjà,
3: ouais.
2: Toujours le sourire. On leur propose notre aide pour choisir un melon, ce qu'ils ont besoin d'aide pour quand ils le veulent.
3: T'es originaire de Cours de Pile, t'as 17 ans et à partir de septembre tu vas quitter la Dordogne pour poursuivre tes études. Tu vas dans une école un peu particulière, est-ce que tu peux nous la présenter?
2: Donc moi je suis dans un lycée d'enseignement agricole privé à Saint-Cyran-du-Jambeau pour un bac pro CGEH. Donc on a les écuries sur le site du lycée et pour une formation hippique, pouvoir monter à cheval, s'occuper des chevaux, gérer les écuries.
3: Et à terme, ton projet c'est de monter ton club équestre?
2: Moi j'aimerais plus partir dans le grooming, donc c'est suivre les cavaliers professionnels à l'étranger pour s'occuper des chevaux sur les terrains de concours.
3: D'accord, ah ouais carrément, ok.
2: Exact.
3: Comment ils ont réagi tes parents quand tu leur as dit que tu voulais justement faire ce métier-là qui est relativement atypique, on n'en connaît pas beaucoup hein, quand même.
2: Ils m'ont dit que j'allais avoir pas mal d'obstacles pendant mon parcours.
3: Comme mais, les chevaux en fait.
2: Exact, exact. Mais ils m'ont toujours suivi ouais, jusqu'au bout. Ils m'ont dit si tu commences, tu finis et nous on sera toujours derrière toi. Voilà.
3: Le cheval, t'as commencé très jeune, à 3 ans.
2: Exact.
3: T'en as un?
2: Non.
3: Tu montes où, là, en Dordogne?
2: Je monte souvent les chevaux de ma sœur.
3: Okay.
2: Et après, sinon, je monte à la métairie du Roc, à Faux. Alors, du coup, j'ai 3 grandes sœurs. Pamela, dans l'ordre, Aimée et Manon. Elles ont toutes monté à cheval. Et Aimée et Manon ont tenté un bac pro CGEH aussi. Aimée a dévié sur une autre voie. Et Manon est toujours dans le monde des courses hippiques, à Pau. Et donc Aimée a eu un très beau parcours avec sa jument, très long parcours, parcours beau, compliqué, mais
3: c'est énorme.
2: Je suis très fière d'elle. Et
3: une passion commune entre les 3 sœurs en fait.
2: Exact.
3: Même si on a une qui est un peu bifurquée.
2: Exact.
3: C'est fou.
2: C'est
3: Est-ce que t'appréhendes le fait de quitter la Dordogne et de partir faire tes études loin, là dans le sud de Paris?
2: Non.
3: Non.
2: J'ai toujours voulu partir, même si la Dordogne c'est chez moi, j'adore, c'est très beau, on s'y plaît. J'ai toujours voulu partir. Voir ce qui se passait autre part, à l'étranger, pourquoi pas, dans d'autres pays.
3: Merci Santa Maria.
2: Merci beaucoup.
3: Et bon courage pour les obstacles à venir.
2: Merci.
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4: Être prévu de faire des crêpes 100% Lorraine. Jérôme Prodhomme vous prouve que quand c'est Lorrain, eh ben c'est Fabien.
5: On va parfois chercher ailleurs ce qu'on a sous les yeux. Et ça marche aussi pour la bouffe. Regardez les voûtes, par exemple. C'est quand même autre chose que les crêpes rachitiques qu'on nous sert ailleurs, que ces blinis tout petits, là, qu'on achète en paquet avant de les tartiner avec je ne sais quoi. Non, les voûtes, c'est la Lorraine comme on l'aime, gourmande, généreuse. Avec peu de choses, finalement, on se fait plaisir. On peut même y ajouter sa pâte. Alors pour les nouveaux Lorrains qui m'écoutent, les voûtes, ce sont des crêpes typiquement lorraines, épaisses d'un bon centimètre, dont la tradition se perd un peu d'ailleurs, mais dont le simple mot rappelle à pas mal de Lorrains les soirées chez mes mères, avec la pluie dehors et la famille bien au chaud, une bonne odeur aussi. On peut les tartiner, on peut même les garnir hein, dans la version sucrée en ajoutant des fruits, par exemple quand on fait couler la pâte dans la poêle, des brimbelles, des mirabelles qu'on a sorties du congélateur où elles ont été précieusement déposées cet été. La recette des vôtres, elle est tellement simple que je pourrais m'y mettre aussi. Hein. Alors il faut 200 g de farine, plutôt de la T55, 300 ml de lait, 50 g de maïzena, 2 gros œufs ou 2 œufs moyens et un jaune, 35 25 grammes de sucre vanillé, ça fait 2 grosses cuillères à soupe, un demi sachet de levure, une pincée de sel et puis de l'huile pour les cuire. Alors, certains mettent aussi dans la pâte un peu de goutte, hein, genre de la mirabelle ou du kirsch. Ensuite, bah, c'est pas compliqué, on mélange la farine, la pointe de sel, le sucre vanillé, la levure, la maïzena, on tamise pour éviter les grumeaux, on ajoute le lait, puis les œufs, on mélange évidemment, puis on laisse reposer 2 heures avant de se lancer dans la cuisson à l'huile. Hein. Des voûtes chaudes, servies minutes sur l'assiette quand tout le monde parle fort, bah ça, c'est un plaisir typiquement lorrain, et c'est fin bien. Et la recette est sur ici.fr.
4: Et vous savez quoi? Moi, j'ai envie de me régaler avec vos recettes. N'hésitez pas à nous envoyer votre recette de vôtre sur les réseaux sociaux. Ici Lorraine, il est 6h42. Vous écoutez Ici Matin Lorraine avec Noël qui approche. Vous avez peut-être envie de faire plaisir à votre chien. Qu'est-ce que vous pourriez lui offrir? Réponse dans un instant avec Pierre Fabin.
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6: Je rêvais d'avoir une maison à la campagne. Cette maison, c'est comme si j'y étais née. C'est ma maison de famille.
7: Ma maison s'appelle l'Ostao de la Mar.
8: C'est une maison un peu envoûtante.
9: Eh bien, vous voyez, des livres et 3 fenêtres qui me donnent le paysage du pays, comme si c'était 3 tableaux.
10: Ils ont vécu ici.
11: Thibaut Gaudry.
12: Elle m'a dit d'aller siffler là-haut sur la colline.
13: En juillet 1968, Huguette Carin, présidente du comité des fêtes du charmant village de Cotignac, écoute son transistor quand elle entend Joe Dassin chanter « Siffler sur la colline ». Et c'est là que germe une idée un peu folle.
14: J'ai demandé donc au maire, je lui ai dit « Qu'est-ce que vous pensez si nous donnions un terrain de Cotignac, si toutefois la mairie est d'accord, pour que Joe vienne chanter ?» Et il me dit « Bon, ben d'accord, fais-moi une lettre, je vais le proposer. » Ce qui a été fait et accepté. Donc, il est venu chanter 20 jours après. Et dès qu'il avait un gala sur la côte, il venait coucher chez nous. Et voilà comment ça s'est passé.
13: Joe Dassin donne un concert mémorable le 12 août 1968 dans la cour de l'école. Après sa prestation, Huguette l'accompagne visiter le terrain proposé. Un bel emplacement que le chanteur estime néanmoins trop proche du village. On lui en propose alors un autre, dans le quartier Saint-Joseph, sur les hauteurs, près d'un monastère. Enthousiaste, il l'accepte illico. Séduit autant par le lieu que par son nom. Il faut dire qu'il s'appelle Joseph Dassin.

0: Jaune fera construire une maison sur le terrain que 10 ans plus tard. Mais il revient souvent à Cotignac et loge au Loucalen, l'hôtel-restaurant créé par Huguette en plein cœur du village. Il y prend toujours la chambre 6. Loucalen, où l'on peut croiser les Pink Floyd ou Yvonne de Gaulle. Et la chambre 6, où Jaune dormira le 14 janvier 1978, mais pas seul.
1: Joe Dassin va chanter dans un instant. Joe Dassin a vécu hier un moment important dans sa vie, puisqu'il s'est... un moment troublant. Il avait sans doute plus le trac hier à Cotignac dans le Var que sur scène, devant Monsieur Martin, le maire de la localité, qui a uni Christine et Joe pour le meilleur et pour le pire.
0: Après avoir hésité avec Tahiti, c'est finalement à Cotignac que Christine dit oui à Joe. Ce jour-là, ce n'est pas vraiment l'été indien, mais un déluge, qui cependant ne gâchera pas la fête pour les 500 invités conviés par le couple. On chantera une partie de la nuit, un concert improvisé qui se terminera en duo avec l'ami Serge Lama.
2: Samedi 14 janvier, contrairement à l'habitude, il pleuvait sur Cotignac. Était-ce les larmes des admiratrices de Joe Dassin qui, ce jour-là, épousaient dans la mairie du village la ravissante Christine Delvaux? Enfin, malgré le mauvais temps, tout Cotignac était là, dans les rues, aux abords de la mairie, pour saluer celui qu'il considère maintenant comme un enfant du pays, puisque Joe Dassin y possède une fort belle maison. C'est monsieur le maire en personne qui, vers 15h30, procédait à la cérémonie, ponctuée par le crépitement des appareils photos, tandis que la musique des sapeurs-pompiers de Brignoles interprétait les succès de Joe Dassin.
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0: Pour le dessert, un pâtissier a créé un gâteau géant, reproduisant la maison que Joe vient de faire construire, dans la Pinède, en haut de la colline. Si un jour, vous allez visiter Cotignac, labellisé plus beau village de France, et que vous souhaitez dormir au Loucalen, demandez la chambre 6.

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1: T'as-tu trouvé la muse dans la bouche-tu ?
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1: Une muse, c'est un petit passage dans une clôture ou dans une haie. Musser, ça veut dire se faufiler dans les passages étroits. Les pêcheurs y disent, c'est dans le corset du sauterio qu'il faut musser l'hameçon. Mais musser, c'est aussi se cacher. D'où les termes de mussuaire ou de mussio, pour désigner des petites cachettes là où, par exemple, les rongeurs cachent leurs provisions pour l'hiver. Dans « Autour du poêle à deux marmites », Georges Blanchard nous raconte l'histoire de la musse. La musse, au milieu de la bouche-tu, elle se cache en termite deux pernaillés, qui mélangeons yeux pio crochu pour empiger les arcanillés. Oh, faut la chercher pour la connaître. La viorne et l'arbre ont pu tresser un ridio qui garnit sa fenêtre et qu'il faut écarter pour passer. Si les vieux voyons pas la musse, oh, les gamins la connaissons, ben, eux qui passeraient dans un trou de puce et filons comme un pé de lapin. Pourtant, dès que le printemps commence à mettre le tchur à sa marcie, la bouche-tu arrondit sa panse pour mieux cacher son raccourci. De l'autre côté, il y a le champ de luzarne avec ses renfoncis ambreux. Et là, c'est l'amour qui gouverne, là que venons se cacher les amoureux. Les biogalants poussent yeux belles dans la muse à l'argot pointu qui vint graffiner les rebelles sans pouvoir sauver yeux vartus. Combien de gamins sont venus au monde parce que un beau soir yeux ment avec un gars dru volontaire à passer la muse en se promenant. Puis 30 ans, j'ai gardé l'image de la muse au fin radio fleuri et je suis revenu, bio pèlerinage, pour y chauffer mon cœur flatterie. Je l'ai revu au milieu de la bouche-tu. Et je suis reparti, le corpulent, la muse, en sac pio crochu, est seulement ouverte aux jeunes gars.
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3: Direction la Vendée à Beauvoir-sur-Mer. Je suis très heureux de vous emmener à la rencontre d'Anne-Marie. C'est une maraîchine très attachée à la Vendée et à la transmission de ses traditions.
4: J'y suis née et toute ma jeunesse est donc passée là-bas. C'était difficile. Mon père est décédé à 36 ans. Donc on était trois enfants. On est restés tout seuls, tous les trois, avec notre maman, avec une vache pour vivre. Et puis un petit jardin. Et puis quand il n'y avait pas trop à manger, ma maman allait pêcher les grenouilles et les anguilles dans les fossés. C'est vraiment mes racines, le marais, hein. J'y suis accro.
3: Vous êtes une vraie maraîchine ?
4: Ah oui, je suis une maraîchine à 100%. Hein.
3: Elle représente quoi la Vendée pour vous, Anne-Marie ?
4: C'est mon pays, c'est quelque chose qui m'est vraiment cher au cœur. Le marais, je ne peux pas m'en passer, mais dans le marais, il y a aussi la mer chez nous. Ouais. Et ça, c'est pareil, on a besoin de ça, nous. Je vais voir la mer, et je me promène dans le marais.
3: Pourquoi ? Ça vous apporte quoi, vous ?
4: Une détente, et j'ai un livre particulier aussi.
3: Ah.
4: C'est mon moment zen, moi.
3: Et c'est quoi ce livre que vous emmenez ? Ah, faut pas le dire.
4: C'est
3: votre petit jardin secret.
4: Oui, c'est mon petit jardin secret.
3: Alors, on le laissera dans son petit jardin secret.
4: Et puis, c'est pour ça aussi que je fais du folklore. Il nous faudrait des jeunes, mais les jeunes, maintenant, c'est compliqué. On en a dans le groupe, hein. On en a 5 et qui sont mordus, mais pour combien de temps? Parce qu'ils sont jeunes encore.
3: Alors, qu'est-ce qu'on peut faire pour remédier à ça?
4: Ben, on sait pas trop. Bon, maintenant, il y a beaucoup de balles folk et de choses comme ça.
3: Et pourtant, ces fêtes-là ont un succès assez populaire parce qu'on va penser à Chaland autrefois.
4: Oui, à Chaland autrefois. Et puis, maintenant, ce qu'on fait beaucoup moins, ce sont des kermesses, par exemple. Moi, j'adore les gens, j'adore connaître des gens parce que ils m'apporteront quelque chose.
3: C'est essentiel pour vous.
4: Oui.
3: C'est même limite vitale.
4: C'est limite vitale, oui. Après, ben, j'ai fait 10 ans pour la RSB, là. La RSB qui est l'association des retraités sportifs de Beauvoir. Moi, les associations, c'est aussi apporter aux gens des choses, leur faire plaisir d'abord dans ce qu'on leur propose. J'espère vraiment que beaucoup de gens pourront se lancer dans les jeunes, il faut vraiment, mais je comprends bien qu'actuellement la vie est difficile. Les gens de 35 ans maintenant, ils sont tellement pris par autre chose que c'est compliqué.
3: Alors on revient en arrière, vous avez 18 ans, vous vous mariez, Anne-Marie, vous diriez quoi à cette jeune fille ?
4: Je dirais qu'il faut, dans l'avenir, à 18 ans on est jeune, il faut penser à ne pas rester seul dans son coin.
3: On va dire Anne-Marie ce matin que vos petits-enfants nous écoutent là, à la radio. Oui. Vous voulez leur dire quoi pour conclure ?
4: Je vais leur dire, essayez de faire un peu comme mamie. essayer de donner, de partager, d'apprendre, de vouloir connaître, voilà, plein de choses comme ça.
3: Anne-Marie, la passion de la Vendée, la générosité, la joie de vivre et l'amour des gens.
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5: Je suis sur la place de l'église de la Souterraine et il y a une habitante sostrénienne qui m'a dit qu'il y avait tout en haut de l'église une librairie qui pouvait nous faire comme des prescriptions médicales. Mais qu'est-ce que c'est que ce lieu, une librairie qui était avant tout à fait autre chose ?
6: Patrick Joinet, c'était la pharmacie. Donc ça a très peu changé, sauf que le décor est un peu différent parce qu'il n'y a plus de médicaments, il n'y a que des livres, mais c'est aussi une forme de médicament pour l'esprit.
5: On peut entrer ensemble ?
6: Oh bah oui, oui. Avant, il y avait un comptoir là où il y avait donc le pharmacien qui était un ami d'ailleurs. Il s'appelait Alain, voilà. Donc je m'arrêterai là et je faisais du jiu-jitsu avec lui. Voilà, c'est pour ça que je le connaissais bien. Le rayonnage en bois était à peu près similaire, sauf qu'il y avait un peu plus de tiroirs que maintenant. Voilà.
5: Mais on les voit toujours actuellement, c'est une librairie et on voit toujours des tiroirs.
6: On voit toujours les boiseries qu'il y avait avant. C'est resté dans l'état, quoi. Même les décors en haut, là, comme ça, avec la pendule. Que c'est plus une pharmacie, ça doit faire une dizaine d'années, une quinzaine d'années. Entre temps, ça a été fermé. Il y a une petite librairie qui s'est ouverte. Et puis, il y a notre dernier libraire là, qui arrive de Lyon, qui a été libraire pendant 11 ans à Lyon.
5: Vous pouvez m'introduire au libraire ?
6: Eh bien, oui. Je vais vous. Voilà, ça s'appelle Quentin. C'est Géraldine.
5: Bonjour, Quentin.
7: Bonjour. La pharmacie telle qu'elle était installée ici avait déjà ces meubles en bois là que vous voyez autour de vous, en tout cas dans la salle, dans la première pièce lorsqu'on rentre. Donc c'était parfaitement indiqué pour y mettre des livres. En fait, tout était déjà fait. Donc non seulement moi, ce qui m'a intéressé dans ce local, c'était le charme déjà de base de ce local, l'aspect assez ancien, l'aspect mais purement pratique. C'est extraordinaire de s'installer et de savoir que finalement on va avoir peu de choses à construire et qu'on aura juste à s'installer bêtement là-dedans et que ça fonctionnera pour ce que l'on va proposer à la vente.
5: Remplacer les médicaments par les livres.
7: En gros, c'est ça. Et après, il a fallu évidemment modifier donc, toute la pièce du fond qui était plus le laboratoire, etc. Et ça, on a fait des travaux. Avant, c'était juste la pharmacie qui prenait de mémoire ou d'après ce que l'on m'a dit, puisque moi, je suis quelque part nouveau résident ici, c'était la pharmacie avec le nom des pharmaciens. Donc, il y a eu les Légers, il y a eu les Penauds, si je ne me trompe pas, et sans doute d'autres avant, je crois les Blanchards de manière beaucoup plus ancienne. Et donc, pourquoi la librairie La Petite Guerre ? Évidemment, c'était pour en m'installant, rendre hommage au lieu tel qu'il était historiquement, donc pas librairie, la pharmacie, non, mais la petite guerre parce que il y a ce lien effectivement aux soins.
5: Bah, voilà, l'idée
7: c'est ça exactement. Après, je sais pas si les livres soignent, mais en tout cas permettent de penser le monde, d'y réfléchir et de trouver éventuellement des solutions, en tout cas des pistes de réflexion. Ouais.
5: Merci. C'était
7: beaucoup.
5: Patrick qui a connu la pharmacie dans le temps et Quentin, le libraire de la petite guerre. Jetez un œil à l'horloge qui date du temps de la pharmacie quand vous entrerez dans cette librairie. L'apothicaire, c'est à la Souterraine.
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2: À quoi servent les maths ?
3: Par exemple, si on est coiffeuse, pour faire payer ses clients, au lieu que de prendre une calculette, le faire de tête comme ça, le plus rapidement, comme ça on n'utilise pas trop notre téléphone. Puis c'est intéressant les mathématiques.
4: Moi je trouve que ça sert à tout et à rien. Les profs, ils disent faut savoir convertir, mais ça sert à rien quand on est grand en fait.
5: Dans n'importe quel métier, il faut savoir les maths. Convertir, si, il faut. Parce que ça se trouve, à un moment donné, l'occasion elle va venir, tu vas pas savoir et ça va être compliqué. Et moi je préfère les maths que le français.
6: Moi je me dis, c'est comme toutes les autres matières, plus tu sais de choses et tu es bon en maths, français, grammaire, plus tu auras plusieurs métiers à ta disposition.
7: J'ai jamais trop aimé les maths, mais je sais que je pense que ça va beaucoup servir.
8: En fait, les maths, c'est une des premières matières à être inventée. Les maths, c'est la base de l'école.
9: Pour payer quelque chose, il faut se servir des maths pour, par exemple, compter les pièces, les billets, etc. En fait, les maths, il y a beaucoup de choses qui servent à beaucoup de choses. Il y a des choses où tu vas jamais t'en servir en mathématiques, quoi. Par exemple, la géométrie, tu t'en sers que dans quelques métiers. Tu vas pas t'en servir dans tous les métiers du monde.
10: On était parti à Cultura et j'avais pris des sous, mais j'avais mal compté. Donc, je demande à ma mère de payer parce que j'avais pas assez. Mais du coup, faut compter tout. Faut compter les centimes et les euros et tout ça.

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1: Il y a une chose qui me fascine. En France, seule une centaine d'artisans est capable de torréfier ses propres fèves de cacao, de la graine brute jusqu'à la tablette. Et vous savez quoi? L'un d'eux est à Saverne. Aujourd'hui, je teste pour vous la chocolaterie Jacques Bocquel. Tout commence à l'extérieur de la chocolaterie. Et la première chose qui nous frappe, c'est l'architecture. Le bâtiment lui-même est habillé comme une tablette de chocolat géante, avec des blocs rectangulaires couleur cacao. Et sur le parking, il y a un énorme lapin vert de 2 mètres pour nous accueillir. Et juste derrière, eh ben il y a Jacques Bocquel, le fondateur de la maison qui porte son nom. Jacques va m'ouvrir les portes de l'atelier. Et autant vous dire, il y a du mouvement, hein. Autour de nous, des camions de livraison, des cartons, il y a de l'agitation partout parce que oui, Pâques approche et dans une chocolaterie, ah bah c'est le branle-bas de combat. On commence par entrer dans le centre de torréfaction. 500 mètres carrés dédiés uniquement aux fèves. Des sacs de jute qui portent des noms qui font rêver. Venezuela, Pérou, Bolivie, Trinidad. En tout, c'est plus de 10 pays différents sélectionnés pour leur profil aromatique. Et c'est Jacques Bocquel lui-même qui parcourt le monde pour les choisir, un peu comme un sommelier qui va chercher ses vignobles. Et à côté de nous, il y a la chaleur de la machine qui libère des arômes, mais alors incroyables. Un genre café au chocolat avec une petite touche de noisettes grillées. C'était divin. Et après la torréfaction, vient l'étape du broyage. C'est une seconde machine qui, elle, va séparer les éclats de fèves de la peau pour ensuite sortir une pâte de chocolat liquide. C'est la matière qui va servir d'ingrédient principal pour la suite qui se passe dans l'atelier de moulage. Et là, on change complètement d'atmosphère. Il y a une trentaine d'employés autour de longues tables en inox et il y a des créations qui sortent des moules quasiment toutes les 20 secondes. Des cloches, des œufs, des poules. En tout, c'est 250 formes différentes. C'est le plus grand choix de moulage en France, m'a-t-on expliqué. Et le processus est très précis. C'est presque millimétré, hein. Les colorants naturels sont placés au pinceau à la main dans les moules. Et ensuite, le chocolat à 31 degrés Celsius est lui coulé, puis retourné pour former une coque bien fine. Et surtout, très régulière, avant d'être envoyée ensuite en chambre froide. S'ensuit le démoulage, la vérification, puis l'assemblage des deux coques. Et maintenant, me dit Jacques, allez hop, à toi d'essayer. Ok. On me tend un moule en plastique, je verse du chocolat dedans. Bon, c'est simple, ça me paraît rapide. Et, sauf que, évidemment, j'ai mis trop de chocolat, j'ai versé trop vite. Du coup, quand le moule est sorti du froid, mon lapin avait un côté magnifique, hein, bravo. Et l'autre, le visage dysmorphique. Un lapin qui a vécu des choses pas simples. Alors, ok, mon lapin de Pâques en chocolat ressemblait à quelque chose qu'on ne montrerait sûrement pas à des enfants, mais peu importe, il était délicieux.
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0: Bouget dans le Finistère. Pour vous situer, c'est entre Prescott et Landivisiau en Bretagne Nord. Un beau château Renaissance encensé par Louis XIII et construit au XVIe siècle. Château qui appartient maintenant au département du Finistère qui fait tout pour partager ce patrimoine historique avec le public. Et partager notamment les secrets de la marquise. C'est le nom de cet escape game qui se joue en petits groupes de 3 à 10 personnes au cœur même du château. Le but, franchir le seuil d'une chambre abandonnée pour participer à une enquête palpitante qui vous conduira dans des pièces habituellement interdite au public. Chaque joueur va devoir user de ses aptitudes pour résoudre les énigmes. Et comme dans tout escape game qui se respecte, des cachettes secrètes ont été créées dans les décors originels du château. Ce qui n'a pas dû être une mince affaire pour les équipes du monument d'ailleurs. Mais ça vaut le coup, car l'escape game est hyper réussi. Et c'est une super façon de découvrir un monument historique de manière fun et ludique. Vous pouvez y participer jusqu'au 1er septembre. Faites vite en vous inscrivant à l'avance sur le site internet du château de Kerjan. Les secrets de la marquise n'attendent plus que vous. Le chiffre du jour, je vous en parlais hier, 2,50€, le prix d'un billet pour la tombola organisée par le festival breton Belles Étoiles. Billet qui vous permettra peut-être de repartir avec 2 places pour le concert de Céline Dion. Vous avez jusqu'à ce soir pour jouer. À demain pour une nouvelle bonne idée.
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1: Retour au temps des Vikings avec notre Lorrain du jour. Il est le trésorier de l'association Tanngrisnir, composé d'une trentaine de membres. Bonjour Michael Fonte.
2: Oui, bonjour.
1: D'où vient cette fascination pour la période viking et normande?
2: J'ai toujours été passionné par l'histoire en général. Et puis en approfondissant mes recherches et en rencontrant des gens, je me suis passionné pour cette période et cette région précise.
1: Et qu'est-ce qui vous touche le plus dans la culture scandinave?
2: Paradoxalement, le rapport avec la mythologie et avec la nature, en fait. La mythologie, je suis rentré par là, ouais, principalement. Et puis après, je me suis intéressé à tout ce qu'il y avait autour, donc la vie de camp, le commerce, parce que à savoir que de base, les peuples scandinaves étaient de grands commerçants. Les voyages s'effectuaient pour le commerce. Mmh. Et ensuite, par après, sont venus les pillages.
1: Au sein de l'association, vous portez également des noms vikings. Quel est le vôtre? Je crois que votre femme et votre fille portent également des prénoms vikings.
2: Prénom viking à moi, c'est Sigbjörn, donc qui veut dire ours victorieux. Celui de ma femme, c'est Runa, par rapport aux runes, et c'est un côté un peu plus mystique. Et celui de ma fille, c'est Tove.
1: Et comment vit votre fille, justement, cette aventure familiale lorsque vous l'emmenez sur l'association Viking?
2: Alors très bien, parce qu'il y a beaucoup de personnes qui ramènent leurs enfants. Ce qui nous a aussi beaucoup plu dans le milieu de la reconstitution, c'est cet aspect familial où on se retrouve en camp, il n'y a pas d'objet moderne, donc pas de téléphone, donc les enfants sont obligés de jouer entre eux, d'apprendre à se connaître, à rencontrer d'autres enfants. Quand on va dans des gros camps, on sait qu'il y a plusieurs troupes, tous les enfants jouent ensemble, malgré le fait qu'ils ne parlent pas forcément la même langue. Mmh. Des troupes qui viennent d'Espagne, des troupes qui viennent de Pologne, des troupes qui viennent de Flandre. Enfin, il y a des troupes qui viennent de partout et les enfants jouent tous ensemble. On voit que cette barrière de langue et cette barrière de culture n'existe pas chez eux, en fait.
1: L'association Tanngrisnir a pas mal de projets. Vous travaillez notamment sur un projet de village viking pédagogique à Kutri. Comment est née cette idée?
2: De base, il y a d'autres associations qui ont des villages en France et à l'étranger, donc notamment en Pologne ou à Volyn, ils ont reconstitué tout un énorme village viking qui existait vraiment. On voulait développer aussi nos compétences en construction d'époque. Donc on s'est dit que faire un village pédagogique, pouvoir transmettre notre passion, détruire les clichés qui existent sur cette temporalité, on trouvait que c'était une bonne idée de le faire et puis on s'est lancé dessus.
1: Si les auditeurs d'Ici Lorraine ont envie de plonger justement dans cette époque viking, je crois qu'il y a des rassemblements qui se déroulent tous les dimanches.
2: Dans la salle sport à Saône, on se retrouve entre 13h et 18h pour s'entraîner. Il y a aussi quelques personnes qui font des activités d'artisanat comme de la couture de l'époque, donc du night binding. Si les gens veulent venir découvrir la partie artisanat ou la partie combat, on peut nous retrouver effectivement tous les dimanches à Saône.
1: Merci à Michael Fonte d'avoir été avec nous sur Ici Lorraine. J'ai appris pour vous spécialement à vous dire à bientôt en vieux narrois, c'est le langage scandinave de l'époque. Alors je vous dis Godan Dagin.
2: Godan Dagin alors.
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3: Elle a fait la notoriété des Landes dans toute la France. La faïence, son histoire est royale. Un musée la retrace cette histoire à Saint-Madé. Au départ, un musée associatif, le département s'en empare pour en faire le musée de la faïence et des arts de la table au début des années 2000. Notre guide, sa responsable, Alizé Le Panerère.
4: Assez incroyable. Au XVIIIe siècle, on a un abbé parisien, l'abbé de Roquépine, qui a des terres à Saint-Madé et qui souhaite faire fructifier ses biens. Et donc, à cette époque-là, pour gagner de l'argent, le bon filon, c'est de se lancer dans la faïence, puisqu'il y a une clientèle aristocratique qui est très preneuse de ce type d'objet. Et donc, il va utiliser ses terres, donc à Saint-Madé, la baronnie de Saint-Madé, pour lancer une manufacture qui va s'installer à un endroit qui se trouve actuellement dans le centre-ville de Saint-Madé. En fait, l'abbé de Roquépine qui a fondé cette manufacture a utilisé son réseau parisien pour effectivement avoir ce statut de manufacture royale, ce qui permettait d'avoir un certain nombre de privilèges et surtout d'avoir une exclusivité. Donc il y avait une impossibilité d'installer une faïencerie à 10 lieues à la ronde, donc à peu près sur un rayon de 50 km. Et cela, il se l'est assuré pour 30 ans, donc il était tranquille.
3: Que présente le musée?
4: deux parcours et une exposition temporaire. Donc on a le premier parcours consacré à la faïence de Saint-Mazé avec déjà une explication des techniques. Qu'est-ce qu'une faïence dans la grande famille des céramiques? Qu'est-ce que la porcelaine? Qu'est-ce qu'on appelle le grès? Bien comprendre voilà toutes ces techniques et comment on fabrique une faïence, parce que c'est un long processus avec différentes étapes. Donc un premier espace histoire et technique. Ensuite, le public peut découvrir dans des vitrines les productions qui sont sorties des fours de Saint-Mazé au XVIIIe siècle. Tout type d'objets en faïence, donc des assiettes, des plats, des canards de malade, des écuelles, des soupières. Donc voilà, énormément d'objets de formes très variées qui sont caractéristiques des mœurs du XVIIIe siècle. Et puis ensuite, une deuxième section consacrée aux arts de la table. Et là, c'est une déambulation à travers des tables dressées et sur lesquelles on peut voir les objets qu'on trouvait en général sur les tables aristocratiques, donc du Moyen-Âge jusqu'au design des années 1990.
3: Le musée est ouvert, à part pendant ses fêtes, toute l'année. À voir, et c'est la dernière semaine, cette semaine, une exposition sur Louis Dage, céramiste landais revenu au pays après une expérience dans le Nord, une production flamboyante. Art nouveau, art déco, c'est au musée de la faïence et des arts de la table à Saint-Mazé jusqu'au 15 novembre. Recommandé par Ici Gascogne.
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5: Le vol du trésor de la cathédrale, un trésor royal, conservé de nos jours au palais du Tau, juste à côté. Mais dans les années 40, ce trésor reposait au cœur même de la cathédrale, dans une petite salle, juste à côté de la sacristie. Pas d'alarme, pas de caméra, pas de gardien de nuit. Un autre temps, me direz-vous? Et pour certains, en tout cas, c'était une sacrée opportunité. Tout commence à Paris, le 8 juillet 1946. La nuit tombe, trois hommes montent dans une camionnette. Claudius, Marcel et Ernest. Direction Reims. Leur mission, voler le trésor de la cathédrale. Claudius, c'est le chef de bande. C'est un vieux routier du crime. Un casier judiciaire long comme un missel. 25 condamnations, 15 ans de travaux forcés et 6 évasions. Un sacré jojo, un artiste de la fuite. Et c'est lors d'une visite à Reims, en 1941, quand il n'était pas en prison, qu'il a repéré le fameux butin. Et il s'est dit, quand la guerre sera finie, je ferai mon dernier coup. Et bien dans la nuit du 8 juillet 46, Claudius et Marcel dressent une échelle contre un mur de la cathédrale. Tiens donc, ça nous rappelle le Louvre, cette affaire. Ils scient un barreau de la fenêtre et s'introduisent dans la salle du trésor. Devant eux, trois armoires blindées à forcer. Dedans, 150 kilos d'objets précieux. 5 couronnes, des sacres de Charles X et de Napoléon Ier. Des vêtements liturgiques brodés d'or portés par les rois de France. Tout y passe. Le trésor est déposé chez un complice. Mais la joie des bandits est de courte durée. Les 5 couronnes, eh bien des copies. Du bronze doré, pas d'or massif. Lucien les fait fondre, les jette dans le canal. Quant aux habits liturgiques, invendables, ils disparaissent dans la nature. Seuls les fils d'or en sont tirés. Les vêtements, eux, ne seront jamais retrouvés. Claudius, fidèle à sa réputation, finit par se faire arrêter. Mais avant le procès, il s'évade une nouvelle fois. La police va quand même le rattraper. Son procès s'ouvre en 1956, devant la cour d'assises de Reims. Verdict, 10 ans de travaux forcés pour Claudius, 3 ans pour ses complices. En 1972, le trésor de la cathédrale de Reims sera transféré au palais du Tau. Le trésor de la cathédrale de Reims, c'est évidemment l'un des trésors de Champagne-Ardenne.
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0: 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Wikizef, petit guide à l'usage des étrangers du sud du péage d'Arras en vacances dans notre belle région.
1: Il arrive quelquefois ici ce qu'on croirait ne jamais arriver, des températures très importantes, genre qui dépassent les 25 degrés. Ce qui n'est pas un temps à mettre un gens du Nord dehors. Parce qu'en général, au bout de quelques instants, quelques mètres dehors qui lui semblent interminables et qui ressent une réelle compassion pour le homard qui fait trempette dans une eau à 100 degrés, il se retourne vers vous et il dit « Je retourne à le carré, mi, je bout de co !» Ne paniquez pas, Wikizef est là pour vous aider. Jboutko n'est pas, contrairement à ce qu'on pourrait croire au premier abord, un truc en un mot seulement. D'ailleurs, on se demande ce que ça pourrait bien être comme truc, le jboutko. Un jeu de plage. Et si on faisait une partie de jboutko? Hop là, vous avez du jboutko? Ah bah je vais prendre ça. Saignante la cuisson. Un médicament? T'as pris ton jboutko ce matin?
2: Définition.
1: Jboutko, c'est je suis en ébullition tellement j'ai chaud. L'inconvénient du français, c'est que c'est tellement long à dire que le gens du Nord peut faire un malaise avant la fin de la phrase.
2: Exemple.
1: Jboutko est valable aussi pour les dames qui ont des vapeurs de belle-mer. Ça peut être aussi valable pour notre ami le homard suscité qui a parfaitement le droit de dire en sortant de la marmite « Je retourne à mon aquarium, mi, jboutko !»
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3: Créative, souriante et engagée. On est toujours tout seul face à sa bassine de confiture parce que chaque matière est différente et puis selon la récolte du fruit, elle est différente, s'il a plu. Donc en fait, chaque année, chaque fois que vous mettez en œuvre un fruit, le résultat sera différent. L'abricot, vous en faites une fois dans l'année, mais la prochaine fois, vous le refaites l'année d'après. Donc chaque année, c'est une nouvelle découverte.
4: Qu'est-ce qui vous plaît dans cette vie ici et dans ce côté être seul à ses bassines justement, mais avec une vue quand même incroyable?
3: Alors déjà, c'est de travailler dans mon village. Ça, c'est quelque chose que je pense qui a toujours été dans mes idées petites. C'est vraiment voilà, valoriser notre terre parce que les fruits principalement viennent de notre verger, d'un patrimoine familial. Ils ont une histoire, c'est mes arrière-grands-parents qui les ont plantés, mes grands-parents derrière, ma maman aussi. Donc tout ça, c'est valoriser la moindre petite herbe qu'il y a dans notre terre. Je trouve ça super chouette et j'ai beaucoup de chance aujourd'hui de faire un métier qui me plaît. Tous les jours, je vois des belles choses et je m'éclate sur Instagram à montrer les différentes choses que je vois parce que c'est toujours très coloré. Bon, je peux pas partager les odeurs, tout ça, mais je vois des choses superbes tous les jours. Et j'ai beaucoup de chance.
4: Comment vous avez mis le doigt dans le pot de confiture? C'est forcément en lien avec des souvenirs. La confiture, c'est chez papy, mamie, quoi. Souvent que ça commence.
3: C'est vraiment ça. Bah, ma grand-mère a toujours fait des confitures. La gelée de mûre, c'est vraiment ce qu'elle faisait et ce qu'elle fait toujours d'ailleurs. Mais c'est ma préférée. Et quand c'est elle qui l'a fait, c'est mieux d'ailleurs. Et après, hein, bon, avec Nicolas, on est tombé amoureux très jeune. Lui, il est pâtissier, chocolatier et glacier. Il travaillait à Saint-Martin en tant que pâtissier. Et quand j'ai une récolte de cerises incroyable une année, je venais de finir mon BTS de tourisme et il me dit « Oh, tu veux pas qu'on fasse des confitures avec les cerises ?» Et voilà, moi j'ai toujours aimé les boutiques, les beaux produits bien faits, bien présentés, les belles. Voilà, quand on va dans un commerce, qu'on ouvre la porte et qu'il y a tout qui nous donne envie d'acheter. Voilà, ça, j'adore ça. Et j'ai essayé de ce pot de confiture de faire la même chose, donc de bien les présenter. Et je les ai proposés au camping de ma maman au début. Ça a plu et tout de suite, j'ai créé mon entreprise. Et la première fois, j'ai fait un marché de Noël et ça a super bien plu et j'ai continué. Je suis fière de représenter mon métier, de représenter la France. Enfin, c'est magnifique, quoi. Et au-delà de ça, par contre, j'ai peur de toujours de décevoir, que ça soit pas à la hauteur. Ça permet d'avancer encore plus.
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5: Je vous emmène à la découverte d'une librairie mayennaise pas comme les autres, c'est le Mange-Livre, une librairie ambulante, on en compte seulement une dizaine de ce type en France. Librairie qui sillonne le département et s'installe notamment sur les marchés. J'ai rencontré Alice Tradi, la créatrice du Mange-Livre, c'était il y a quelques jours sur un marché dans l'agglomération de Laval. Et quand je suis arrivé sur place, elle était assise, Alice. Ah, c'est bien, vous avez votre petit bureau, vous, Alice.
6: Oui, tout à fait. Je suis dans le mange-livre. J'ai mon bureau, mon ordinateur, ma souris, mes livres.
5: La caisse, si on achète un livre aussi.
6: Oui, aussi, ouais, le TPE, tout ça. Le beeper, il y a un peu de tout.
5: Alors, il y a quelques livres, quelques ouvrages que vous mettez en avant à l'avant du camion, sur une petite table. Mais donc, on peut rentrer dans votre bureau, alors?
6: Bah oui, on peut rentrer dans le bureau, dans le camion, dans la librairie, finalement.
5: Allez, moi, je rentre. Hein. Je fais le tour, du coup, et je rentre, évidemment. Alors, ça se passe à l'arrière du camion. Il y a un petit marchepied, une petite marche. Et comme ça, ça y est, je suis dans la boutique, c'est trop bien.
6: Bienvenue dans le mange-livre, du coup.
5: Les livres de poche, face à moi.
6: C'est ça, des livres de poche, des grands formats, des mangas, du policier, de la science-fiction, des BD jeunesse, des essais, de la littérature ado, de la littérature jeunesse, et des albums.
5: Il y a un petit peu de tout.
6: Oui, c'est ça. Puis il y a aussi des jeux, du café, du thé. Il y a aussi de la carterie. Il y a de tout, vraiment. Tout est... Et des puzzles aussi. Voilà, je crois que j'ai tout dit.
5: Mais c'est vrai que ça doit être insolite, parfois, d'avoir les personnes qui rentrent à l'intérieur de votre camion avec le caddie de course.
6: Alors, en général, ils le laissent devant. Mais des fois, il y en a qui montent avec le caddie, en effet. Après, moi, j'ai l'habitude, au bout d'un moment.
5: Il y en a, ils ne veulent pas se faire voler leurs courses.
6: Ouais, oui, ça dépend. Ouais. Sur les gros marchés, surtout, ils préfèrent avoir leurs courses à côté d'eux, quand même. C'est normal.
5: Ça fait combien de temps, maintenant, que vous avez lancé ce mange-livre?
6: Ça va faire 3 ans en décembre, donc... 2 ans et demi, 3 ans.
5: Alors vous, comment vous est venue l'idée de créer le mange-livre?
6: Alors moi, l'idée m'est venue de l'observation, comme les librairies, souvent on les retrouve dans les grandes villes, mais en Mayenne aussi, on les retrouve dans les grandes villes. Et dès qu'on sort de Laval, Château-Gontier, Mayenne et Évron, on n'a pas de librairie, on a des super-U, on a des commerces du coup qui vont vendre des livres, mais c'est pas des librairies. Et du coup, avec le mange-livre, je voulais proposer un petit choix de librairie dans les campagnes.
5: Est-ce que justement ça permet aussi ce mange-livre de faire découvrir la lecture? Peut-être des fois il y a des familles qui viennent, on ne s'attend pas à tomber sur un livre.
6: Oui, souvent ce qui est assez rigolo, c'est quand il y a des familles avec des enfants, les enfants sont attirés par le camion et les parents vont venir derrière, ils sont assez étonnés par le format et ça donne envie de découvrir les livres, parfois peut-être plus que dans une autre situation. Donc moi je suis contente, c'est un peu le but du mange-livre aussi, de faire aimer la lecture et puis d'étonner les gens.
5: Alors des fois, il y a quelqu'un qui fait toc-toc. Non, en fait, c'est parce qu'il y a du vent. C'est quoi? C'est votre parasol qui fait du bruit en tapant sur le camion?
6: C'est ça, c'est mon parasol Robert qui fait du bruit en tapant sur le camion.
5: Attendez, il s'appelle Robert, le parasol?
6: Ouais. Ah oui, il s'appelle Robert, le parasol.
5: Et le camion, il a un nom?
6: Oui, il s'appelle Georges.
5: Georges?
6: Oui, il s'appelle Georges.
5: Donc il faut saluer tout le monde quand on part. Donc merci Alice.
6: Merci.
5: Merci Robert.
6: Merci.
5: Et merci Georges, c'est ça?
6: C'est ça.
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2: Aujourd'hui, je voulais vous parler de cet homme au courage inégalé, le facteur auxiliaire Clavel. Au début du XXe siècle, la vie se développe au sommet du Mont Ventoux avec l'arrivée de l'observatoire. Le service postal de cette structure souhaite recevoir le courrier plusieurs fois par semaine. Sauf que le sommet du Mont Ventoux culmine à plus de 1900 mètres d'altitude et un accord est passé. Le courrier devra être acheminé 5 fois par semaine tous les jours, sauf le mardi et le jeudi. Ce sera donc le facteur Clavel qui s'occupera à pied de cette tournée. Imaginez bien, 22 km aller-retour via des raccourcis sont ainsi réalisés par ce facteur, payé, écoutez bien, 4,50 francs par jour. Il faut en moyenne au facteur 5 heures pour monter et 3 heures pour descendre. Mais quand la saison d'hiver arrive, c'est une autre histoire. La neige à l'époque pouvait encore atteindre 1 mètre de hauteur. Pour ajouter les vents terribles du sommet et les températures négatives, le facteur Clavel peut mettre jusqu'à 8 heures de marche pour gravir le sommet. À l'époque, cette ascension quasi quotidienne attire un bon nombre de curieux qui n'hésitent pas à faire l'ascension avec le postier qui se transforme alors en guide. Et puis, comme si ça ne suffisait pas, le facteur doit aussi effectuer une tournée de 10 km sur les hauteurs du Ventoux. Son salaire à l'année ne dépasse pas les 190 francs. À l'époque, un article de presse demande sa titularisation auprès de l'administration des postes. Le facteur Clavel partira ensuite en 1914 au front durant la Première Guerre mondiale et on ne retrouve pas sa trace dans l'histoire vauclusienne. Aujourd'hui, l'unique souvenir de ce facteur courageux est la création dans les années 50 du chemin du facteur au Mont Ventoux qui permet d'emprunter son périple via la Combe en Suisse.
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3: Adi Oubalen et Adi Sias à toutes. Est-ce que vous connaissez le mot fenestru? Ben, une fenestru est une fenestre picciotto. C'est une petite fenêtre. Peut-être une couple obésie m'a bien contacté qu'il n'y avait pas pu d'intra d'une l'hostal. Un jour, mon voisin m'avait raconté qu'il n'avait pu rentrer chez lui. J'avais expliqué, vous savez pourquoi? Ben, sa femme avait clavé la porte d'entrée. Clavé, qui vient de l'occitan clava. Alors, à votre avis, qu'est-ce que ça veut dire?
4: Eh ben, je dirais fermé à clé, verrouillé.
3: Et en effet, je m'explique, mon voisin était sans clé et sa femme, eh bien, elle était parti faire une course en ville. Comme il n'avait pas les clés, eh ben, Charbel Zekefaguet, vous savez ce qu'il a fait? Eh ben, t'es passé par le fenestro del garage. Il est donc passé par le fenestro du garage. Le fenestro, el lingo nostro, c'est la lucarne, le vasistas, une précisionnette, je papla, je pèse l'obésier, et teugne, et je magre. Mon voisin est maigre. C'est bien pour ça qu'il a pu passer par le fenestro du garage.
4: Et le fenestro, ça peut être autre chose?
3: Eh bien oui. Le fenestro bremonde. Et stabé l'autre mot pour parler de la télévision. Ce mot fenestro s'utilise également pour parler de la télévision. Bon, surtout une copère, surtout autrefois, car les téléviseurs étaient pitchous. Ils étaient petits. D'ailleurs, quand les premiers postes sont arrivés, certaines personnes appelaient cet objet, ben, le fenestro. Mais depuis, eh bien, les choses ont bien changé avec ces grands écrans de télévision.
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5: Allez, on passe côté helvétique avec David Aubry qui nous rejoint. Bonjour David.
6: Bonjour Louise, bonjour à tous.
5: Un artiste genevois vient d'avoir une drôle de surprise.
6: Absolument. Alors si vous vous promenez dans les bois du côté de Genève, vous pourriez tomber sur un espèce de dragon serpent de 4 mètres ou encore un buste de femme. Mmh. Alors rassurez-vous, rien de fantastique ou rien de gore, c'est juste des sculptures réalisées sur du bois mort par un artiste local. Le Jacques Baume, un sympathique retraité, il aime en effet jouer de la gouge et du ciseau à bois. Alors il s'est dit, je vais faire profiter de l'occasion aux promeneurs. Eh ben, mauviette pioche, Jaco, il y a un truc qu'il a oublié, les fonctionnaires suisses. Ils ont la tête dure comme du bois, et quand ils disent non, eh ben c'est non.
5: Ah, pourtant, ces œuvres, elles ne gênent personne, David.
6: Ben, c'est clair que pour l'instant, pas un chevreuil ou un écureuil ne s'est plaint, ni même les promeneurs, de plus en plus nombreux d'ailleurs, pour aller admirer ses œuvres. Oui, mais voilà, le Jacques, il a fait ça sans autorisation dans une zone boisée appartenant à la ville. Conclusion, il s'est fait engueuler par les gratte-papiers et tout doit disparaître d'ici au 31 octobre. 4 mois de boulot, ça représente, par tous les temps, au fond des bois, du matin au soir, et ben l'administration s'en fout. Après les outils de précision, il n'a plus qu'à sortir la tronçonneuse et foutre tout ça au feu.
5: Bon, la réaction officielle a été assez étonnante quand même. Hein.
6: Ça s'appelle la douche écossaise version suisse. Un petit coup de pommade pour commencer et un gros taquet pour finir. Je cite, nous tenons à saluer la qualité et la beauté des œuvres d'art réalisées. Cependant, conformément aux principes de gestion des espaces forestiers de la ville, aucune sculpture ni installation artistique n'est autorisée dans les forêts. Point final. La raison, écoutez bien, il faut rendre la nature à la nature. Un arbre qui meurt, ça sert de refuge à plein de petites bestioles, donc on n'y touche pas. Conclusion d'administration, on ne met pas la ville devant le fait accompli. Il avait qu'à demander. Et il conclut que s'il avait demandé, eh ben de toute façon, ils auraient dit non. Donc voilà. Le Jacques vient donc d'inventer, bien malgré lui, l'art forestier éphémère. Néanmoins, Loïs, il y a une chose qui est bien. C'est qu'il aura de quoi se chauffer cet hiver.
5: Oui, c'est ça. Bon, après, c'est quand même bien des heures de boulot foutues en l'air. Merci beaucoup, David, pour cette nouvelle anecdote. Je rappelle qu'on y retrouve hein, toutes vos histoires sur l'application ici, puis sur ici.fr Besançon. Et puis moi, je vous souhaite un très bon week-end. On se dit à lundi.
6: Bon week-end, à lundi.
5: À lundi, David.
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1: Il est charpentier, c'est Brieux de Caronflec. Brieux, bonjour.
2: Bonjour.
1: D'où vient cet amour de la charpente avant de parler de ce que vous avez fait sur Notre-Dame?
2: J'ai commencé à être charpentier il y a 5 grosses années maintenant. J'ai été convaincu par la charpente pour le côté travail du bois évidemment qui m'attirait. Travailler en équipe, travailler en extérieur, en hauteur. Et j'ai eu un gros coup de chance. Je suis arrivé au moment où Perrault avait eu le chantier du cœur de Notre-Dame, la restitution. Donc gros coup de chance, ouais, j'étais même pas au courant, ça m'avait même pas traversé l'esprit qu'ils avaient décroché ça quoi. On a refait l'intégralité du cœur qui avait été détruit par l'incendie, donc charpente médiévale, donc refaite avec les méthodes médiévales, donc notamment l'écarissage à l'âche.
1: Ça a été compliqué de travailler avec les anciennes méthodes?
2: Non, ça n'a pas été compliqué, mais on a dû être, par exemple, nous, pour l'écarissage à la hache. Donc, écarrir à la hache, c'est-à-dire que c'est les grumes, donc les troncs d'arbres qui arrivaient dans nos ateliers, donc entiers, et nous, on devait les rendre carrés, les écarrir, en forme de poutre, si vous voulez, pour faire simple, à la hache. Et donc ça, on n'avait pas ce savoir-faire-là. Donc on a été formé par des écarisseurs qui dans toute la France avaient gardé des charpentiers, qu'on avait gardé ce savoir-faire là.
1: Quels sont les beaux souvenirs de ce chantier?
2: Il y a vraiment eu un esprit, un état d'esprit particulier, un esprit d'équipe. Quand on voit les photos là, c'était assez incroyable de lever toutes ces fermes là, les gruter immédiatement, enfin directement là-haut. C'est quand même assez extraordinaire quoi. On est parti de la flèche, les fermes proches de la flèche, et on s'avançait vers l'abside. Et donc pour fermer après avec les chevrons rayonnants de l'abside, c'était un chantier quand même riche en beaux souvenirs. Ouais. On a eu de la chance de pouvoir y participer quoi, d'avoir pu mettre notre petite pierre à l'édifice.
1: Votre poutre.
2: Bah voilà, c'est ça. Plutôt.
1: La poutre à l'édifice, oui.
2: Oui, c'est ça, exactement.
1: Et Brieux, est-ce que vous avez laissé une trace de vous dans la cathédrale, hormis votre travail, bien sûr?
2: Non, bah à part oui, les coups de hache ou d'outils. Par contre, dans le coq, il a été glissé un parchemin avec les noms de tous les artisans qui ont participé au chantier. Et donc le coq qui est tout en haut de la flèche. Ouais.
1: On pensera à vous donc en regardant ce coq tout en haut de la flèche qui représente toutes celles et ceux qui ont travaillé, même œuvré dans la cathédrale Notre-Dame. Merci Brieux.
2: Merci à vous.
1: Voilà, Brieux, donc on appelle un charpentier qui a bien bien travaillé ici à Notre-Dame de Paris.
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3: Bonjour à toutes et tous, bienvenue dans Affaires classées, le podcast. Nous sommes en janvier 1879. Le sympathique garde champêtre du village de Laguinge, en Haute-Soule, est poignardé de 5 coups de couteau dans une auberge. Les gendarmes arrivent et son meurtrier a disparu.
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3: Les bohémiens. Ces individus migrant en groupe d'un village à l'autre ont longtemps alimenté les conversations, les polémiques, les peurs au Pays Basque et au-delà. Les historiens situent leur arrivée dans le coin en l'an 1602. C'est le seigneur d'Urtubie à Urugne et le vicomte d'Etchaus à Baïgorry qui accueillirent en nombre ces descendants du peuple tzigane ou rome venus de Bohême grâce au sauf-conduit que le roi de cette contrée d'Europe centrale délivrait. Nombre d'entre eux vont finir par s'implanter en Soule ainsi que dans les pays de Cise et de Mix. Vivant à l'écart des villages, ils offraient leurs services aux villageois, bien contents de leur donner du travail contre très peu d'argent. Selon les saisons, ils étaient employés chez les paysans. D'autres œuvraient comme vanniers, empailleurs de chaises ou tondeurs de mulets. Leurs épouses fabriquaient des chapeaux, de la vannerie aussi. Elles ne tardèrent pas à susciter la curiosité, voire la peur, lorsqu'elle disait disposer de pouvoirs magiques, de remèdes naturels ou jurant prédire l'avenir en lisant dans les lignes de la main. Frappant à la porte des fermes, on les disait mendiants, voire chapardeurs. Dans les gendarmeries du secteur, les plaintes des villageois affluaient. Pour vol d'animaux, de victuailles ou de linge. Leur présence finit par agacer le préfet palois qui décide de lancer en 1802 une gigantesque rafle. 475 bohémiens sont arrêtés et jetés en prison dans l'attente de les expédier outre-Atlantique en Louisiane. Mais le projet du préfet tourne court et la plupart des rescapés de la rafle reviendra vivre au Pays Basque où ils désigneront leur propre roi.
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3: Il se nomme Pierre Aguerre. Il vit en Haute-Soule, dans le petit village de Laguinge, et partage son existence avec une femme, encore jeune, qu'il dit être son épouse, même si les registres d'état civil du secteur ne trouvent nulle trace de leur mariage. Chez les bohémiens, point n'est besoin de s'ennuyer avec les formalités. On est libre depuis des lustres, et la loi que l'on reconnaît, d'abord, est celle des traditions. La modeste masure qui lui sert de quartier général à Laguinge ne l'empêche toutefois pas de faire de fréquentes excursions ailleurs. Pour tondre les mulets officiellement, comme il le clame à ceux qui l'approchent, et peut-être aussi pour tondre les bourses et les biens des paysans du secteur. Combien de fois, en effet, son premier voisin n'a-t-il pas déploré des vols d'objets agricoles ou d'animaux dans sa propre ferme ? Le dit voisin aurait bien aimé récupérer ses biens en signalant ses méfaits aux gendarmes de Tardets. Mais Aguerre traîne une sale réputation. Maintes fois condamné pour vol, violence, il pourrait bien se venger. Aguerre sait cultiver ses relations et, pour asseoir son autorité, il va lier amitié avec un homme influent au village. Le garde champêtre, un certain monsieur Iriard. Le brave fonctionnaire est au courant de tous les potins du village. Son goût immodéré pour la bouteille fait de lui un informateur facile, de premier choix. Ce 9 janvier 1879, Aguerre accoste le garde champêtre. Il l'invite sans peine à boire ensemble dans le premier cabaret venu. Les deux larrons y retrouvent le vieux Albex, un paysan du coin, et l'instituteur du village, qui a momentanément déserté sa classe. C'est alors parti pour une série de plusieurs tournées de vin.
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3: Dans le canton de Tardets, chacun sait que le garde champêtre, Iriard, est de ces muets à qui la picole alimente surabondamment les paroles. Ce soir de janvier, la nuit tombe tôt et la conversation s'éternise. Ivre à l'excès, Iriard dévoile toutes sortes de fâcheux secrets sur tel ou tel habitant du village. Ses amis, tout aussi ivres, en rajoutent. Soudain, Iriard explose de colère. Il menace ses acolytes de comptoir en ces termes.
5: « Pour un peu, je vous battrai comme on taille le lin !»
3: À peine a-t-il fini sa phrase que Pierre Aguerre, le roi des bohémiens, se retourne. Il lui assène 4, voire 5 coups de couteau en hurlant « Ah, puisque tu le veux, c'est comme ça !» Celui qu'on surnomme le roi des bohémiens prend, sans attendre, la poudre d'escampette, sans doute en direction de son domicile. Dans le troquet, c'est la panique absolue. Le pauvre garde champêtre hurle de tous ses poumons. Il scande des mots de peur, conscient sans doute qu'il vit ses derniers instants. Quelques secondes suffiront pour qu'il s'effondre, baignant dans son sang. On accourt des maisons voisines, le médecin de Tardets arrive peu après, mais il est trop tard. Le malheureux Iriard accuse plusieurs plaies profondes. L'une d'elles a perforé l'abdomen, causant la libération d'une partie de ses intestins. Les gendarmes rappliquent à cheval. Avant d'expirer, Iriard réussit malgré tout à leur balbutier quelques mots, dont le nom de son meurtrier. On se lance aussitôt à la recherche d'Aguerre. Voyant de la lumière à l'intérieur de sa ferme, les gendarmes l'encerclent avec prudence. Qui sait si le roi des bohémiens n'a pas encore quelques armes qu'il pourrait utiliser pour s'enfuir ?
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3: Malin, Aguerre s'éclipse par la porte arrière de la demeure. Il marche à pas de loup avant de se blottir dans les broussailles, espérant tromper la vigilance des gendarmes et s'évanouir dans la nature, afin peut-être de se planquer plus tard en Espagne. Hélas, le bruit de ses pas sur les feuilles desséchées va le trahir. On le saisit avant de le coucher au sol sous la menace d'un fusil. Les gendarmes imaginaient qu'une telle posture lui ôterait toute envie de résistance. Que nenni ! La perspective de sombres lendemains réveille son audace. Aguerre tente les plus violents efforts pour se soustraire à ses gardiens, usant de coups, de nouveaux coups de poing à dessein. Mais la vaillance des gendarmes aura raison de lui. Le voilà maintenant conduit à Tardets, où son interrogatoire commence. Et la première question qui se pose, pourquoi a-t-il tué Iriar ? Le roi des Bohémiens aurait fort bien pu être en proie à des remords, formuler des regrets au besoin. Pas un instant. Il livre une fable ingénieuse à ses yeux. À l'écouter, le garde champêtre l'a d'abord frappé avec un bâton, jeté à terre et menacé de mort. C'est pour se défendre et seulement pour cela qu'il s'est emparé d'un couteau qu'il range habituellement dans sa poche. Il avoue donc son forfait, sans hésitation, mais entendez-le bien, son seul regret est de ne pas lui avoir tranché la gorge. Iriar l'avait saisi au bras et serré si fortement qu'il n'avait pas le choix, dit-il. Hélas, pour Aguerre, cette jolie fable ne convainc personne. Les piliers de comptoir présents le soir des faits démentent formellement son récit. Et le médecin venu l'examiner ne trouve sur son corps aucune trace de plaie, de contusion ou d'ecchymose. Conclusion, Aguerre ment.
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3: Le procès du roi des Bohémiens s'ouvre à Pau le 21 février 1879. Une foule nombreuse a fait le voyage pour l'occasion. Des congénères venus du Pays Basque, des amis et aussi des proches du malheureux garde champêtre que chacun appréciait en Haute-Soule. Le procès d'un Bohémien n'a rien d'une première à la cour d'assises des Basses-Pyrénées, mais cette fois, on juge l'autoproclamé roi des Bohémiens. Âgé de 58 ans, il a le teint cuivré, l'air astucieux et même féroce, selon l'un des journalistes parisiens présents au procès. Les préjugés contre les Bohémiens ne manquent pas. Le président de la cour, par exemple, M. de Lagéry, pose en préambule, je cite, « qu'au milieu de la race noble et loyale des Basques vit la race maudite et dangereuse des Bohémiens ». Aguerre, selon les témoins, aurait été proclamé roi des siens à cause de ses innombrables méfaits. Il était si redouté en Soule que même le maire du village de Laguinge en avait peur. L'élu lui délivrait son certificat de bonne vie et de bonnes mœurs, non parce qu'Aguerre était vertueux, mais pour qu'il aille migrer ailleurs. Le procès vire au mauvais spectacle. Tantôt calme, Aguerre justifie sa royauté bohémienne et tente de lui donner quelque chose d'imposant. Tantôt en colère, il se dresse sur son banc. Saisissant la rampe des deux mains, il insulte, il menace les témoins qu'il dit être des suppôts du diable. Ses regards menaçants n'épargnent personne, pas même son avocat. Aucune émotion n'affecte son visage quand on lui présente les vêtements ensanglantés du défunt. Avec un tel client qui ne rêve que de représailles et de vengeance, la cour d'assises n'aura aucun état d'âme à envoyer le roi des Bohémiens au bagne, à perpétuité.
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3: Le roi des Bohémiens, c'était ce nouvel épisode en podcast. Merci de l'avoir écouté. Dans un prochain rendez-vous, je vous emmènerai en 2018 du côté de Pau avec une intervention policière qui va faire couler beaucoup d'encre.
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1: Votre cousine a décidé d'organiser son anniversaire, seulement les temps sont durs. Elle voudrait réunir la famille, mais faire ça à moindre frais. Vous savez, les réceptions dans les grandes familles, ça fait vite cher, hein. Rien que la famille proche, ils sont 25. Deux, trois cousins en plus avec les gosses, on monte vite à 50. Alors elle a une idée. Elle se dit, je vais faire à manger des pentières au four avec des saucisses au barbecue. Et ils ramèneront chacun une ou deux bouteilles. Et là, votre cousin, il dit, Vadius, ça va faire une paire de bouteilles. Ne paniquez pas, Wikizef est là pour vous aider. Votre cerveau s'est mis en route à essayer de compter. Et vous ne parvenez pas à trouver comment une trentaine d'adultes en ramenant une ou deux chacun, voire trois, on arrive à une simple paire.
2: Définition.
1: Une paire de bouteilles ? Beaucoup de bouteilles. C'est simple, hein. Mais attention, quand on dit une paire de bouteilles, c'est quand on sait qu'il va y en avoir beaucoup, peut-être même de trop, mais on ne sait pas combien. Et en acceptant ce qui va par paire naturellement, les chaussures, les tototes, les chaussettes, les prunes et les jumeaux. Par contre, à un colloque de jumeaux, on peut dire, des jumeaux là-bas, il va y en avoir une paire. Et si on va par là, dans le dressing de votre femme, je suis sûr que des chaussures, il y en a aussi une paire.
2: Exemple.
1: Une paire de manifestants selon la police, une belle paire de manifestants selon les syndicats. Je crois qu'on a fait le tour. Depuis le temps des Wikizef, je crois, j'en ai fait une paire, je suis sûr.
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1: Adorable puceau.
0: Oscar les vacances et MPL avec Les Puceaux. Extrait de l'album Ceci n'est pas mon corps.
1: Adorable puceau.
0: Un coup de cœur, ici de Romardèche.
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3: Oui, j'adore. Ouais.
4: Pourquoi est-ce qu'on chante? Et qu'est-ce que ça peut apporter le fait de chanter?
3: De donner de l'ambiance. Ouais.
5: De s'amuser.
4: Prenons le problème à l'envers et on va arriver à l'homme. Pourquoi les oiseaux chantent?
5: Pour rappeler.

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1: Avec la toute nouvelle voie de la salle Climb Up au Mans, imaginez être en fauteuil roulant, mais pouvoir grimper à 10 mètres de haut. C'est l'objectif de cette voie en phase de test pour toute la semaine, avec un système qui défend l'escalade pour tous. C'est appelé le footing vertical. C'est développé par MBS Industries, l'entreprise de Bassa et Michael Mawem, deux frères champions de la discipline. Bassa est donc venu dans la salle Climb Up au Mans présenter son dispositif, et je l'ai testé pour vous. Direction donc, l'avenue du Panorama au Mans, dans la salle, un groupe de personnes

0: personnes en fauteuil roulant sont donc devant la voie et attendent de pouvoir y grimper. Une prouesse rendue possible par Bassa qui présente son projet, certifié il y a tout juste quelques jours et fruit de nombreuses années de recherche. Rodolphe, encadrant d'escalade depuis 15 ans et membre lui aussi de MBS, se charge des démonstrations. Alors comment ça se présente? En fait, c'est assez moderne puisque vous avez un boîtier tout en haut et un petit boîtier tout en bas, tous les deux accrochés au mur et connectés en Wi-Fi. On s'approche de la voie et là, deux possibilités. Si vous êtes par exemple en fauteuil et que vous ne pouvez pas bouger vos jambes, on vous place un harnais dorsal. Si vous pouvez bouger vos jambes, on vous équipe d'un baudrier classique. Dans les deux cas, on vous accroche ensuite au système d'enrouleur à moteur. La grosse corde vous soulève d'abord légèrement de manière à pouvoir calculer votre poids pour adapter ensuite l'assistance.
1: En fait, c'est exactement comme un vélo électrique. On peut vraiment dire que c'est le vélo électrique de l'escalade. Hein. C'est-à-dire que si vous ne mettez pas d'action musculaire, la machine ne va pas vous aider. Elle ne vous aidera que si vous mettez une action musculaire. Donc, on a bien les muscles qui fonctionnent, la motricité qui fonctionne. On parle bien d'assistance et on n'est pas treuillé. C'est vraiment la grosse différence qu'il faut noter et c'est très important de la faire.
0: Et Rodolphe, que vous entendez, peut ensuite contrôler la descente ou la montée directement sur le logiciel de son téléphone. Alors, chacun leur tour, des membres d'associations du handicap viennent tester le dispositif. C'est le cas de Louis, 31 ans, atteint d'infirmité motrice cérébrale qui lui rend l'usage difficile de ses muscles et donc de ses jambes. Il redécouvre la discipline qu'il a pratiquée une seule fois dans sa vie.
2: J'ai vraiment senti les sensations comme si, comme normalement en fait, enfin quasiment comme normalement parce que je suis quand même tracté par le mécanisme.
0: Et à chaque fois c'est la même chose, des sourires, la sensation d'une liberté retrouvée et la possibilité de prendre de la hauteur bien loin du fauteuil de tous les jours, c'est hyper impressionnant. Je l'ai testé moi aussi en exclusivité mondiale et évidemment je suis le seul sur qui ça n'a pas marché tout de suite.
1: Pas de chance que ça tombe avec toi, alors est-ce que tu peux monter un peu?
2: Ouais.
1: Vas-y, monte okay. Un petit peu.
2: Allez.
1: Et laisse-toi redescendre.
0: Ouais, les sensations sont quand même impressionnantes, j'ai réussi hein, finalement à pouvoir le faire. On a l'impression en fait d'une escalade sans risque, en douceur, parfait d'ailleurs si vous avez peur du vide hein, par exemple. Alors toute la semaine, des groupes ont été invités pour le tester, mais si vous voulez vous aussi essayer individuellement, c'est possible chaque soir à partir de 18h et franchement ça vaut le détour, c'est novateur, inclusif, testé et à 200% approuvé par Icymen.
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4: Le bâtiment Rondouillard au toit de chaume de l'ancien Courtepaille à Cussy-les-Forges a pourtant bien failli disparaître. Ce restaurant grill, dont le néon rouge a éclairé pendant des années l'entrée de ce village de la Vallonnée, a accueilli pendant plusieurs décennies les vacanciers en voiture qui descendaient dans le sud ou rentraient chez eux par l'ancienne Nationale 6.
5: Pas moyen d'avancer. Qu'est-ce qu'ils font devant aussi? Et l'autre qui rit, y a vraiment pas de quoi. Ah, ils sont en panne par-dessus le marché, c'était bien la peine de nous doubler tout à l'heure. Ah, si j'avais su, je serais jamais parti en vacances.
4: Le Courtepaille de Cussy-les-Forges a même une histoire particulière. Construit en 1964, c'était le deuxième établissement de la célèbre chaîne, devenu au fil du temps le plus ancien encore debout en France. Dans une archive de 2020, André Leroy, qui en a été le directeur pendant 30 ans, se souvient d'une salle de resto restée dans son jus.
6: Elle est d'origine avec ses rideaux verts, ses banquettes, tout est resté dans son jus comme elle a été faite en 64. C'est magnifique avec ses vieilles tables, ses vieilles chaises, ses briques, la cheminée qui n'est pas la même, les banquettes vertes, des lanternes, c'est vraiment joli.
4: Ce décor authentique a même vu défiler des vedettes des années 70 sur la route de leur tournée, comme Michel Thor ou Claude François. Puis le rideau est tombé en 2020. Le restaurant a fermé et le bâtiment est resté 5 ans à l'abandon. La belle histoire, c'est qu'il a été repris il y a un peu plus d'un an par Christopher Bertrand, un ancien serveur de la chaîne.
7: J'ai démarré chez Courtepaille, j'avais 16 ans. J'ai travaillé à Courtepaille d'Appoigny, donc en faisant des études pour exercer le métier de tailleur de pierre. Donc ouais, rien à voir du tout. Et je suis revenu chez Courtepaille à Cussy-les-Forges. Les choses, parfois, vous savez, vous avez des opportunités dans la vie, il y a des petits clins d'œil, des petites choses.
4: Sous son impulsion, Courtepaille est devenu Courtepatte, un magasin spécialisé pour animaux. Une nouvelle enseigne qui vient de fêter ses 1 an d'existence. Le lieu a changé d'activité, mais il n'a pas perdu son âme. La preuve, toutes les semaines, des automobilistes s'arrêtent encore, pensant venir manger. Ils grimpent le petit escalier jusqu'à la porte avant de réaliser que les grillades ont laissé place aux croquettes pour chiens.
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9: Bonjour Olivier, vous nous racontez une expérience professionnelle aujourd'hui.
8: Oui, linguistico-professionnelle. Mais blé. Aujourd'hui, je vais vous raconter l'histoire d'une jeune kiné qui s'est installée à Saint-Thé, toute fraîche diplômée et persuadée que chez nous, tout le monde parlait comme dans les manuels de l'école de kiné. Le travail, pas de souci, elle en a d'abord, comme tous les kinés. Mais ce qu'elle n'avait pas prévu, c'était une aide pour les séances de traduction simultanée en gaga. Premier cas, un patient vient pour une rééducation à une prothèse de hanche. Il s'assied, soupire et déclare « Mon problème principal, c'est que j'arrive plus à m'acacasser. » « À vous quoi ?» qu'elle lui rebique, perplexe. « Ben, à me mettre à cacasser, pardi. » Et là, notre kiné reste planté, croyant qu'il parlait d'un nouveau mouvement de yoga. Alors qu'en fait, bien sûr, il voulait juste s'accroupir. Deuxième séance de la matinée, deuxième quiproquo. Une patiente entre en se tenant le dos et lui dit « Ma sciatique, elle m'a fait kiné !» La jeune praticienne la regarde, ébahie. « Ah, vous vous êtes découvert une vocation ?» Mais la patiente ne voulait pas dire « kiné » au sens de kinésithérapeute, mais bien « kiné », Q-U-I-N-E-R, qui veut dire « gémir, pleurer, couiner ». La jeune femme s'imaginait qu'à peine arrivée, la patiente voulait lui faire de la concurrence. Troisième épisode, un monsieur arrive, pas très en forme, et déclare « J'ai du mal à me concentrer sur les exercices, j'ai le bas beau depuis quelques jours. » Et la kiné de rebiquer « Mais si vous avez le bas du corps qui est beau, c'est plutôt positif, non ?»« Mais non, kiné ma blette, avoir le bas beau, c'est ne pas avoir le moral. » Et pour finir, la palme de la consultation la plus confuse, une dame entre et lui dit « J'ai une consulte. » 5 minutes d'incompréhension plus tard, la jeune kiné découvre que « consulte », ici, ça veut dire « ordonnance ». La tatin, elle est allée la voir, la jeune kiné. Elle m'a dit qu'elle avait bien progressé parce que, après 2 mois à Saint-Thé, la kiné lui a dit « Allez, on s'acacasse doucement, tâchez moyen d'y aller doucement pour pas kiner. » Moi, je suis été la voir, la kiné, pour lui remettre le diplôme du Gaga Lauréat.
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1: Vous avez prévu quoi ce soir? Perso, j'aurais bien dormi dans un château avec vue sur la mer. Enfin, celui où je vais, la mer, on la voit quand on est au bout du parc. Ce château-là, une tête couronnée, il y a séjourné il y a quelques années. Je serai la deuxième princesse à y passer la nuit. Je me suis garé sous les arbres. Normalement, le proprio sait que je viens.
2: Hello.
3: Comment salut, tu vas Fred, ça va?
1: Je vous présente Jean-Philippe.
3: Ça fait longtemps.
2: Ça fait, je pense, 10 ou 15 ans.
3: Je suis sans l'odeur.
2: Ça sent super bon quand on arrive.
3: C'est la cheminée.
2: Ah, c'est la cheminée qui sent ça?
3: Viens, viens voir.
2: J'ai cru que tu avais fait brûler de l'encens. Ouais.
3: Regarde.
1: Effectivement, il y a du feu dans la cheminée.
4: Aujourd'hui, c'est pas compliqué de chauffer un château du 18e siècle.
3: Non.
4: Mais au 18e siècle, ça devait pas être facile.
3: Tiens, je vais te montrer un petit secret. Regarde.
4: Ouais.
3: Regarde, de chaque côté de la cheminée, tu vois des petites trappes.
1: Au sol.
3: Donc en fait, elles donnent accès au sous-sol, aux caves. Et autrefois, ils faisaient des feux dans les caves. Et c'était la chaleur qui passait par ces grilles.
4: Mais c'est l'ancêtre du chauffage au sol, quoi.
3: C'est l'ancêtre du chauffage au sol.
4: Et à l'époque, ils n'avaient pas des applis pour ça. Ils avaient des crayons, des tables à dessin, et puis ils y allaient, les mecs.
3: À l'ancienne.
4: Peut-être de la fin du 18e, ton château.
3: 1772.
2: Quelle surface il fait, le château?
3: 3300 mètres carrés en tout.
2: Ah.
3: Et le parc, un peu plus de 10 hectares. Tu veux un café ou pas?
2: Ah, bah oui.
1: Bonne idée. De son château, Jean-Philippe, il en a fait une belle petite affaire.
3: Ah, ça fait quelques années qu'elle existe, cette affaire. Ça.
2: Ouais.
3: Mais ce qu'il faut savoir, c'est que le château a été transformé en hôtel il y a déjà plus de 40 ans.
4: Bah, c'est une des solutions aujourd'hui pour faire vivre un endroit comme ça, ou alors tu l'ouvres à la visite, mais alors il faut de la visite. Hein, pour.
3: Exactement. On voit tellement de châteaux à l'abandon autour de nous que mieux vaut en faire entre guillemets un usage.
1: Vous savez que la France est le pays au monde qui possède le plus de châteaux.
3: Oui, chaque village a son château.
4: Et c'est simple, le pays, ça doit être 36 000 communes et 42 ou 45 000 châteaux.
3: Oui.
4: Donc,
3: voilà.
1: Et on compte pas les châteaux d'eau.
3: Voilà.
1: On compte pas les châteaux d'eau.
2: Toi, t'as repris il y a 20...
3: 23 ans.
2: Tu faisais quoi avant?
3: À l'époque, j'étais pas sur la région. Mon meilleur ami est originaire de Fécamp. Un jour, il m'a appelé, il m'a dit, écoute, viens me filer un coup de main. Et il venait juste d'arriver ici. Et le propriétaire, à l'époque, était un Belge. Voilà, il avait acheté le château pour faire un peu sa danseuse. Et cet ami Christophe, quand il est arrivé, il m'a dit, écoute, moi, la gestion, je comprends pas grand-chose, viens me filer un coup de main.
2: C'est lui qui avait acheté ça, alors?
3: Il était gérant. Et je suis arrivé un 1er septembre, exactement, et je suis jamais reparti.
1: Et il faisait quoi avant de venir au château de Sasto?
3: Je faisais du conseil aux entreprises en difficulté. Je donnais les conseils aux autres, maintenant je me les donne à moi.
4: Qu'est-ce qui t'a fait rester?
3: La beauté des lieux, déjà.
1: C'est vrai que c'est beau.
3: Le château est magnifique, il n'était pas en superbe état. On a fait un gros travail de restauration.
4: Et on peut y venir même si on n'a pas forcément envie d'y rester dormir, puisqu'il y a un restaurant.
3: Exactement, il y a un restaurant.
1: C'est pas un châtelain pompeux, Jean-Fille.
3: T'as vu, je suis pas en costume. Hein.
4: Non, bah non.
3: Je suis plutôt décontracté. Voilà. Bah,
4: ouais.
3: Ici, il faut.
4: T'as
3: voilà.
4: Pas une tête de châtelain, en fait, quoi.
3: Je te remercie. Je le prends comme étant un compliment.
1: On vous l'a pas encore dit, mais il est connu, son château.
3: La période, entre guillemets, qui fait la notoriété du château aujourd'hui, c'était 1875, l'année où Elisabeth d'Autriche, ici, est venue ici.
4: Tu me racontes dans le prochain épisode ou quoi?
3: Je te raconterai ça.
1: Après une bonne nuit de sommeil.
3: Bah, écoute, je vais te montrer ta chambre.
4: Montre ma chambre.
3: Allez, Fred, on y
2: va. Allez, hop.
1: Eh ouais, Sissi a passé un été au château.
5: Mais qui est-ce?
1: Sissi l'impératrice.
5: C'est une princesse?
1: C'est une princesse.
5: Je la connais peut-être.
1: Je vous raconte l'histoire dans le prochain épisode. Allons.

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1: Et oui, la raison 837, les fameux galets de la promenade des Anglais. Alors c'est vrai, aujourd'hui on va s'attaquer à un débat de fond, à un vrai sujet de société. Vous êtes plutôt sable ou galet? Alors oui, je sais, c'est une question existentielle. Et nous, les habitants des Alpes-Maritimes, surtout à Nice, on est en plein dedans. Parce que lorsqu'on dit fièrement que notre promenade des Anglais est une plage magnifique, il y a toujours quelqu'un pour nous dire, avec un petit sourire en coin, « Ouais, mais votre plage, elle est en galet, ça fait mal aux pieds et c'est pas confortable. »
2: Oui, des râleurs, quoi.
1: Oui, mais comment leur donner complètement tort? C'est vrai que marcher sur les galets, ça pique un peu. Mais nous, on ne passe pas 45 minutes à secouer nos serviettes ou à retirer les grains de sable collés entre nos orteils.
2: Et toc.
1: Et oui, ici, on a le sens pratique. Et puis, j'ai une info qui pourrait vous surprendre. On pourrait avoir du sable sur la promenade, mais on a choisi de garder les galets. Et oui, pour preuve, chaque année, des camions viennent déposer des tonnes de cailloux sur la plage.
2: Ouais, il y en avait il y a quoi, un petit mois, et de temps en temps, quand il y a des coups de mer, les galets s'en vont. Mais pourquoi est-ce qu'on les rajoute, ces galets, sur la promenade?
1: Eh bien, justement, parce que les vagues les emportent. Et si on ne faisait rien, il ne resterait que du sable. Or, le sable, c'est joli, mais ça ne tient pas. Avec la houle, le vent, les tempêtes, la plage serait vite grignotée. Pire, l'espace entre la mer et la promenade pourrait tout simplement disparaître. Et soyons honnêtes, si à chaque coup de vent, on se retrouvait avec du sable dans les yeux, ça gâcherait un peu la balade ou le footing sur la promenade des Anglais. Bon, je tiens tout de même à préciser qu'il y a toujours eu des galets sur le littoral niçois, mais depuis le 20e, fin 20e siècle, surtout après les grosses tempêtes, on les réapprovisionne régulièrement. C'est ce qu'on appelle un apport artificiel.
2: Au fait, ils viennent d'où ces galets, Tom ?
1: Eh bien, ils viennent de nos rivières, comme le Var ou le Paillon, mais parfois de plus loin, comme dans la Durance, dans les Bouches-du-Rhône. Ils arrivent par camion, sont déposés avec soin et deviennent les gardiens de notre rivage. Alors oui, ça fait mal aux pieds, d'accord, mais c'est grâce à eux que la plage tient. Et avec le temps, ces petits cailloux sont devenus un symbole de la ville. Inimitable, incontournable, ce sont les galets niçois. Et ça, franchement,
2: c'est une bonne raison d'aimer la Côte d'Azur.
1: En plein dans le mille.

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2: Bonsoir, salut tout le monde et très bon début de soirée. Alors je ne sais pas si vous êtes en voiture, si vous êtes au travail, si vous êtes à la maison, où vous soyez, de toute façon, bienvenue. Sur ICI, on va passer une heure ensemble, une heure pour oublier un petit peu, pour décompresser, pour s'évader. Je vous invite chaque soir à voyager en France avec un invité, une invitée ce soir pour retracer sa vie et puis tracer ensemble le parcours à travers les lieux qui ont marqué son cheminement personnel. Avant de l'accueillir, nous irons faire un petit tour avec Benoît Prospero à Avignon et découvrir un mur bien particulier lié au monde du vivant. Nous irons aussi sauver des vies et donner la parole autour de l'utilisation des défibrillateurs en Normandie, sans oublier vos bonnes initiatives et vos entreprises qui marchent. C'est au menu avant 21h. Elle est auteure, compositrice, interprète. Elle est la candidate finaliste de la 4e saison de la Star Academy sur TF1. Star Academy dont elle deviendra répétitrice, coach vocal, dès la 10e saison, à partir de 2022, jusqu'à il y a encore cette année. Elle se lance dans une aventure théâtrale. Et pourtant, le théâtre, vous allez le découvrir, c'est quelque chose qui fait partie de sa vie depuis longtemps. Elle sera d'ici quelques jours, même si le spectacle a commencé, à l'affiche de Napo, une pièce d'Éric Delcourt et de Tony Zanier. C'est à la Comédie de Bastille. C'est à Paris. Je reçois Lucie Bernardoni. Bonsoir Lucie.
3: Bonsoir. C'est beau, hein, quelle voix.
2: Oui, c'est pas mal.
3: Quelle voix.
2: Je vous remercie. Vous aussi. Dites-moi Lucie, oui, je dis que la pièce a déjà commencé, oui, parce que vous allez arriver sur ce projet, comme on dit dans le métier, en alternance.
3: En alternance avec Jeanne Pajon qui joue depuis 2 saisons, donc ils ont repris depuis le 10 septembre.
2: Alors, on parlera de ce spectacle avant 21h. Vous, ce sera à partir du mois d'octobre. Ça s'appelle Napo. On peut juste dire que Napo, sans dévoiler pour l'instant, c'est quelqu'un qu'on n'attendait pas. On ne l'attendait pas là.
3: On ne l'attendait pas là, précisément. Disons qu'on ne l'attendait pas à cette époque.
2: Pas mal, ça, voilà. C'est un très très bon teasing.